dans des partitions plus savantes, plus ambitieuses, plus créatrices encore du génie schubertien, on ne sait pas trop. Il semblerait que l'ambiance fût plutôt au divertissement et à la convivialité, on pourrait ajouter, au bonheur d'être entre amis, et que l'atmosphère générale qui s'en dégageait ne devait pas beaucoup représenter le visage aujourd'hui le plus connu de Schubert dans la conscience collective, celui de la mélancolie. Ce n'était pas nécessairement ce Schubert qui transpirait dans ces Schubertiades. Alors je vous invite dans cette Schubertiade reconstituée à écouter la Wanderer Fantasie, Deutsch 760 de Franz Schubert, au piano Bertrand Chamaillot pour ce disque Erato. Donc il s'agit d'une fantaisie, Wanderer. Alors c'est une longue œuvre qu'admirait profondément Franz Liszt. Franz Liszt qui est aussi au menu de ce disque par des transcriptions que nous n'écouterons hélas pas aujourd'hui, et qui a lui-même transcrit cette Wanderer Fantasie pour piano et orchestre, qu'il considérait presque comme vraiment la matrice d'un concerto pour piano et orchestre. C'est un petit peu ce qu'il avait l'intention de faire, Francis. C'est aussi d'ailleurs une transcription tout à fait admirable. Écoutons plutôt Bertrand Chamaillot.

Alors, en ouverture de cette émission Mi bémol, nous venons d'écouter la Wanderer Fantasy Deutsch 760 de Franz Schubert, sous les doigts de Bertrand Chamaillou, pour saluer la parution de cet album merveilleux d'œuvres de Franz Schubert par le pianiste français Bertrand Chamaillou. Il y a aussi dans ce disque des œuvres dont d'ailleurs le pianiste dit lui-même qu'ils n'ont pas pu être dans les Schubertiennes en question, puisque vers la fin de la vie de Franz Schubert, dû à des raisons X de santé probablement aussi, d'emploi du temps, les Schubertiades ont cessé d'être organisées avec au piano Franz Schubert et tout ce que nous disions tout à l'heure. Alors donc, c'est un petit peu anachronique, mais enfin, c'est pas grave puisqu'il reste dans le concert reconstitué. Je vous propose d'écouter deux Klavierstücke, des impromptus de Franz Schubert, Deutsch 949, en mi bémol mineur et en mi bémol majeur. C'est donc vers la fin de la vie de Schubert. Beethoven est mort il y a une année, en 1827. Figure donc qu'admirait Schubert, mais aussi intimidante. Ça a été, ce décès, une grande tristesse, une grande affliction pour le compositeur Schubert. En même temps, un élément libérateur. Donc, on ressent cette libération dans les derniers chefs-d'œuvre durant les 20 mois qui lui restent à vivre. Beethoven qui se serait exclamé, dit-on, « Vraiment, chez ce Schubert, il y a une étincelle divine. » C'est ce qu'aurait dit Beethoven peu avant sa mort, en prenant connaissance des œuvres de son cadet génial, d'étincelle divine, et regrettant finalement de ne pas l'avoir mieux connu plus tôt. Cette affirmation de Beethoven va plus que jamais se vérifier hein, dans les dernières sonates, les impromptus, les trios, les quatuors, les quintettes, les symphonies, cycles de leader de ces toutes dernières années de la vie de Franz Schubert, les années 27 et 28. Et c'est donc de cette période très créatrice, très très riche, que datent les trois Klavierstücke Deutsch 946, dont nous allons écouter, je vous le rappelle, deux d'entre eux, en mi bémol mineur et en mi bémol majeur.

Cette émission mi bémol se termine en mi bémol. C'est pas beau, ça? Une œuvre parmi les Klavierstücke de Franz Schubert, Deutsch 946, donc du compositeur. Il y avait deux Klavierstücke, deux impromptus. Juste avant, c'était celui en mi bémol mineur. Et à l'instant, donc, pour clôturer une émission qui porte le titre de mi bémol, eh bien, cet impromptu en mi bémol majeur Deutsch 946, comme l'autre de Franz Schubert, sous les doigts de Bertrand Chamaillou, pour saluer donc un très très bel album du label Erato. J'espère que ça vous a fait plaisir d'être en compagnie de Schubert pour cette Schubertiade improvisée, reconstituée par le pianiste Bertrand Chamaillou. Au revoir, à très très très bientôt, chers amis. Excellente fin de journée à vous.

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0: Bienvenue Philippe Aurouze.
1: Bonjour.
0: Merci de nous retrouver à ce micro et de nous rejoindre une nouvelle fois. Depuis quelque temps, vous nous avez invités à nous arrêter sur le récit d'un prophète de la Bible. Il s'agit de Jonas. Alors, nous arrivons au terme de cette histoire qui est plutôt rocambolesque, il faut bien l'avouer. Nous en étions au moment où Jonas annonce à la population de Ninive qu'elle doit se repentir. Ce qu'elle fait d'ailleurs, et Dieu se montre miséricordieux envers cette ville. Elle ne sera pas détruite comme Jonas a pu l'annoncer. Alors donc, tout est bien qui finit bien.
1: Oui et non. En fait, Jonas n'annonce pas la repentance nécessaire. Jonas, dans son message, annonce exclusivement la destruction de la ville. Ce sont les habitants qui comprennent qu'ils doivent changer leur comportement et revenir vers Dieu. Un Dieu qu'ils ne connaissent pas forcément, hein, puisque ce sont des Assyriens, ils vivent bien loin d'Israël, et le Dieu d'Israël ne s'est pas fortement exporté. Mais ils prennent conscience, au travers de la déclaration de destruction de Jonas, qu'ils doivent changer. Et Dieu fait grâce, comme vous l'avez dit. Alors ça, c'est sûr, ils changent leur comportement et Dieu les accueille. Dieu ne les détruit pas. Et ce qui est paradoxal, c'est que cela fâche notre ami Jonas.
0: Ah, il n'est pas content de...
1: Alors, il n'est pas content du tout. Et le texte nous le relate ainsi, de manière assez forte, assez brève. Cela fut très mal pris par Jonas, qui se fâcha. En gros, si vous me permettez, c'est comme si Jonas n'acceptait pas que Dieu n'aille pas dans la direction qu'il avait annoncée. Bon, finalement, Seigneur, tu m'envoies à Ninive pour leur annoncer quelque chose. Je vous rappelle que nous n'avons pas le texte de ce que Dieu lui demande d'annoncer. Il y va un peu contraint et forcé, et lorsqu'il annonce la destruction de la ville, il se rend compte que Dieu préfère faire grâce aux gens.
0: Et ça, ça le fâche.
1: Et il va même, dans son dialogue avec Dieu, exprimer la raison de sa colère. Je savais que tu es un Dieu qui fait grâce, qui est compatissant, lent à la colère, riche en bienveillance et qui regrette le mal. En gros, c'est pour ça que je voulais pas y aller à Ninive. C'est incroyable. Et en même temps, ça m'interpelle. Et ça devrait nous interpeller. Je vous rappelle que sur le bateau, Jonas, alors que les marins sont en pleine tempête et qu'ils sont proches de la mort, lui va au fond de cale, s'endort profondément. Et que nous avions fait l'analogie avec certains chrétiens qui se distinguent de la société dans laquelle ils se trouvent, prennent leur distance, ne vivent pas une forme de solidarité, et en étant dans leur bulle, pensent échapper à tout malheur.
0: Et là, finalement, on est en plein dedans.
1: En fait, la conception que Jonas a de Dieu l'empêche d'annoncer un message positif à la société dans laquelle il se trouve, et à Ninive en particulier. Jonas considère que lorsque les individus ne sont pas dans la droite ligne, ils doivent payer pour leurs actes. Jonas considère que Dieu est un peu ce père fouettard que nous présentons quelquefois, et un Dieu qui punit, un Dieu qui envoie des malédictions, alors qu'au fond de lui-même, il sait que Dieu est bon, que Dieu fait grâce, que Dieu est compatissant et bienveillant. Mais il a du mal à annoncer ce Dieu-là. Permettez-moi de partir un peu dans la fiction.
0: Oui.
1: Qu'aurait été le message de Jonas s'il était arrivé positivement à Ninive en disant « Mes amis, je crois que vous faites fausse route. Vos comportements ne sont pas top, ne sont pas extraordinaires, mais Dieu vous interpelle et veut quelque part, par sa bienveillance, changer ce que vous êtes, changer la société dans laquelle vous vous trouvez. » Faire en sorte que les uns et les autres prennent plus soin de ses voisins et construisent une société plus juste, plus équitable. Ça aurait été quand même formidable. Il aurait présenté un Dieu extraordinaire.
0: Et vous pensez que les chrétiens sont justement appelés à faire ce travail, à présenter ce Dieu dont vous nous parlez ?
1: Alors je crois profondément que Dieu nous invite à le représenter sur cette terre, à le représenter comme un Dieu bon, bienveillant, et non pas comme un Dieu qui n'attend qu'une chose, c'est de punir la société pour les actes négatifs qu'elle vivrait. Je crois en un Dieu qui, au contraire, interpelle les hommes et les femmes, nos contemporains, pour les inviter à changer de comportement, à peut-être se remettre dans une bonne direction, dans une société et dans un fonctionnement plus humain, plus solidaire, plus respectueux des hommes et des femmes qui vivent avec nous. Et lorsque les chrétiens manifestent un Dieu positif, un Dieu bon, un Dieu qui fait grâce, je crois qu'ils seront et qu'ils sont bien mieux reçus aujourd'hui que s'ils annoncent un Dieu père fouettard.
0: Alors évidemment, Philippe Aurouz, vous terminez sur cette note-là qui nous laisse à réfléchir. Pour conclure, le mot de la fin ?
1: Le mot de la fin, je crois que Jonas est un livre qui, au-delà du message qu'il contient, est plus un livre qui s'adresse à Jonas lui-même. Jonas prend conscience du Dieu que je suis. Un Dieu bon, bienveillant, qui aime les individus et qui leur fait grâce. Dieu a sauvé les marins, Dieu a sauvé Jonas, Dieu a sauvé Ninive. Dieu veut encore aujourd'hui sauver chacun d'entre nous.
0: Philippe Aurouz, merci beaucoup pour votre accompagnement autour de ce texte. Donc, je rappelle, vous nous avez invité à reprendre le livre de Jonas que l'on trouve dans la Bible. Alors, c'est 4 chapitres, ça se lit très rapidement. C'est une histoire invraisemblable avec des enseignements finalement très riches. Merci beaucoup, à bientôt, au revoir.
1: Au revoir.

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Amis de la radio, bonjour. Note de Femme vous propose aujourd'hui une excursion musicale dans l'univers byzantin. À l'époque où nous nous rendons, cependant, au début du IXe siècle, on parle certes de l'Empire byzantin pour désigner l'Empire romain d'Orient, mais Byzance n'existe plus en tant que tel. À partir de 324, l'empereur Constantin Ier, dit Constantin le Grand, lance en effet les premières transformations de l'antique cité grecque, vieille de 10 siècles, pour se doter d'une capitale. Cette capitale, on l'appellera Constantinople, c'est-à-dire la cité de Constantin. Mais pourquoi, se demandera-t-on, un empereur romain décide-t-il de s'installer ailleurs qu'à Rome pour administrer son empire ? C'est que Rome ne se trouve pour ainsi dire plus dans Rome même, car en 293, soit 31 ans plus tôt, l'empereur Dioclétien a mis en place une tétrarchie, faute de pouvoir gouverner seul un empire devenu immense et de plus menacé de toutes parts à ses frontières. Chacun des 4 empereurs établit alors tout naturellement sa résidence à proximité du secteur de l'empire qu'il a la charge d'administrer et de défendre. On s'en doute. Cette répartition du pouvoir, de nature pour ainsi dire géostratégique, ne tarde pas à donner naissance au pire des maux pour un État, à savoir la discorde. À la suite de luttes pour le pouvoir, s'enveniment jusqu'au seuil de la guerre civile, Constantin parviendra à imposer en 324 une monarchie absolue et de droit divin pour restaurer l'unité de l'Empire romain. Mais comme Rome se trouve sans cesse menacée par les Germains, il lui faut chercher une capitale imprenable, ce que permet le site de Byzance sur lequel s'édifiera Constantinople. Deux fleuves, qui offrent comme des frontières naturelles à l'Empire, se trouvent en outre à proximité. C'est le Danube au nord-ouest et c'est l'Euphrate à l'est. Or, c'est sur ces deux bordures de l'Empire que se concentrent les plus gros efforts militaires pour contenir les Goths et les Perses. Un autre avantage, enfin, dans le choix de Constantinople comme capitale de l'Empire, en cas de besoin, il n'y a qu'à franchir la petite mer de Marmara pour entrer en mer Égée et ainsi abriter des légions sur les terres de la vieille civilisation grecque, celles qui ont le mieux résisté à la crise politique que l'Empire vient de traverser. Pour introduire la compositrice qui retiendra notre attention aujourd'hui, on précisera enfin que si, dans un premier temps, Constantin autorise l'implantation de temples païens dans sa capitale, la ville finira vite par ne compter que des édifices chrétiens. Baptisée seulement sur son lit de mort, donc très tardivement, Constantin reste néanmoins à jamais dans l'histoire celui qui aura ouvert la voie au premier empire se réclamant du christianisme, et se justifiant même par le christianisme ultérieurement.

Ô vasileistis doxis Christos, dit le texte grec de cet hymne, encore conservé aujourd'hui dans la liturgie de certaines églises de rite byzantin. Le motif musical s'efforce de refléter ce qu'expose le poème, à savoir que le Christ a fait deux fois reine la Vierge qui porte son nom, Christine, une fois par la force d'âme, une fois par la beauté. Cette œuvre est la dernière d'un recueil de cinq hymnes, ou stichéra, c'est-à-dire d'hymnes composés à la gloire d'un saint particulier ou à l'occasion de fêtes précises. C'est une abbesse du IXe siècle qui en est l'auteur, comme de l'hymne diffusé à l'ouverture de l'émission, intitulé « Doxa Somens o Christe », en français « Nous prions au Christ », la première de ce recueil destinée à entretenir la mémoire de Sainte Christine de Tyr, une martyre honorée le 24 juillet par les chrétiens, aussi bien ceux d'Orient que ceux d'Occident de rite catholique. Comme Christine, la compositrice aussi fut canonisée, mais beaucoup plus tard, au XXe siècle.

Après la première hymne du recueil composé par Cassia en l'honneur de la martyre Sainte Christine de Tyr, puis la dernière, l'ensemble Vocamé vient de nous en faire entendre la deuxième, Olvon Lipusa Patricon, ce qui se traduit par « en renonçant aux richesses de sa famille ». Arrêtons-nous quelques instants sur le texte de ce Stichéron, car si Cassia composait de la musique, elle écrivait aussi les textes des hymnes et poèmes divers qu'elle destinait au chant ou pas. Or, la lecture du Stichéron que nous venons d'entendre nous révèle plus complètement que les quatre autres du recueil les raisons de la prédilection de Cassia pour Sainte Christine de Tyr. Je le traduis. En renonçant aux richesses de sa famille et désirant Christ ardemment et sincèrement, la martyre a trouvé gloire et richesse dans les cieux. Protégée par l'armure de la foi et avec pour seule arme la croix, elle a foulé l'oppresseur de ses pieds. C'est pourquoi, étonnés de ses combats, les anges dirent « L'ennemi est tombé, défait par une femme ». Martyre, elle fut couronnée et élevée jusqu'à Christ qui règne avec Dieu de toute éternité et donne au monde sa miséricorde. Par-delà le demi-millénaire qui sépare dans le temps Christine de Tyr et Cassia, un même fait d'existence rend les deux femmes proches l'une de l'autre. Toutes deux ont en effet renoncé aux richesses matérielles. Toutes deux ont su résister au pouvoir de séduction des faux biens qui se tenaient pourtant à leur portée immédiate par leur naissance de haut rang. Le texte de Olvon Lipusa Patricon présente cependant un intérêt supplémentaire par son thème, d'ailleurs récurrent dans l'œuvre de Cassia, celui de la femme qui déchoit, soit par sa faute propre, soit par le fait d'autrui, et qui se relève sublimée en se fortifiant de sa foi dans le Christ. Écoutons la composition la plus célèbre de Cassia, qui, justement, reprend pour lui rendre honneur et gloire la figure de la femme déchue sous les traits de la pécheresse de l'évangile de Luc, en 7, versets 37 à 50.

Seigneur, la femme tombée dans une multitude de péchés reconnut ta divinité, et de porteuse de myrrhe, elle prit le rang. Avant ta sépulture, elle t'offrit la myrrhe en pleurant. Hélas, dit-elle, me tient la nuit et l'aiguillon du plaisir, l'amour du péché ténébreux, sans clarté. C'était là encore l'ensemble Vocamé qui interprétait cette composition de Cassia, le plus souvent connu sous le nom de Tropaire de Cassienne. On a coutume de la chanter dans les églises d'Orient, à l'occasion de l'office matutinal du mercredi saint et des vêpres du jeudi saint. Les travaux littéraires et musicaux de Cassia nous apprennent que la compositrice se jugeait grande pécheresse elle-même. On en trouve confirmation jusque dans les textes signés Cassia l'Ammoniale, après qu'elle eut fondé un couvent, non loin d'une portion du mur de Constantin, à Xérolophos, la septième colline de Constantinople. Cassia était alors âgée de 20 ans environ. On aura bien peu souvent connu Igoumène aussi jeune dans l'histoire religieuse de l'Europe orientale, ou d'abbesse, comme on dirait en Occident. Car l'igoumène, dans la langue grecque, désigne celui ou celle qui marche devant, qui conduit. Et c'est bien Cassia, en effet, qui commandait la communauté des sœurs, comme elle, épouse du Christ, et qui donc réglait leur vie ainsi que les offices religieux du monastère.

Je contemple votre chambre nuptiale, sauveur. Elle est tout ornée, et je n'ai pas de vêtements pour y entrer. Blanchissez la robe de mon âme, illuminateur, et sauvez-moi. C'est la sœur libanaise Marie Kérouz, membre de la congrégation des sœurs basiliennes Kouérites, l'une des nombreuses églises chrétiennes d'Orient, qui cette fois nous interprétait avec l'ensemble de la paix un court chant du rituel byzantin, ici dans sa version grecque. Il est d'usage de l'entonner le mardi de la semaine sainte. En apparence, c'est un chant nuptial, celui d'une religieuse qui s'apprête à s'unir au Christ pour toujours. Le thème de l'indignité et du péché y occupe cependant presque toute la place, comme dans le Tropaire de Cassienne entendu précédemment, et que, précisément, on chante le lendemain et le surlendemain. De toute évidence, Cassia, si prompte à parler en faveur des femmes en quelque manière déchues, n'était pas seule à se juger pécheresse elle-même. S'unir au Christ dans la claustration prend-il alors l'allure d'une expiation? Si oui, de quoi? Cassia provenait d'une famille aristocrate aisée de Constantinople. Son père exerçait d'importantes fonctions militaires à la cour impériale. Elle reçut une solide instruction marquée par l'étude du grec classique, ce qui se remarque d'emblée à la lecture de ses vers et de ses méditations théologiques ou philosophiques. Au cours de ses années d'adolescence, Cassia s'est impliquée dans la controverse relative au culte des images qui a plusieurs fois agité l'Empire byzantin. Pour le dire sommairement, en compagnie de membres du clergé, comme Théodore le Studite, duquel le pape Benoît XVI a tracé un portrait le 27 mai 2009 à l'occasion d'une audience générale, Cassia luttait contre un édit impérial interdisant les icônes. On rappellera ici que le mot « icône » en grec et « iconion », en russe « icona », désigne une image sacrée dans les églises de rite chrétien en Orient. Elle représente un saint, ou un épisode de sa vie, ou bien encore des scènes bibliques. La querelle byzantine des images opposait deux parties. D'un côté, on trouvait les iconoclastes, pour lesquels l'image ne peut que s'avérer inadéquate à une juste représentation du Christ selon sa nature, qu'on la comprenne comme humaine, comme divine ou comme duelle. Les iconodoules protestaient, eux, contre cette position. Pour eux, l'image aide au contraire à renforcer la foi parce qu'elle montre de manière sensible le spirituel, accessible seulement à l'intuition intellectuelle, ce dont tous les hommes ne sont pas capables. Le théologien Saint Jean de Damas, plus connu sous le nom de Jean Damasène, fournira un argument du même ordre en soutenant qu'interdire la représentation iconique équivaut à nier l'incarnation, c'est-à-dire précisément le passage du spirituel au charnel. Comme les autres iconodoules, Cassia fut persécutée en tant que telle par l'empereur iconoclaste d'alors Théophile. On l'a même condamnée une fois à la flagellation pour avoir assisté des moines iconodoules emprisonnés ou exilés.

0: C'était Igapissas Théophore, un dernier stichéron qu'interprétait l'ensemble Vocamé. Cassia l'a composé en l'honneur de Saint Siméon, un stylite, à savoir un ascète ayant choisi de passer ses jours juché sur une colonne pour se prémunir de la souillure du péché, inévitable dans une vie mondaine. Cassia, elle, n'aura jamais fui le péché jusqu'à se faire stylite ou ermite, candidate à toutes les privations pour mortifier son corps. Des chroniques byzantines relatent cependant un fait probablement significatif dans son choix d'une vie monacale. Le voici. En 829, Euphrosyne, la belle-mère du nouvel empereur Théophile, alors en quête d'une épouse, retint 6 jeunes filles nobles parmi les plus belles de la cour. Conformément à une antique coutume, Théophile devait offrir une pomme d'or à celle qu'il choisirait comme l'impératrice. C'est vers Cassia qu'il se dirigea immédiatement, subjugué par sa beauté, dit-on, curieux aussi de sa sagesse et de sa science, connue de toute la cour. C'est en se référant à la chute d'Ève qu'il lui adressa la parole. Je le cite « C'est par la femme qu'arriva la corruption ». Cassia lui répondit en se référant à Marie, sainte patronne de Byzance, honorée sous le nom de Théotokos, c'est-à-dire mère de Dieu, je la cite, mais c'est aussi de la femme que provient le supérieur. Devant une telle audace de la part d'une jeune fille de 20 ans, Théophile préféra se détourner et offrir la pomme d'or à Théodora, une jeune fille d'apparence plus humble. On dit que Cassia reconnut un signe de la providence divine dans le rejet de Théophile. C'est en effet à ce moment que celle qu'on peignait à la fin de sa vie comme trop intelligente pour être impératrice quitta le palais pour la condition d'épouse, non pas de l'empereur, mais du roi des rois, le Christ. On le voit, on aura bien du mal à ranger sainte Cassienne de Constantinople parmi les pécheresses. Ou alors, il faudrait accorder quelques crédits au venimeux rappel de Théophile et maudire ainsi toutes les filles d'Ève, comme héritières de la faute originelle qui a fait l'humanité, pour le pire, sans doute, et pourtant pour le meilleur aussi, comme il est apparu à propos à la sage Cassia. Voici la discographie habituelle fournie au terme de chaque présentation d'une compositrice. Les 5 hymnes de Cassia que nous avons diffusés sont enregistrés chez Christophorus en Allemagne. Le chant byzantin interprété par sœur Marie Kérouz est enregistré chez Harmonia Mundi. Amis de la radio, au revoir.
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2: Nous sommes à présent dans les années 1640 avec Giovanni Battista Fontana, sonate numéro 16 pour trois violons.

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1: Un petit prélude, comme ça, pour se faire plaisir. Un petit prélude de Bach en ré majeur, BW 925.

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1: Nous partons à la rencontre d'une polyphonie somptueuse, émouvante. Ce sont des pièces de Rachmaninov, opus 37, extrait des Vêpres. Et nous entendons ici The Six Psalms, Pray the Name of the Lord, Blessed Art Thou, O Lord. The Estonian Philharmonic Chamber Choir est dirigé ici par Paul Hillier.

0: C'était la polyphonie sous la plume de Rachmaninov et avec les voix de l'ensemble de chambre philharmonique d'Estonie dirigé par Paul Hillier.
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2: Armel, vous êtes une des fondatrices du Le Havre Lindy Hop, qui est une danse sur de la musique swing. Vous avez un rendez-vous, je crois, tous les deuxièmes mardis du mois.
3: Tous les deuxièmes mardis du mois, on se retrouve au rooftop du The People pour une soirée conviviale où on danse, où on partage, où on discute. Donc c'est de 19h à 23h.
2: On n'est même pas obligé de danser, on peut déjà regarder les premières figures de danse et puis on peut s'initier.
3: C'est ça, il y a donc de la musique swing, on vient avec ses amis, on vient avec sa famille, enfin, c'est vraiment ouvert à tout le monde et en effet on danse, on boit un verre, on discute, il n'y a aucune obligation. Au-delà de la danse, il y a vraiment un gros pôle convivialité.
2: On peut donc vous retrouver tous ces deuxièmes mardis du mois, mais aussi on peut vous contacter, suivre des stages, même pour débutants.
3: On a 3 niveaux de stages de Lindy Hop, et notamment un niveau 1, débutant. Donc vraiment là, tout le monde peut venir s'y essayer, avec vraiment des grands professeurs. Donc c'est vraiment une belle occasion de démarrer aussi le Lindy Hop.
2: Votre association, on la retrouve où et où est-ce que vous avez des rendez-vous chaque semaine?
3: Alors chaque semaine, on donne des cours au Paul Simone Veil au Havre. Donc on donne 3 heures de cours, donc 2 heures de cours de Lindy Hop, donc de niveaux différents, et puis un cours de solo jazz. On peut nous y retrouver, retrouver les informations.
2: On invite tous les auditeurs à se déplacer pour vous voir et peut-être participer.
3: Pour retrouver toutes ces infos, en fait, il faut aller sur notre Facebook LH Lindy Hop, ou notre Instagram LH Lindy Hop. Et là, vraiment, on y retrouve toutes les informations, les balles, les stages, nos cours, les ateliers du dimanche aussi, parfois, ponctuellement pendant l'année. Donc, c'est un thème particulier où on apprend une danse ou une technique particulière, suivie d'un goûter.

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possède cette capacité à nous envoler, à nous faire rêver. Prélude, menuet, clair de lune et passe-pied avec le pianiste Peter Schmalfuss.

0: C'était la musique de Claude Debussy dans la suite Bergamasque pour piano.
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0: Parmi les concertos qui ont rendu célèbre l'ami Vivaldi à Venise, il y a Il Gardellino, concerto pour flûte en ré majeur, opus 10, numéro 3, RV 428.

0: Vous venez d'entendre les trois mouvements Allegro, Cantabile et Allegro du concerto intitulé Il Gardellino, donc le Chardonneret, concerto pour flûte et orchestre en ré majeur d'Antonio Vivaldi.
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1: Des danses et chansons russes sous la plume de Brahms. Cela donne les souvenirs de la Russie, opus 151. Nous entendons là cinq pièces. La chansonnette de Titov, intitulée La Branche. Ne la réveille pas à l'aube, le rossignol. Vois là-bas ce grand village. Et La Tresse, chant bohémien. Les pianistes Joseph Colomb et Carmen Deleito au piano quatre mains dans ses souvenirs de la Russie.

0: C'était du Brahms, la musique pour piano quatre mains, Souvenir de la Russie, opus 151.
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0: Nous rejoignons l'Italie, la musique de la Renaissance, celle d'Alfonso Ferrabosco, compositeur qui travaillait à la chapelle Sixtine dans les années 1550, aux côtés de Palestrina. Nous entendons de lui un motet à cinq voix, Peccantem me quotidie.

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2: C'est pas faux, avec Frédéric Guerne, directeur de la Fondation Diguerre, technologie de déminage.
3: Tout a commencé quand j'étais gamin. Tout ce que je pouvais faire exploser, tout ce qui tournait autour de l'armement était quelque chose qui me passionnait. Et dans ma vie, il y a eu une étape autour de mon adolescence où j'ai eu des situations qui m'ont amené à me tourner vers Dieu. C'était quelque chose d'une immense valeur. Et ça a bouleversé mes valeurs aussi, ma façon de voir le monde. Et j'ai révisé aussi un petit peu ma façon de voir tout ce qui touchait à l'armement. J'ai jamais été quelqu'un de violent, donc moi ce qui m'intéressait c'était la technologie, la technique. Et je me suis dit, mais peut-être tu peux servir ton Dieu, tu peux servir ton prochain dans ce domaine-là. Peut-être que Dieu, s'il m'a construit comme ça, comme je suis, en étant technicien, c'est qu'il veut que j'utilise mes capacités de technicien. Et tout est parti de là. Il a fallu 3 ans pour que je découvre en fait la problématique des mines. Il y a eu tout un cheminement. J'avais des idées, j'avais des projets. Et j'ai essayé de constituer une équipe pour aller de l'avant dans le domaine du déminage, technologie de déminage.
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1: Tout le plaisir sera pour vous, amis de la radio, dans cette fantaisie sur le thème de la Norma de Bellini par le compositeur Joachim Andersen. Pièce pour flûte et piano avec Per Saal au piano et Toklund Christiansen à la flûte.

0: C'était Fantasy sur le thème de la Norma de Bellini par le compositeur Joachim Andersen.
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0: Nous écoutons un mouvement particulièrement tendre dans cette musique de chambre que nous proposent la flûte et la harpe. Bernard Hilsey, compositeur, dans la suite opus 6, nous entendons un adagio.

0: C'était Adagio de la suite opus 6 de Bernard Ilse avec Pascal Zanlanguy à la harpe et Thierry Muller à la flûte.
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0: Musique plurielle, c'est l'émotion du partage. Celle de la musique de Gabriel Fauré, la sérénade pour violoncelle et piano.

0: André Navarra au violoncelle, Annie Darko au piano, dans la sérénade de Gabriel Fauré.
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1: Les plus fidèles d'entre vous se rappelleront Pascaline et Pauline qui ont parlé de leur pays d'origine, le Cameroun. Malheureusement, elles n'ont pas eu le temps de tout nous raconter sur ce magnifique pays. Il n'a pas été difficile de les convaincre de revenir nous parler du Cameroun. Escapade, une émission de Didier Blond, ce mixage Gisèle Billan. Aujourd'hui, nous allons vous parler du Cameroun avec Pascaline et Pauline.

0: Pascaline, Pauline, bonjour. Merci, merci de revenir nous parler de ce pays, le Cameroun. Nous avons parlé de beaucoup de choses. Nous n'avons pas beaucoup parlé de la nourriture. Et j'aimerais que vous me parliez maintenant des desserts, les pâtisseries.
1: Ah. Bonjour Didier.
2: Bonjour.
1: En fait, quoi d'autre ? Les pâtisseries, nous, ça fait pas partie de notre habitude culinaire. Nous, on a plus, dans la cuisine camerounaise, on a plus les plans sauce, on a plus le plat de résistance, le plat unique. Ça, c'est un peu notre façon de se nourrir, de s'alimenter. Et en dessert, on peut utiliser un peu comme une friandise, hein, comme notre madeleine de Proust. On appelle ça les beignets. C'est fait à base de farine, hein, comme des. En France, ça s'appelle des.
0: C'est de la farine Soros. De.
1: Non, c'est.
0: C'est de la farine de quoi? De manioc.
1: Farine ou... de blé.
0: Farine de blé.
1: Ça s'appelle des. Attends. On vend ça à la foire là les.
0: Ah, les churros.
1: Les chichis.
0: Les chichis.
1: Ah, oui. Voilà. Donc, les beignets, en fait, au Cameroun, notre petite madeleine de Proust, c'est les beignets. Et c'est fait à base de farine de blé, de levure et d'eau, hein, tout simplement, avec un peu de sucre. Ça correspond aux chichis qu'on vend dans les foires en France. Donc, et puis, en dessert, nous, après avoir mangé, très souvent, on consomme beaucoup de fruits. Les ananas, et les
0: papayes.
1: Justement,
0: oui.
1: Voilà, les fruits tropicaux, c'est une merveille.
0: Celui qui n'a pas mangé un ananas ou une banane,
1: succulente,
0: les papayes,
1: des goyaves,
0: ça n'a rien à voir avec ce que l'on connaît
1: voilà,
0: en France.
1: Voilà, donc on n'a pas trop la pâtisserie, des gâteaux, des crèmes, ça ne fait pas trop. Dans le nord du Cameroun, vous allez trouver du fromage parce que c'est une population peul, donc les descendants des berbères dans l'Afrique sahélienne, donc eux, c'est plus...
0: Ils font de l'élevage,
1: ils traitent du lait et après ils recueillent, ils en font des fromages aussi avec une partie. Et voilà, c'est comme ça que...
0: Vous me parliez tout à l'heure du poisson braisé et vous me parliez des plats en sauce. Ouais. Ça n'a rien à voir, c'est quoi ces plats en sauce?
1: C'est justement le plat unique.
2: Oui, les plats en sauce, par exemple, dans la région du littoral, on a un plat qui s'appelle le ndolé. Le ndolé, c'est une sorte de feuille qui pousse sauvage, très amère à la récolte, mais qui a un traitement, qui est une manière d'être lavé après avoir été lavé. Ça se fait avec de l'arachide bouillie écrasée, qu'on dit l'arachide blanche. On fait une crème d'arachide et ça s'appelle le ndolé. Et dans la région du littoral, par exemple, c'est le plat type. Et c'est un plat qui se mange avec un féculent comme le manioc ou le plantain.
1: Ou de la banane bouillie.
2: Ou de la banane ou des patates même. Donc, c'est des plats comme ça, des plats de résistance. C'est un plat qui regroupe tout.
0: On parle de banane. Nous connaissons la banane sucrée. C'est quoi cette banane plantain?
2: Vous savez, Didier, la banane sucrée, elle était verte avant. C'est la même.
0: C'est la même.
2: C'est la même, sauf que nous, on peut la cuire quand elle est verte et on peut la manger
1: quand elle a mûri.
2: C'est la même banane.
0: Et pourtant, nous qui ne connaissons pas ces différentes bananes, lorsqu'on voit les fruits exotiques sur les grands marchés, on voit banane plantain, c'est écrit banane plantain.
1: Oui.
0: Elles sont plus grandes.
2: Exactement. Voilà. La banane plantain, elle se mange cuite.
1: C'est une variété de banane.
2: Que ce soit verte ou mûre, celle-là, il faut la cuire.
0: De toute façon.
2: De toutes les façons.
0: Mais une banane verte, on peut la cuisiner en banane plantain.
2: Une banane douce, on peut la cuisiner quand elle est verte, on peut la cuire.
0: On peut la cuire. Et ce sera à peu près, ce sera la même consistance.
2: Non. On les appelle les bananes, mais c'est deux goûts, deux consistances vraiment différentes.
0: Et alors, on les utilise comment ?
1: Parce que justement, la banane plantain, pour être plus clair, la banane plantain, elle doit toujours être cuite. Que ce soit qu'elle est verte ou qu'elle est mûrie, qu'elle soit devenue jaune. Quand elle est jaune, on peut la faire en friture. Et ça a un goût sucré et c'est très doux, c'est très bon. Quand elle est verte, on peut la faire soit en friture, soit la faire bouillir. Et quand elle est jaune aussi, on peut la bouillir. Donc elle, on la cuit, la banane plantain. Or, la banane normale, quand elle est verte, on la cuit, mais quand elle a mûri,

0: Pour tous ceux qui prennent l'émission en route, nous sommes avec Didier Blons et Escapade.
1: Est-ce qu'il y a beaucoup d'épices dans la cuisine camerounaise?
2: Ah oui, la cuisine camerounaise, c'est un autre univers. C'est vraiment, c'est riche. Je peux dire le repas, c'est la zone en Afrique où il y a plus de diversité dans sa gastronomie. On utilise... Et il y a le poivre de Penja,
3: c'est ce que je voulais
2: qui est très, très reconnu. Ça a été reconnu, je crois, par l'UNESCO récemment. Donc, le poivre de Penja, c'est un poivre très spécial. Penja, c'est une ville qui se trouve environ à 40 ou 60 kilomètres de Douala. Et c'est un poivre très, très prisé, même dans les cuisines, par les grands restaurateurs, les chefs étoilés en Europe. Et on a aussi un plat qui est en région, dans la région de l'ouest du Cameroun. Ça s'appelle le taro. Et le taro, c'est une autre tubercule, justement, comme les patates. On fait une purée. Et ça a une sauce. Ça s'appelle la sauce jaune. C'est un repas, c'est un plat très, très, c'est un plat de noble. Donc, voilà. Quand on te, si tu arrives chez un Camerounais, il te fait le taro, c'est que tu as un rang dans la société, tu as un certain rang dans la société du coup. Et ce plat, ça se fait avec 13 épices. J'espère que les Camerounais ne vont pas m'en vouloir, j'espère que j'ai trouvé le vrai nombre, c'est les 13 épices. Et c'est un mélange d'épices, en fait la sauce, ça a une couleur jaune parce que c'est fait aussi à base d'huile de palme. Et pas l'huile de palme parce qu'en Europe, on a trop tendance à diaboliser l'huile de palme. Pourtant, c'est une très bonne huile quand c'est pas hyper raffiné et tout. À son état naturel, c'est une très bonne huile. Nos grands-parents l'ont toujours utilisé. Ils n'ont jamais eu de problème de santé jusqu'à l'âge de 112 ans, comme la grand-mère de Pascaline. Donc, nos grands-parents, ils ont toujours utilisé l'huile de palme, justement, revenant à la sauce taro, à la sauce jaune. Ça se fait avec 13 épices et ce sont des épices très, très secrets que rien que les connaisseurs et les connaisseuses savent composer pour pouvoir réussir ce délice.
1: Dans tous les pays du monde, j'ai découvert que partout, on faisait de la bière.
2: Mmh. Ah oui.
3: Le Cameroun et la bière.
2: C'est une histoire d'amour.
3: C'est une histoire d'amour.
2: Mais... C'est dommage, mais bon, je ne sais pas si c'est dommage pour les bons vivants, mais c'est devenu un sport national, le lever de coude. C'est ce qu'on appelle boire de la bière à la camerounaise, le lever de coude. Au Cameroun, on a deux grandes sociétés brassicoles. Une qui est les brasseries du Cameroun, c'est le groupe Castel, un groupe français. Et il y a le concurrent qui est un brasseur camerounais national qui est l'Union des Camerounaises des Brasseries. Et justement, ces deux sociétés se font concurrence, mais elles sont amies, mais c'est le business. Hein. Et puis bon, le Camerounais, c'est un bon vivant aussi, comme un français. Et la bière, elle est consommée en abondance quand même. Dans ce pays.
1: Et c'est la même concurrence qu'entre Coca-Cola et Pepsi-Cola.
2: Voilà.
1: C'est la même chose.
2: Voilà.
1: Et il y a d'autres boissons nationales, thé, café, alcool.
3: Il y a des jus aussi qui sont faits camerounais, ce sont des tops. C'est fait.
1: Des jus de fruits,
3: oui. Des jus de fruits. Et il y a des tops, il y a les deux brasseurs font des jus différents aussi, mais qui sont tous. Consommé par tous les Camerounais.
2: Et justement, comme Didier demandait, on a du café. On est pays producteur du café, mais malheureusement, ça ne se consomme pas beaucoup. C'est plus pour l'exportation. Donc, pourtant, on cultive.
3: C'est cher parce qu'on ne le transforme pas.
2: Les politiques internationales font que les pays occidentaux qui viennent acheter du café, c'est eux qui imposent le prix et ce qui fait
1: et font monter les prix.
2: Voilà. Tout à fait.
1: Et ça devient un produit de luxe. Le cacao.
2: le cacao aussi. On est pays producteur du cacao, mais on n'en consomme pas beaucoup. Et certes, il y a une société qui transforme du cacao sur place, et on en consomme quand même un peu plus que le café, puisqu'on fabrique de la pâte à tartiner au Cameroun, qui est aussi très bonne, et on fabrique du chocolat. Et...
3: Mais Didier, pour le petit déjeuner, pour un Camerounais, pas besoin de café ou de cacao. Nous avons les beignets haricots. Le matin, on a B-B-B-H-B. Beignets haricots bouillis. Oui. Tous les Camerounais du monde entier, qu'ils soient partis ou... Quand ils reviennent au Cameroun et avec leurs amis, le matin, c'est beignets haricots bouillis.
2: Voilà.
1: BHB.
2: Ça, c'est le petit déjeuner typique camerounais.
3: Petit déjeuner typique. Faut pas réfléchir. Pas de café.
1: Du nord au sud.
2: Qu'on soit riche, pauvre.
3: Ça se fait dans le parcours.

0: vous parliez du sport national à propos de la bière, mais je crois que vous avez également des équipes de foot.
1: Oui, je pense que l'équipe camerounaise, les Lions Indomptables, nos Lions Indomptables, ils sont bien connus sur la scène internationale du football. On a des grands joueurs hein, comme Roger Mila, Samuel Etoufis. On est fiers de cette équipe, de l'exploit qu'ils ont fait. C'est l'équipe du Cameroun est championne olympique. Hein, on a eu médaille d'or hein, olympique. Donc c'est pour nous, c'est comme si on avait gagné la Coupe du Monde. Hein, on s'en fout, mais oui, c'est presque le même principe, c'est le nom qui change. Voilà. Donc, on est quand même, on est une des rares équipes africaines à arriver en quart de finale de Coupe du Monde. Et l'équipe du Cameroun est 5 fois championne d'Afrique et la tenante actuelle du titre. La dernière Coupe d'Afrique qui s'est tenue au Gabon a été remportée par le Cameroun.
2: Voilà. Fier. Fier des Lions Indomptables. 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
0: Il y a Gisèle, que je vois qu'elle trépigne derrière sa vitre, parce qu'on n'a pas encore parlé de Yannick Noah. On va peut-être se quitter sur ce Yannick Noah.
1: Mais comment est-ce qu'on n'a pas pu parler de Yannick Noah ?
2: De la brousse.
1: Yannick Noah, c'est un peu comme... C'est un peu le chouchou hein, français qui est partagé avec le Cameroun. C'est aussi le chouchou camerounais dont c'est l'enfant de nos deux pays, de ces deux nations. C'est Yannick Noah, je ne sais pas quoi dire d'autre.
0: Alors au Cameroun,
1: on est fiers de lui.
0: On joue au foot, on est fort au tennis et puis on fait de la musique aussi.
1: Voilà.
2: La preuve, Yannick Noah, après le tennis, il s'est mis à la musique.
1: Double talent, multiple talent, hein, Yannick Noah. Et il fait notre fierté, hein, que ce soit en France comme au Cameroun.
2: Ouais, il fait beaucoup au Cameroun, oui. Yannick Noah.
1: Et beaucoup d'œuvres de charité.
2: De charité, il a ouvert un centre qui fonctionne très bien et qui permet à beaucoup, beaucoup de jeunes de sortir déjà de leur tenteau quotidien. Et c'est peut-être la seule occasion d'avoir des stades de tennis, enfin des stades des cours de tennis aussi bien équipés. Beaucoup d'enfants, de jeunes Camerounais rêvent par son exploit que le tennis peut leur permettre de sortir aussi de leur misère, hein, entre parenthèses. N'oublions pas qu'au Cameroun, c'est un pays pauvre quand même, donc des actions comme ça, des personnes idéales comme ça, c'est ça, ils font rêver les jeunes, et beaucoup de jeunes rêvent grâce à Yannick Noah.
0: Alors, on va finir en musique grâce à Yannick Noah, qui lui aussi, de son côté, aide le Cameroun, et puis aussi une association, les Enfants Camer, qui également œuvre pour les enfants défavorisés, pas seulement au Cameroun d'ailleurs, ce sont des actions dans toute l'Afrique. Les Enfants Camer, Camer c'est avec un C comme Cameroun, que l'on peut retrouver sur les moteurs de recherche, et je crois d'ailleurs qu'on peut pour 45€ par an parrainer un enfant pour l'aider à aller à l'école, lui acheter des fournitures scolaires.
1: Et justement, l'association Enfants Camer, c'est une association havraise hein, qui est née en 2016. Elle œuvre tant bien sur le plan national en France qu'au Cameroun. En France, on fait des maraudes dans la ville du Havre et alentour pour pouvoir apporter un repas chaud, un repas ou une boisson chaude aux personnes en situation de précarité dans la ville. Et au Cameroun, on a beaucoup d'activités, on a beaucoup de secteurs où on agit. On aide les enfants justement à aller à l'école. L'éducation pour nous, c'est un point très très important. Parce que, justement, c'est pour ça qu'on a mis sur pied un programme de parrainage. Donc, avec 45€ annuels par an, on change vraiment l'avenir d'un enfant. Donc, c'est très significatif. Et justement, avec ce programme de parrainage, on espère vraiment développer ce point dans l'association.

Pascaline, Pauline, merci à vous. C'était Escapade, une émission de Didier Blond, ce mixage Gisèle Billan. Merci donc à Pascaline, à Pauline qui nous ont parlé du Cameroun. Au revoir à tous, ne quittez pas, vous savez qu'après la fin de ce générique, vos émissions continuent pour vous. Au revoir, merci pour votre fidélité.

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0: 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À 6h20, vous avez rendez-vous avec Didier Blonce dans Parole d'Assaut, suivi à 6h40 de votre chronique Sentez-vous bien.
1: Qui se cache derrière cette date ?
2: Aujourd'hui, 8 octobre, Pélagie. Je ne connais pas beaucoup de Pélagie. Je ne sais pas si vous en avez déjà rencontré, mais il paraît qu'il y en a encore un certain nombre au Canada francophone, donc au Québec. Alors je salue toutes celles qui s'appellent Pélagie et qui pourraient être à l'écoute de cette chronique aujourd'hui. En fait, ce nom-là est un nom d'origine grecque. En grec, Pélagos, ça désigne la haute mer, quand on est vraiment en pleine mer, qu'on ne voit plus la terre, ni d'un côté, ni de l'autre. Alors c'est probablement un nom qui a été utilisé comme prénom dans les familles de marins, de gens qui connaissaient cette sensation extraordinaire de se trouver loin de tout, en pleine mer, avec de l'eau comme spectacle partout, et puis le ciel, les étoiles la nuit, le soleil ou bien les nuages, l'orage, la tempête. Donc la haute mer. Si ce prénom a presque disparu de l'usage, en tout cas en France et dans les pays francophones d'Europe, c'est peut-être à cause d'une histoire toute simple. Il se trouve que dès le XVIIIe siècle, sur la rive gauche de Paris, un établissement s'appelait Sainte-Pélagie. Et d'abord, semble-t-il, la réputation semble dire que c'était d'abord une maison close. Et puis qu'après ça, ça a été transformé en prison. Et qu'un certain nombre de personnes ont souffert, étant enfermées, condamnées à des peines diverses dans cette prison, qui a été complètement désaffectée en 1894 seulement. Alors c'est évident que tous ceux qui ont vécu à cette époque-là, qui ont connu son établissement, n'ont pas été tentés de donner ce prénom à leur fille. Donc voilà, peut-être ce qui explique la rareté de ce prénom aujourd'hui, en tout cas en Europe francophone. Maintenant, la personne que l'on connaît, que l'histoire nous rapporte,

0: et qui a porté ce prénom il y a bien longtemps. C'est aussi une de ces personnes qui est morte martyre pour sa foi chrétienne sous les persécutions de Dioclétien. Cette personne vivait à Antioche, donc encore là en Turquie actuelle, un peu au nord de la Syrie. Et cette personne, c'était une très jeune fille qui avait une quinzaine d'années, et le jour où elle a manifesté publiquement sa foi chrétienne, des soldats sont venus pour l'arrêter. Et elle a eu tellement peur parce qu'elle avait entendu parler des mauvais traitements que les soldats pouvaient faire subir à ces chrétiens. D'abord, des traitements tout à fait, des exactions conformes aux condamnations qu'on pouvait prononcer contre eux. Et ensuite, la condamnation. Elle a eu tellement peur donc de ces sévices qu'elle pourrait subir qu'elle est montée sur le toit de la maison de ses parents et qu'elle s'est jetée du haut du toit et qu'elle est morte sur le coup. Alors c'est vrai que ces histoires-là, on a toujours de la peine à pouvoir les vérifier, mais c'est quand même très important de se rappeler qu'il y a des tas de gens qui ont vécu à des époques où pour leur foi, on était prêt à perdre la vie si c'était nécessaire. Alors que nous vivons dans une société où aujourd'hui, on est prêt à changer de foi très facilement et pas forcément à tenir bon pour une foi auquel on tient fort. Demain, nous nous retrouverons avec un autre personnage, Denis.
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2: et Didier Blonce.
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3: Aujourd'hui, Maybe Tomorrow.
2: Avec pour invité Madame Hébert. Vous avez des objectifs concrets avec votre concert, vous pouvez en parler un petit peu de ce que...
4: Ah, avec grand plaisir.
2: Du but, allez-y.
4: Avec grand plaisir. Notre ensemble vocal s'appelle Le Chant des Loges. Il y a environ 7 ou 8 ans, Eve Brenner, chanteuse lyrique nommée la plus grande voix du monde par Leonard Bernstein quand même, parce qu'elle a 5 octaves dans la voix, ce qui est quand même assez rare pour le nommer. Elle est venue, voilà, dans les années 80, il y a un air qu'elle chante qui s'appelle « Le matin sur la rivière » qui a été diffusé dans le monde entier. Elle a fait un tube, on va dire ça comme ça. Elle est venue s'installer, cette grande chanteuse, danseuse, pianiste, écuyère, reconnue, elle est classée en tennis. On ne sait pas ce qu'elle ne sait pas faire. Comédienne également, c'est une espèce d'ovni artistique. Et c'est en même temps une personne extrêmement chaleureuse qui nous fait profiter de son art depuis 5 ans maintenant. Donc elle est venue s'installer dans une petite maison aux Loges et le maire lui a demandé si elle accepterait de créer un ensemble vocal. Proposition qu'elle a acceptée, une espèce de défi puisqu'elle ne l'avait jamais fait. Et en même temps le maire nous a offert donc l'utilisation de la salle qui sert à la répétition de l'harmonie, parce qu'il y a une harmonie aux Loges, et ainsi que l'utilisation de l'église. C'est très agréable de répéter une église, on ne fatigue pas la voix.
3: Réverb naturel.
4: Voilà, tout à fait. Et en septembre 2020, donc, nous nous sommes retrouvés une quinzaine de personnes venant d'horizons différents, de nations différentes, puisque nous avons 2 Hollandais, une Allemande, une Danoise, et puis bien sûr des locaux, bien entendu.
3: Des Cauchois,
4: on va dire ça comme ça, qui viennent d'horizons différents. On a une agricultrice, un châtelain artiste peintre, une infirmière, un menuisier, une pharmacienne, deux retraités de l'éducation nationale, un historien écrivain, une juriste, un commerçant. Donc on vient un petit peu d'horizons divers. Et pour tous, à part moi bien entendu, ils n'avaient jamais chanté.
3: D'accord.
4: Ils avaient envie de le faire, mais ils n'avaient réalisé cette envie, quoi. Donc chaque mardi, on se retrouve pour travailler avec Eve. Un programme très éclectique. On chante de l'opéra, de l'opérette, des mélodies françaises, des leaders, de la variété, en solo, en duo, en trio, mise en scène, avec toujours un thème sous-jacent. Par exemple, cette année, ce seront les amours malheureuses. Mais on peut le faire de façon mélancolique ou avec de l'humour.
3: Oui.
4: Donc, par exemple, des scénettes tirées d'opérettes ou de dessins animés. Surprise à venir, voir.
3: C'est pas seulement classique, c'est très varié, effectivement, dans le bon sens du...
4: Tout à fait.
3: Oui.
4: Tout à fait. Et on utilise les compétences vocales de chacun. Une petite voix plus fluette, plus cristalline, sera utilisée aussi à bon escient. Même si on n'a pas une grande voix, n'est pas une obligation.
3: On est là pour le plaisir aussi et le partage.
4: Exactement, tout à fait, c'est ça.
3: Le pourcentage d'hommes et de femmes.
4: Comme d'habitude.
3: Plus de femmes.
4: Il y a 10 femmes et 4 hommes.
3: Oui, c'est ça, oui. On est dans les statistiques.
4: Voilà, on essaye, habituelles. Mais c'est compliqué. Et on a un autre homme, bien sûr, c'est Vincent Bénard. On ne le présente plus, Vincent Bénard. Il est connu dans le département. Pianiste, organiste de la cathédrale de Rouen, carillonneur, professeur de solfège au Conservatoire du Havre pendant quelques années. Donc c'est quelqu'un qui vient nous faire travailler une fois par mois. Il est aussi notre arrangeur et il transpose aussi nos morceaux pour les adapter, pour s'arranger à ce que aussi un morceau se termine de façon intelligente avec celui qui va commencer derrière.
3: Oui.
4: Voilà, c'est quand même un travail délicat. Et nous avons commencé à donner donc nos premiers concerts le dernier dimanche de juin à l'église des Loges. et quelle a été notre surprise à notre premier concert en 2021. L'église des loges était pleine. Il y a 300 places.
3: Ouais.
4: Toutes les places étaient prises. Et alors là, on était vraiment étonnés, quoi.
3: Donc, on va rappeler ce concert caritatif le 10 mai, cette année, à 16h30, à Gonneville-la-Mallée. Le Halo Blé, on peut réserver sa place sur le site de l'association Maybe Tomorrow, au profit d'Émilie Georges. On rappelle le numéro de téléphone 06 84 83 65 14. C'était Parole d'Assaut.
2: Une émission de Didier Blonce.
3: Et de Gisèle Billan. Réalisation Jérôme Aubin.
2: Montage Sarah Rodriguez.
3: Merci aussi. On peut remercier Stéphanie Vincent, notre secrétaire, qui trouve toujours des associations à faire connaître, comme Maybe Tomorrow, cette association au profit d'Émilie Georges.
4: Et le Chant des Loges.
3: On n'oublie pas, parce que le Chant des Loges sera cette association présente au Halle Blé ce 10 mai à Gonneville-la-Mallée à 16h30. Merci à tous, Madame Hébert, merci à vous.
4: C'est moi qui vous remercie.
2: Merci,
3: au revoir à tous.
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3: Exposition La Diagonale du Plein de Simon Geneste, Pierre Feuille Ciseaux, une incursion dans les travaux des élèves de la Galerie Duchamp. Ces deux nouvelles expositions se dérouleront du 26 septembre au 20 décembre de cette année et seront rythmées par différents rendez-vous, visites commentées, ateliers en famille. Les horaires d'ouverture au public et le programme des événements en lien avec les expositions sont consultables sur le site de la Galerie Duchamp. La Galerie Duchamp, c'est le centre d'art contemporain d'intérêt national. C'est 5-9 rue Percée à Yvetot. Pour tout renseignement, 02 35 96 36 90. Je répète, 02 35 96 36 90.

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1: Meraïa et Meraïotte. Exceptionnellement, je vais vous parler de plusieurs personnages dans une seule chronique. Pourquoi ? Bien parce que ces personnages portent un nom qui est tout à fait curieux. Meraïotte, c'est un nom qui veut dire rébellion, et Meraïotte, ça veut dire rebelle. C'est en fait deux formes différentes du même mot. Et c'est assez curieux que des personnes soient appelées dès leur naissance par le parent rébellion ou rebelle. Est-ce qu'on leur a donné un nom quelques jours après leur naissance et que c'était des enfants qui pleuraient beaucoup et qu'on a considéré comme des rebelles? Je ne sais pas, mais en tout cas, c'est pas un nom très simple et très facile à porter. Une autre chose qui me frappe, c'est que tous les personnages de la Bible qui ont porté ce nom-là, ce sont des gens qui appartenaient à la prêtrise. Ils étaient tous des gens qui ont exercé des fonctions de prêtre. Et donc, c'est assez curieux, un prêtre n'est pas censé être un rebelle, au contraire, il est censé être un modèle d'obéissance, et non pas quelqu'un qui va perturber le peuple et qui va le dérouter, l'encourager à se rebeller contre Dieu. Alors, il y a trois personnages qui ont porté ce nom. Les deux premiers dans l'histoire, successivement, ont porté le nom de Meraïotte. Le premier d'entre eux semble avoir vécu à l'époque où le grand prêtre s'appelait Élie et où il avait deux fils rebelles et où une femme lui a confié un autre enfant qu'il a éduqué et qui est devenu un grand personnage de la Bible, Samuel. À cette époque-là, il y avait d'autres prêtres qu'Élie, et parmi ces prêtres, eh bien, il y en avait un qui s'appelait Meraïotte. Était-il aussi ou moins rebelle que les fils d'Élie, qui visiblement manifestaient un état d'esprit de rébellion que Dieu a condamné? On ne sait pas. Le deuxième personnage qui a partait ce nom de Meraïotte, a vécu beaucoup plus tard, environ une cinquantaine d'années, avant l'exil des Israélites à Babylone. Lui aussi était prêtre d'une lignée assez célèbre, puisque parmi ses ancêtres, il y avait un certain Tsadok, qui est resté un personnage très connu, puisque il a même donné son nom à toute une lignée de prêtres, les Sadocites. Donc Meraïotte, un autre de ces prêtres, qui lui aussi a porter ce nom de rebelle. Et il faut se souvenir que beaucoup des prophètes ont dit que l'exil à Babylone était une punition que Dieu infligeait à son peuple à cause de sa rébellion. Et donc, si des prêtres comme lui ont participé à cette rébellion, c'est bien triste. Pourtant, bien plus tard, après le retour de l'exil, on trouve encore un autre prêtre, mais qui s'appelle Meraïa, c'est-à-dire rébellion cette fois-ci, et qui lui a vécu, disons, vers la fin de la deuxième génération qui a fait le voyage de retour depuis Babylone jusqu'à Jérusalem. Cette génération qui a été invitée à reconstruire le temple, cette génération qui a été exhortée par des prophètes comme Agée, comme Zacharie, et qui a été conduit par des gens comme Zorobabel, le chef politique, ou comme Esdras et Néhémie, les Lévites, invités à ne pas commettre les mêmes rébellions qu'avaient commis ceux des générations précédentes et qui avaient provoqué l'exil. Et ce Meraïa-là pourrait bien être de ceux qui ont participé à susciter le dernier prophète de l'Ancien Testament, Malachi, qui a des messages pour dire au peuple qu'il est rebelle, et ce peuple va répondre à Malachi « Mais en quoi sommes-nous rebelles ?» et qui va discuter de cette façon dont Dieu le regarde. En tout cas, trois prêtres liés à l'histoire d'une rébellion qui doivent nous rappeler que, quelle que soit notre position en face de Dieu, nous sommes invités à réfléchir. Sommes-nous rebelles ou sommes-nous prêts à marcher de façon obéissante, je dirais de façon docile, envers ce que Dieu nous propose ? La rébellion n'est pas toujours un défaut, mais il faut savoir ce que nous en faisons dans notre vie. Alors, ces personnages sont tous mentionnés dans le livre des Chroniques, en particulier dans les généalogies, donc dans les 9 premiers chapitres du premier livre des Chroniques, ou bien dans le livre de Néhémie au chapitre 11 et au chapitre 12.
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1: Sentez-vous bien, une émission de santé avec le docteur Jean Lincey. Bonjour.
2: Bonjour Oscar.
1: Merci de nous rejoindre une nouvelle fois dans cette émission. Alors aujourd'hui, eh bien, vous allez nous parler du cerveau. Alors c'est pas la première fois que vous nous parlez du cerveau, mais d'un sujet plus précis. C'est celui du cortex préfrontal. Il est nécessaire de repréciser certaines choses sur ce sujet-là, docteur Jean Lincey.
2: Oui, une surprise, une bonne surprise nous est arrivée.
1: Oui.
2: L'Académie nationale de médecine a publié un rapport qui s'appelle « Méconnaissance du cortex préfrontal ».
1: Est-ce que vous pouvez nous dire déjà qu'est-ce que c'est que le cortex préfrontal ?
2: Le cortex préfrontal, c'est la structure du cerveau qui se trouve à l'avant du cerveau, juste derrière le front.
1: D'accord.
2: Et c'est ce qui s'est le plus développé chez l'homme quand on passe du singe à l'homme.
1: D'accord.
2: C'est là le tiers du cerveau, c'est énorme.
1: Et alors, à quoi ça sert ? Parce que maintenant, on sait le localiser, et à quoi ça sert ?
2: On a mis longtemps à comprendre à quoi ça servait.
1: C'est ça qui est important.
2: Oui, parce que, en fait, comme ça ne fait rien de direct, les aires préfrontales, c'est pas ça qui fait que vous allez bouger le petit doigt, ou que vous allez voir le soleil se coucher.
1: D'accord.
2: Bon. Mais c'est le grand quartier général, c'est le grand ordonnateur de toutes nos actions.
1: D'accord. Donc en fait, c'est là où les choses se décident.
2: Voilà.
1: C'est ça ?
2: C'est le quartier général, c'est le poste de commandement.
1: D'accord. Et alors, comment est-ce que ça marche ?
2: Eh bien, arrive aux aires préfrontales toutes les autres structures du cerveau.
1: C'est le nœud du cerveau, en fait ?
2: C'est le grand nœud autoroutier.
1: D'accord.
2: Qui va dispatcher ensuite dans toutes les directions.
1: Quand ça fonctionne bien, eh bien, on imagine un être humain qui fonctionne correctement.
2: Oui.
1: Et puis quand ça fonctionne pas bien, quelles sont les défaillances que cela peut engendrer ?
2: Ben, les aires préfrontales, c'est ce qui permet de dire non à ses pulsions,
1: oui,
2: de se projeter dans l'avenir, d'ordonner les sous-programmes par rapport au grand programme. Alors, on va prendre un exemple simple. Vous vous levez le matin, le frigo est vide, il va falloir quand même penser à aller faire des courses. Vous avez une rue dans laquelle vous avez une épicerie, une boulangerie, une charcuterie et un marchand de fruits. Bon. Va falloir, si vous avez des aires préfrontales qui fonctionnent bien, vous allez optimiser votre parcours. Vous allez faire en sorte que vous ne reveniez pas sur vos pas en permanence. Mmh. Vous voyez, vous n'allez pas aller d'abord au plus loin, pour aller ensuite au plus près, pour revenir. Bon.
1: Vous allez organiser
2: vous allez
1: d'une manière
2: organiser
1: optimale.
2: Optimale, voilà. Vous n'avez pas l'intention d'acheter du beurre aujourd'hui, vous n'irez pas à la crèmerie, puisque vous en avez encore. Vous voyez, sinon, si vous n'êtes pas organisé, si vous n'avez pas d'air préfrontal, vous irez acheter des fruits chez le crémier.
1: Les choses se désordonnent.
2: Tout se désordonne.
1: D'accord.
2: Voilà, c'est ça.
1: D'accord. Et alors, il y a une chose qu'on n'a pas précisée, là, docteur Jean Lincey, c'est que les aires préfrontales, elles se constituent jusqu'à un certain âge.
2: Premier repère, l'âge de raison, 7 ans.
1: Oui.
2: C'est le moment où les aires préfrontales sont reliées par des câbles suffisamment efficaces au reste du cerveau. C'est assez fascinant. L'empirisme des anciens avait bien remarqué que c'était à 7 ans que l'enfant commençait à être maître de lui.
1: Donc c'est peut-être pour ça qu'on disait que 7 ans, c'est l'âge de raison,
2: oui, c'est
1: non
2: ça, oui. Ouais. Mais maintenant, on sait que c'est parce que les câbles qui font la liaison entre les aires préfrontales et le reste du cerveau sont myélinisés, c'est-à-dire un isolant qui font que les câbles sont efficaces.
1: Et pourtant, à 7 ans, c'est pas pour autant que les aires préfrontales sont terminées.
2: Ah non, c'est pas fini.
1: Il faut encore un petit peu attendre.
2: Eh ben oui, on pense à l'heure actuelle que c'est vraiment bien câblé à 25 ans.
1: Ah oui, au moins jusqu'à 25 ans.
2: Au moins jusqu'à 25 ans.
1: Voilà. Et puis alors, pour préserver ce travail, cette construction des aires préfrontales, jusqu'à au moins 25 ans, comme vous venez de nous le dire, qu'est-ce qu'il faut faire
2: Eh bien, c'est très simple. Il faut surtout ne pas faire ce qu'il ne faut pas faire.
1: Et qu'est-ce qu'il ne faut pas faire alors
2: Il ne faut pas de drogue, aucune drogue.
1: D'accord.
2: Parce qu'à cet âge-là, le cerveau est très sensible et on va dérégler toute la mécanique extraordinaire qui permet de se piloter, de se projeter dans l'avenir, d'avoir de bons rapports avec les autres et d'apprendre.
1: Et qu'est-ce que vous entendez par drogue, docteur Jean Lindsay ?
2: Alcool, tabac, cannabis, je ne parle pas des opiacés, cocaïne, etc. Et puis, les drogues sans substance, que sont les écrans mal utilisés, la sédentarité. Le premier engrais du cerveau, c'est l'activité physique. Il faut au minimum 1h15 d'activité physique par jour. L'OMS recommande 2 heures d'activité physique par jour chez les jeunes et les enfants. Et idéalement, mais là, dans le monde actuel, c'est difficile, il faudrait avoir 4 heures d'activité sous-maximale, type jardinage, marche, bricolage, actif.
1: Oui, 4 heures, c'est beaucoup quand même.
2: Oui, non, mais 1h15, c'est bien.
1: D'accord. Alors bon, voilà, docteur Jean Lindsay, on arrive à la fin de cette émission de Sentez-vous bien. Aujourd'hui, eh bien, vous nous avez parlé, informé de ce qu'est le contexte préfrontal, à quoi ça sert, comment ça marche, et puis comment on peut en prendre soin aussi.
2: Et surtout, si nos auditeurs veulent en savoir plus, allez sur le site de l'Académie nationale de médecine, Méconnaissance du cortex préfrontal, le rapport du professeur Bruno Dubois.
1: Voilà, tout est dit. Merci beaucoup, docteur Jean Lindsay. C'était Sentez-vous bien, une émission de santé que nous retrouverons la semaine prochaine. À bientôt. Au revoir.
2: Au revoir, Oscar.
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4: Didier Blonce qui vous parle. Nous sommes le 8 octobre. Bonjour à tous. Bonne fête aux Pélagies. Ça s'est passé un jour.

Ça s'est passé un jour, choc des événements, de l'actualité, parfois incompréhensible. Nous sommes le 8 octobre 1939. Nous l'avons vu le 4, le soldat Maurice Thorez désertait l'armée pour rejoindre Moscou, qui se partagera le 6, la Pologne, avec Berlin. Ce n'est pas très joli. Et pourtant, 4 jours plus tard, à Paris, eh bien, il y a une arrestation en masse de communistes entre le 5 et le 10 octobre. 33 parlementaires communistes sont incarcérés, sont en fuite Duclos, Péry, Tillon, je ne parle pas de Thorez, et Montmousseau. À la suite du pacte germano-soviétique, le 26 août, l'humanité a été saisie, étant de nature à nuire à la défense nationale. Le 26 septembre, un décret prononce la dissolution du PCF. Les maires et conseillers communistes sont suspendus de leurs fonctions. Le gouvernement ordonne l'ouverture devant le tribunal militaire de Paris d'une information pour intelligence avec l'ennemi contre les parlementaires communistes. Je le précisais il y a déjà quelques jours, heureusement que de nombreux ont été ceux parmi ces parlementaires ou ces élus communistes qui sont allés rejoindre les rangs de la résistance à l'appel du général de Gaulle, et pas seulement du général de Gaulle. Certains n'ont pas entendu l'appel, mais quand même, on rejoint les mouvements de résistance. 8 octobre 1945, eh bien, Ella Fitzgerald enregistre Stone Cold Dead in the Market.

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2: C'était un enregistrement du 8 octobre 1945. 8 octobre 55, nous avons parlé tout à l'heure des communistes en 1939, hasard du calendrier, à Rouen. Vous savez que je suis d'origine normande, une manifestation communiste contre l'envoi du contingent en Algérie dégénère en bataille de rue. Effectivement, c'est une époque où les syndicalistes et l'opposition de gauche essaient d'empêcher l'envoi du contingent à Alger. 8 octobre 1958 à Paris, c'est la première de 12 hommes en colère. C'est une pièce de Reginald de Rose dans une mise en scène de Jean Villard. Alors vous savez, vous connaissez l'histoire de cette pièce où un jury se réunit et doit décider de la mort ou non d'un enfant soi-disant délinquant qui a été jugé pour un crime, et finalement tout le monde veut envoyer ce gamin à la chaise électrique. Et en fait, au bout d'un certain nombre de débats, un homme seul va réussir à convaincre les autres membres de ces jurés que on manque de preuves, et l'acquittement sera finalement prononcé. 8 octobre 1965, c'est la présentation à Paris de la version française du film de Walt Disney, Mary Poppins, avec Julie Andrews. Je vous propose de retourner un petit peu en arrière pour entendre un pianiste qui s'appelle Lenny Tristano. Il nous joue Interlude, c'est un morceau de Gillespie et de Paparelli, mais l'enregistrement, lui, a été fait le 8 octobre 1946.

8 octobre 1966, c'est la mort de Célestin Freinet, qui était éducateur français. Il était né en 1896. On connaît notamment les programmes dans certaines écoles. On parle d'école Freinet. 8 octobre 68, Edgar Faure réforme l'université. Cette loi se fonde sur l'autonomie et la participation. Figurez-vous que c'est un raz-de-marée au niveau des élections, puisqu'il y aura à l'Assemblée nationale 441 voix et zéro contre. Il y aura tout de même 39 abstentions, dont 33 communistes et 6 UDR. Effectivement, au lendemain du raz-de-marée gaulliste, la France conservatrice tente à voir la subversion un peu partout, mais mai 68 est passé par là, donc on réforme l'université et on donne un peu plus de place et un peu plus d'écoute auprès des étudiants et des enseignants. 8 octobre 1979, c'est la mort de Victor Fratellini, qui était un clown français. Il était né le 11 mai 1901. Alors, en sa mémoire, je vous propose une petite chanson espiègle de Yves Duteil, mais l'interprétation, vous savez que j'aime bien de temps en temps trouver des interprétations par d'autres chanteurs français. Ce sera Salvador Adamo qui s'y collera et qui finalement se débrouille très bien avec cette guitare qui le démange.

0: alors c'était contagieux.
1: Et oui, ça s'est passé un jour et déjà fini. Merci à Olivier Rosa qui m'a accompagné à la technique. Merci à Patricia, à Bernard, à Martine, à Estelle qui m'ont aidé à préparer cette émission. On se retrouve bientôt. Prenez garde à vous. Au revoir.
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0: Bonjour et bienvenue pour cette nouvelle émission de Top Cuisine avec Jesmilène Lopez. Bonjour.
1: Bonjour Oscar.
0: Comment ça va Jesmilène?
1: Ça va.
0: Ça va bien?
1: Ça va bien, très
0: alors
1: bien.
0: Alors aujourd'hui, vous allez nous faire découvrir une nouvelle recette?
1: Eh oui.
0: Et alors il s'agira des lasagnes de légumes et là ce sera pour 4 personnes.
1: Eh oui.
0: Alors qu'est-ce qu'on met dans ces lasagnes de légumes? Quels ingrédients il nous faut?
1: Alors, pour cette lasagne, on aura besoin de deux parties des ingrédients. Donc, on aura une partie de la sauce et une partie avec les légumes.
0: Et la sauce, d'ailleurs, ce sera de la béchamel, hein, c'est ça?
1: La sauce béchamel, oui.
0: Voilà, c'est ça.
1: Et pour les côtés, les ingrédients avec tous les légumes, on aura besoin de 250 grammes de champignons, de carottes, 200 g d'épinards, un poivron, un oignon, un grand oignon, 2 gousses d'ail, 100 g de sauce tomate, poivre, persil, coriandre, bouillon végétal si vous voulez, mais sinon c'est facultatif, sel et 2 cuillères d'huile d'olive, pâte à lasagne, c'est important, et un plat au four, que ça soit large.
0: Des bords hauts.
1: Avec des bords hauts.
0: Un grand plat ovale ou carré plutôt.
1: Carré. Carré ou rectangle.
0: Voilà.
2: Ouais. 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
0: Et alors, donc on commence par quoi? Une fois qu'on a réuni tous ces ingrédients, Jesmilène, on commence par quoi?
1: Alors, une fois qu'on a tout réuni, on va préparer donc, dans une casserole. On va mettre l'oignon, les gousses d'ail et un peu d'huile d'olive.
0: Alors les gousses d'ail, on les met entières?
1: Et non, il faut
0: non,
1: les couper.
0: On les coupe en tout petits morceaux
1: un
0: ou
1: tout
0: en
1: petit
0: gros
1: morceau,
0: morceaux
1: n'importe, un petit morceau, un moyen.
0: Selon notre envie, c'est ça?
1: Selon votre envie, selon comment vous aimez manger d'ail. et oignon, voilà, ail, oignon.
0: Et puis on ajoute l'huile.
1: On ajoute l'huile et on laisse 5 à 10 minutes.
0: Oui.
1: On surveille la cuisson.
0: À feu vif ou à feu doux?
1: Doux. Doux. Très doux. Et en mélangeant aussi les 2 ingrédients, les 3 d'ailleurs. Et puis on rajoute les autres légumes.
0: D'accord. Tous les légumes, on les met, c'est-à-dire, alors quand vous dites les légumes, c'est les champignons, les carottes, les épinards, le poivron.
1: Voilà, et je précise que les carottes, elles sont râpées.
0: Ah, il faut râper les carottes?
1: Oui, oui.
0: D'accord. Et on ajoute les carottes râpées?
1: On ajoute les carottes râpées avec les autres légumes.
0: Une fois qu'on a fait tout ça, on ajoute les épices?
1: On rajoute les épices et on laisse sur le feu doux.
0: Pendant 15 minutes à peu près.
1: Pendant 15 minutes.
0: Oui. Voilà. Donc une fois que ça c'est fait, que c'est prêt, on prépare la sauce aussi?
1: Une fois que ça c'est fait, on met de côté et on va préparer la sauce béchamel.
0: Ou on peut commencer à préparer la sauce pendant les 15 minutes où ça mijote, c'est ça?
1: Oui, oui.
0: Quand on est un bon cuisinier, on fait les choses en même temps. Hein.
1: Si vous arrivez à faire les deux en même temps, c'est chouette. Donc on prépare la sauce en même temps ou après. La sauce, très facile. Hein. Je vais vous donner les ingrédients. Donc c'est 80 g de beurre, 80 g de la farine, 600 g du lait, sel, noix de muscade, poivre facultatif. Et vous mélangez tout ça très très très bien et vous mettez sur le feu doux.
0: Jusqu'à ce que ça épaississe.
1: Jusqu'à la sauce s'épaississe.
0: Évidemment, la béchamel, c'est une sauce épaisse.
1: Très épaisse.
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0: Et alors donc, une fois qu'on a notre béchamel d'un côté et nos légumes de l'autre, comment est-ce qu'on rassemble tout ça?
1: Donc on va rassembler tout ça. Il faut bien prendre les plats au four, carré ou rectangle de préférence.
0: Oui, à bord haut.
1: À bord haut, bien sûr. Et on va mettre une couche de chaque chose. Ça veut dire, on va mettre une couche de sauce béchamel.
0: On commence par la béchamel?
1: Oui, on commence par la béchamel parce que...
0: Ça va imbiber la pâte?
1: Oui. Et ça ne va pas couler aussi, la pâte, elle ne va pas couler sur
0: le fond du plat.
1: Du plat.
0: Ah oui, ça c'est une bonne astuce, commencer par la béchamel.
1: Oui, on commence par la béchamel. Après, on met une couche des pâtes à lasagne.
0: Oui.
1: Et puis, on met une couche de légumes. Et on va répéter cette opération jusqu'à la fin des ingrédients.
0: Jusqu'à ce qu'on ait tout utilisé.
1: Ah oui, des préférences.
0: Donc je récapitule. Une couche de béchamel, les pâtes à lasagne,
1: oui.
0: Une couche de légumes, et on remet de la béchamel sur les légumes, et des pâtes, et des légumes. Comme ça.
1: Oui, oui.
0: Dans cet ordre-là.
1: Oui.
0: Voilà. Une fois qu'on a fait tout ça, il y a une petite touche finale.
1: Pour ceux qui veulent, un peu de fromage râpé par-dessus.
0: D'accord. Donc pour terminer, on met du fromage râpé sur le dessus du plat.
1: Oui.
0: Et on met ça au four.
1: On met ça au four et on laisse environ 40 minutes jusqu'au moment que la lasagne elle soit cuite.
0: D'accord. Et comment est-ce qu'on sait que c'est cuit ? Il faut goûter ?
1: Peut-être il faut goûter ou il faut voir qu'elle
0: faut
1: est
0: piquer.
1: Vraiment... Oui, il faut piquer ou voir qu'elle est vraiment mou.
0: D'accord. Et donc, c'est prêt à manger ?
1: Donc, c'est prêt à manger. Ou sinon, si vous laissez 40 minutes, on est sûr qu'elle est bien cuite.
0: Si on laisse 40 minutes
1: oui,
0: au four...
1: Oui, normalement, elle est cuite.
0: À quelle température, Jasmilène ?
1: À 200 degrés.
0: 200 degrés. Donc, le four à 200 degrés pendant 40 minutes et les lasagnes sont prêtes.
1: Oui.
0: Voilà. Alors, on attend un petit peu que ça refroidisse, mais on se régale. Voilà. Merci beaucoup, Jasmilène. C'était...
1: Merci, moi.
0: Top cuisine. Aujourd'hui, vous nous avez fait découvrir ou redécouvrir une recette de lasagne de légumes. Et puis, la prochaine émission, vous nous inviterez à une recette un peu plus exotique avec le gratin de banane plantain. C'est ça ?
1: Eh oui, gratin de banane plantain.
0: Voilà. Donc, on a hâte. À bientôt. Merci. Au revoir, Jasmilène.
1: À bientôt.
0: Jasmilène.
1: Au revoir.
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2: Bonjour chers auditeurs, je suis ravie de vous retrouver pour cette nouvelle émission des petits arrangements entre compositeurs. J'ai hâte de partager avec vous ces morceaux que j'ai découverts au fil de mes écoutes et que je souhaite vous faire découvrir. Le premier morceau, c'est une récente découverte que je vous propose avec cette version de Casse-Noisette. Pour rappel, Casse-Noisette est un ballet donné pour la première fois en décembre 1892 à Saint-Pétersbourg, dont la partition, écrite par Tchaïkovski, met en musique l'adaptation de la version d'Alexandre Dumas du conte allemand d'Hoffmann, publié en 1816. L'histoire se passe au soir de Noël, où Macha reçoit de son oncle un casse-noisette. Pendant la nuit, une merveilleuse féerie commence, car dans le salon, les jouets s'animent et le casse-noisette se transforme en prince. L'album dont est tiré le titre que nous allons écouter s'appelle Nutcracker Unwrapped, ou Nutcracker déballé. Un travail imaginé par Asia Fateyeva, mêlant des extraits des plusieurs airs de Tchaïkovski, dont le fil rouge reste bien sûr Casse-Noisette. Asia Fateyeva est une saxophoniste née en Crimée en 1990. Elle suit un cursus au cours duquel elle remporte un nombre important de récompenses. Elle est notamment la première femme à arriver en finale du concours international Adolphe Sax en Belgique, s'assurant la troisième place. La critique est unanime sur son style. Le musicologue Harald Hegebrecht le résume parfaitement en disant d'elle « Le jeu de la jeune Asia Fateyeva au saxophone alto est tellement élégant et tellement souverain que tous sont enivrés par la beauté de la sonorité qu'elle fait naître dans son interprétation de la rhapsodie pour piano et saxo de Debussy. » Hermann Rohe, qui lui remet le prix de la culture Berenberg, dit d'elle qu'elle est un talent d'exception et séduit par son jeu chaleureux et élégant. Vous l'avez compris, c'est donc une version jazzy de toute élégance que nous allons écouter ensemble. Musique !

Alors voici, vous avez entendu un extrait de Nutcrackers de Tchaïkovski, revu et corrigé par Asia Fateyeva, et c'était extrait de l'album Winter Tales from Around the World. Ensuite, nous allons changer d'univers, puisque c'est une artiste japonaise que nous allons entendre dans une version de Beethoven. En effet, alors qui ne connaît pas le thème de la sonate numéro 8 de Beethoven, la pathétique? Elle a été reprise par plusieurs artistes, dont Michel Thor, qui en fait un tube pop avec Midnight Blues en 1983. Hiromi Uehara, née au Japon en 1979, démontre une habileté hors norme au piano dès son plus jeune âge et intègre la Yamaha School of Music à 7 ans. À 14 ans, elle joue accompagnée en Tchécoslovaquie d'un orchestre philharmonique et à 17 ans, elle monte sur scène avec Chick Corea. En 1999, elle intègre la prestigieuse Berklee College of Music à Boston, comme Édouard Ferlet d'ailleurs, que nous allons retrouver dans une émission. Ses influences sont multiples puisqu'elle dit aimer Bach, Oscar Peterson, Franz Liszt. Elle est connue pour sa virtuosité et son énergie et mélange les styles bebop, post-bop, stride, rock, funk, reggae, toujours en réservant une part importante à l'improvisation. Le crossover n'est pas au centre de sa production puisque la majorité de ses albums sont constitués de ses propres compositions, mais par chance, elle fut inspirée par Beethoven, ce qui nous permet de découvrir son univers sur un thème, je dirais, soft. Voilà, nous allons donc entendre la sonate numéro 8 de Beethoven, le mouvement lent, donc de la pathétique. Bonne écoute.

0: Voilà, c'était Hiromi Uehara dans La Pathétique, une reprise de La Pathétique de Beethoven. J'espère que ça vous a plu. À bientôt, chers auditeurs.
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2: Bonjour à tous. L'insomnie peut avoir des répercussions qui vont bien au-delà d'un sommeil de mauvaise qualité. Selon un travail italien, les personnes souffrant d'insomnie présenteraient un risque plus élevé d'AVC et d'hospitalisation. Des chercheurs de l'Institut des sciences neurologiques de Bologne ont rassemblé les résultats de travaux consacrés aux conséquences de l'insomnie sur la santé du cerveau, la santé mentale et l'état de santé général. Pour analyser le risque d'AVC, les chercheurs ont examiné 9 études portant sur plus de 1,3 million de personnes. Selon leur analyse, les participants souffrant d'insomnie avaient un risque d'AVC supérieur de 26% par rapport à ceux qui ne présentaient pas ce problème nocturne. L'ampleur de cette association variait cependant d'une étude à l'autre, ce qui invite à interpréter ces chiffres avec prudence. L'insomnie était également associée à un risque d'hospitalisation, toutes causes confondues, supérieur de 28%, ce qui confirme bien que les troubles du sommeil pourraient constituer un indicateur de la santé globale et pas seulement un problème de fatigue au quotidien. La revue met également en évidence des liens avec la dépression et les comportements suicidaires. Les résultats suggèrent par ailleurs une association avec la démence, notamment la maladie d'Alzheimer. Les auteurs rappellent que les études analysées n'utilisent pas toutes la même définition de l'insomnie. Certaines prennent en compte des symptômes, d'autres un diagnostic médical. Ces limites empêchent donc de conclure que l'insomnie est à elle seule responsable des AVC, des hospitalisations ou des troubles neurologiques. Elle pourrait aussi être une manifestation d'autres facteurs de risque, comme un stress chronique ou une maladie cardiovasculaire. Quoi qu'il en soit, si une mauvaise nuit n'est généralement pas préoccupante, il est conseillé d'en parler à un professionnel de santé lorsque les troubles se répètent ou perturbent la vie quotidienne.
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4: Bonjour à tous, nous sommes le 8 octobre. 8 octobre 1517, François Ier fonde le Havre de Grasse. En signant la charte de fondation d'un nouveau port face à l'Angleterre, le Havre de Grasse, un acte fort qui répond à un double objectif commercial et militaire en cette époque de la Renaissance qui va de pair avec les grandes découvertes. François Ier est le premier souverain d'Europe à comprendre qu'on perd son temps avec l'Italie et qu'il y a besoin d'un rééquilibrage des relations internationales en regardant vers l'Ouest. Le 7 février 1517, il donne commission par écrit au sire de Bonnivet, amiral de France, pour la fondation d'un port au lieu de Grasse qui serait l'endroit le plus propice de la côte de Normandie et du Pays de Caux à faire un havre où les navires et vaisseaux naviguant sur la mer Océane pourraient aisément et en toute sécurité arriver et séjourner. Le 8 octobre 1799, le général Napoléon Bonaparte débarque à Fréjus après une campagne hasardeuse en Égypte. 8 octobre 1967, Ernesto Che Guevara est arrêté en Bolivie. Il avait tenté de créer un foyer de guérilla en Bolivie. Il sera sommairement exécuté le lendemain, ce qui est contraire au principe des droits de l'homme. Pire, cela se double d'une erreur politique puisqu'il deviendra ainsi une légende auprès de bien des adolescents de par le monde. Pas de journée internationale répertoriée pour cette date, mais au Pérou, c'est le jour de la marine péruvienne commémorant sa création en 1821. Et en Inde, c'est la journée de la force aérienne indienne commémorant sa création en 1932, sous domination britannique. C'est donc un Indian Gospel Song, Namisu Venu. Bonne fête aux Laurence, Lorenza, Pelagie, Morgane et aux Muriel.

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1: La chanson fait son cinéma, mais le cinéma n'est pas en reste. Il se sert de la chanson pour embellir ses films. Supervisé par Philippe Rombi pour les besoins du film de Christian Caron sorti en 2005 Joyeux Noël, pour la fraternisation des armées pendant la période de Noël, nous écoutons Nathalie Dessay, accompagnée par les chœurs de la Scala, interpréter l'hymne des fraternisés.

Réalisé en 2001 pour les besoins du film de Sharon Maguire, Le journal de Bridget Jones, adaptation d'un roman, la partition musicale a été confiée à Patrick Doyle et Chaka Khan. Quant à la chanson « All by myself », nous en devons l'interprétation à la chanteuse Jamie O'Neill.

0: Vous venez d'entendre La chanson fait son cinéma, une émission proposée par Pierre Gallet. 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D'ici là, prenez soin de vous.
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3: À propos, saviez-vous que la respiration se fait à trois niveaux ? Dans un précédent podcast, nous avons découvert les bienfaits de la respiration, qui est bien plus qu'un simple automatisme. Et que notamment l'intérêt de la respiration par le nez. Donc n'hésitez pas à l'écouter si vous ne l'avez pas encore fait. Or, la respiration est bien plus que le fait d'inhaler et d'expirer de l'air. Parler de respiration, c'est découvrir qu'il y a une bonne respiration et de mauvaises habitudes respiratoires qui privent le corps, le mental, de ses bienfaits. Et oui, bien sûr, respirer, c'est solliciter à part égale trois niveaux de notre corps. Notre ventre, notre diaphragme et le haut de notre cage thoracique. Bien respirer, c'est avoir une belle amplitude de cage thoracique sans blocage ni tension. La respiration ne permet pas simplement un fonctionnement corporel. La respiration a également un impact considérable sur notre mental. Posons-nous quelques instants pour observer notre respiration. Comment respirons-nous ? Pour cela, prenons une grande inspiration. Observons quelle partie de notre corps bouge le plus. Est-ce notre ventre qui se gonfle ? Nos côtes qui s'écartent ? Ou plutôt le haut de notre cage thoracique ? Dit autrement, dans une respiration normale, quel étage est-ce que j'utilise le plus ? La plupart des personnes utilisent uniquement la partie haute de la cage thoracique. Et c'est bien dommage. En effet, on ne respire qu'avec le haut du corps. La partie basse, les poumons, n'est pas assez irriguée et donc le corps ne bénéficie pas d'une oxygénation maximale. De plus, avec cette respiration amoindrie, certains muscles se retrouvent en tension et cela entraîne des maux de dos, d'épaule, mais également de mauvaises postures. On sait aujourd'hui que chaque étage, le ventre, les côtes et le haut de la cage thoracique, a un effet sur notre système nerveux autonome. Et surtout que cela a des incidences sur notre état émotionnel et notre mental. Par exemple, une respiration haute va avoir pour conséquence un état de stress augmenté. Nous avons tous pu remarquer l'influence de notre état émotionnel sur notre respiration. Un stress, un danger, une activité physique intense active automatiquement notre système nerveux sympathique et entraîne aussitôt une respiration haute au niveau de nos clavicules. À l'inverse, lorsque nous sommes sereins, cela signifie que le système parasympathique est bien et cela entraîne une respiration ventrale. Lorsque ces deux systèmes nerveux sont à l'équilibre, alors la respiration à l'étage intermédiaire, c'est-à-dire au niveau des côtes, est activée. Mais si l'état émotionnel a une influence sur notre respiration, à l'inverse, la façon de respirer peut influencer également l'état émotionnel. Ainsi, une respiration ventrale va activer le système nerveux responsable d'un état serein et induire une relaxation. Maintenir une respiration très haute au-dessus des clavicules entraîne un état de stress, d'action et d'éveil. Vous l'aurez compris, observez sa respiration pour prendre conscience de ce qu'elle dit de cet état, puis apprendre, si besoin, à avoir une respiration complète et donc pleinement bénéfique est essentiel. Et ne l'oublions pas, découvrir pour soi ses bienfaits, c'est aider nos enfants, à leur tour, à prendre de bonnes habitudes de respiration.
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6: Aujourd'hui, Maybe Tomorrow.
5: Avec pour invité Madame Hébert. vous avez des objectifs concrets avec votre concert, vous pouvez en parler un petit peu de ce que...
7: Ah bah avec grand plaisir.
5: Du but, allez-y.
7: Avec grand plaisir. Notre ensemble vocal s'appelle Le Chant des Loges. Il y a environ 7 ou 8 ans, Eve Brenner, chanteuse lyrique nommée la plus grande voix du monde par Leonard Bernstein quand même, parce qu'elle a 5 octaves dans la voix, ce qui est quand même assez rare pour le nommer. Elle est venue, voilà, dans les années 80, il y a un air qu'elle chante qui s'appelle « Le matin sur la rivière » qui a été diffusé dans le monde entier. Elle a fait un tube, on va dire ça comme ça. Elle est venue s'installer, cette grande chanteuse, danseuse, pianiste, écuyère, reconnue, elle est classée en tennis. On ne sait pas ce qu'elle ne sait pas faire. Comédienne également, c'est une espèce d'ovni artistique. Et c'est en même temps une personne extrêmement chaleureuse qui nous fait profiter de son art depuis 5 ans maintenant. Donc elle est venue s'installer dans une petite maison aux Loges et le maire lui a demandé si elle accepterait de créer un ensemble vocal. Proposition qu'elle a acceptée, une espèce de défi puisqu'elle ne l'avait jamais fait. Et en même temps le maire nous a offert donc l'utilisation de la salle qui sert à la répétition de l'harmonie, parce qu'il y a une harmonie aux Loges, et ainsi que l'utilisation de l'église. C'est très agréable de répéter une église, on ne fatigue pas la voix.
6: Réverb, tout à réverb fait. Naturel.
7: Voilà, tout à fait. Et en septembre 2020, donc, nous nous sommes retrouvés une quinzaine de personnes venant d'horizons différents, de nations différentes, puisque nous avons 2 Hollandais, une Allemande, une Danoise, et puis bien sûr des locaux, bien entendu.
6: Des Cauchois.
7: Des Cauchois, on va dire ça comme ça, qui viennent d'horizons différents. On a une agricultrice, un châtelain artiste peintre, une infirmière, un menuisier, une pharmacienne, deux retraités de l'éducation nationale, un historien écrivain, une juriste, un commerçant. Donc on vient un petit peu d'horizons divers. Et pour tous, à part moi bien entendu, ils n'avaient jamais chanté.
6: D'accord.
7: Ils avaient envie de le faire, mais ils n'avaient réalisé cette envie, quoi. Donc chaque mardi, on se retrouve pour travailler avec Eve. Un programme très éclectique. On chante de l'opéra, de l'opérette, des mélodies françaises, des leaders, de la variété, en solo, en duo, en trio, mise en scène, avec toujours un thème sous-jacent. Par exemple, cette année, ce seront les amours malheureuses. Mais on peut le faire de façon mélancolique ou avec de l'humour.
6: Oui.
7: Donc, par exemple, des scénettes tirées d'opérettes ou de dessins animés. Surprise à venir, voir.
6: C'est pas seulement classique, c'est très varié, effectivement, dans le bon sens du...
7: Tout à fait.
6: Oui.
7: Tout à fait. Et on utilise les compétences vocales de chacun. Une petite voix plus fluette, plus cristalline, sera utilisée aussi à bon escient. Même si on n'a pas une grande voix, n'est pas une obligation.
6: On est là pour le plaisir aussi et le partage.
7: Exactement, tout à fait, c'est ça.
6: Le pourcentage d'hommes et de femmes ?
7: Comme d'habitude.
6: Plus de femmes.
7: Il y a 10 femmes et 4 hommes.
6: Oui, c'est ça, oui. On est dans les statistiques.
7: Voilà, on essaye, mais c'est compliqué. Et on a un autre homme, bien sûr, c'est Vincent Bénard. On ne le présente plus, Vincent Bénard. Il est connu dans le département. Pianiste, organiste de la cathédrale de Rouen, carillonneur, professeur de solfège au Conservatoire du Havre pendant quelques années. Donc c'est quelqu'un qui vient nous faire travailler une fois par mois. Il est aussi notre arrangeur et il transpose aussi nos morceaux pour les adapter, pour s'arranger à ce que aussi un morceau se termine de façon intelligente avec celui qui va commencer derrière.
6: Oui.
7: Voilà, c'est quand même un travail délicat. Et nous avons commencé à donner donc nos premiers concerts le dernier dimanche de juin à l'église des Loges. Et quelle a été notre surprise à notre premier concert en 2021, l'église des Loges était pleine. Il y a 300 places, toutes les places étaient prises. Et alors là, on était vraiment étonnés, quoi.
6: Donc, on va rappeler ce concert caritatif le 10 mai, cette année, à 16h30, à Gonneville-la-Mallet. le Halo Blé. On peut réserver sa place sur le site de l'association Maybe Tomorrow au profit d'Émilie Georges. On rappelle le numéro de téléphone 06 84 83 65 14. C'était Parole d'Assaut.
5: Une émission de Didier Blonce.
6: Et de Gisèle Billan. Réalisation Jérôme Aubin.
5: Montage Sarah Rodriguez.
6: Merci aussi. On peut remercier Stéphanie Vincent, notre secrétaire, qui trouve toujours des associations à faire connaître, comme Maybe Tomorrow, cette association au profit d'Émilie Georges.
7: Et le Chant des Loges.
6: On n'oublie pas, parce que le Chant des Loges sera cette association présente au Halle Blé ce 10 mai à Gonneville-la-Mallet à 16h30. Merci à tous, Madame Hébert, merci à vous.
7: C'est moi qui vous remercie.
6: Merci, au revoir à tous.
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9: Le Hangar Zéro au Havre est né de l'envie de créer un espace ouvert, accessible et collectif, dédié aux rencontres, à la coopération, à la création et au soutien. Dans un contexte plus qu'incertain, cet objectif reste inchangé, faire vivre un lieu commun, ancré sur le territoire, attentif aux enjeux sociaux, culturels et écologiques, et ouvert à toutes et à tous. Notamment, tous les mardis, il y a une distribution AMAP de 18h à 19h, mais c'est sur inscription.

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2: Bienvenue à chacun de vous qui nous écoutez. C'est maintenant notre émission La Vie en Abondance. Je suis donc en compagnie du pasteur Philippe Aurouze. Bienvenue Philippe Aurouze.
3: Bonjour.
2: Vous souhaitez aujourd'hui, une fois de plus, nous amener à réfléchir sur notre état, notamment à travers les bienfaits naturels de la vie. Aujourd'hui, vous nous invitez à nous arrêter sur la question du temps. On est pas vraiment conscient du temps qui passe, on pense souvent même qu'il passe trop vite le temps.
3: Alors dans notre société, c'est clair, il nous en manque toujours.
2: Les journées ne sont pas assez longues.
3: Nous aimerions avoir plus de temps pour nos loisirs, plus de temps pour nos vacances, plus de temps pour notre travail, plus de temps pour profiter, plus de temps. Néanmoins, c'est peut-être la seule notion, que nous ne pouvons pas modifier.
2: Oui, ça, on peut pas changer le temps.
3: On peut pas changer le temps. On peut pas changer les 24 heures qui nous sont offertes. Et là encore, je reviens sur cette notion de cadeau. Dans la vie en abondance, les cadeaux faits par Dieu, et vous savez combien j'y suis attaché, le temps est un véritable cadeau. Le soleil se lève, le soleil se couche.
2: C'est pas souvent comme ça qu'on le perçoit, on a plutôt l'impression qu'on se bat contre le temps.
3: Ah, bien sûr, mais nous nous battons peut-être contre nous-mêmes, parce que nous voulons tellement posséder le temps, que quelque part il nous en manque. Et cette possession vient là encore du fait que nous mettons notre propre personne au cœur de notre existence. L'égocentrisme, une fois de plus. Je veux posséder, je veux avoir, je veux tout faire. Et dans une société qui nous propose de plus en plus d'activités, de plus en plus de choses, de plus en plus de communication, il est impossible de rallonger le temps pour profiter de tout.
2: La Bible parle de ces questions de temps, Philippe Aurouze ?
3: Ah, largement. Non seulement elle en parle, mais elle nous invite à porter un regard différent sur le temps.
2: C'est-à-dire...
3: J'aimerais presque vous proposer que cette formule, pour gagner du temps, il faut savoir en perdre. Paradoxal. Lorsque Dieu nous fait le cadeau du temps, la semaine de 7 jours, Dieu en même temps va faire un autre cadeau à l'homme. Il va lui réserver un jour particulier. Lui réserver au sens où Dieu aussi se réserve ce jour pour la rencontre avec l'homme. Mais mettons cette notion de côté. Reprenons avec le temps. Nous avons 6 jours pour faire tout ce que l'on désire. Pour travailler, pour vivre, pour partager. Et Dieu nous dit, allez, au bout des 6 jours, mets un jour à part. Mets un jour où ton occupation ne sera pas le travail, ne sera pas le loisir, mais sera peut-être autre chose. Mets en place une semaine organisée différemment que d'habitude.
2: Mais ça veut dire qu'on a un jour de moins encore pour faire tout ce qu'on a à faire.
3: Exactement. D'où la nécessité d'une bonne organisation. Et là encore, comme pour les biens matériels, Dieu m'invite à prendre le temps de regarder le temps. En début de semaine, allez, le samedi soir...
2: Il faut savoir perdre du temps pour en gagner, c'est ça ?
3: Il faut savoir encore perdre un peu de temps pour en gagner.
2: Pour s'organiser.
3: Alors, il ne s'agit pas simplement de gagner, il s'agit de mieux vivre son temps. En début de semaine, là encore, chacun peut faire l'expérience, posons-nous. Regardons la semaine qui nous est offerte, celle qui va arriver. Et puis, organisons-la. Alors certes, il y a les occupations obligatoires. Les 35 heures de travail pour ceux qui ont un job, les activités auxquelles nous ne pouvons pas échapper. Mais qu'en est-il du programme télé, par exemple ? Est-ce que le soir, machinalement, nous allumons la télévision et nous regardons ce qui s'offre au programme ? Ou est-ce qu'en début de semaine, nous ouvrons le programme télé, choisissons le nombre d'heures que nous désirons passer devant la télévision, entourons les programmes choisis et nous limitions à ça. Ça, c'est déjà un premier point. Est-ce que nous prenons là aussi, dans notre semaine, le temps de faire un peu d'exercice physique, le temps de rencontrer les autres? Bref, l'organisation de notre semaine en 6 jours. Et puis le 7e, ce cadeau que Dieu nous fait, dans la Bible, ça s'appelle le sabbat, Dieu nous invite à en faire un jour férié, un jour chômé, un jour où nous pouvons nous consacrer aux autres, à l'environnement, à Dieu. Un jour où notre préoccupation n'est pas basée sur comment vivre, comment faire pour rester en vie, mais au contraire, comment partager avec l'autre, comment être en relation avec l'autre, comment être en relation avec le tout autre, avec ce Dieu qui nous fait tous ces cadeaux. Et ainsi, la vie prendra un autre relief, et faites-en l'expérience, vous aurez plus de temps.
2: Philippe Aurouze, merci beaucoup pour cette réflexion que vous êtes venu apporter à ce micro. C'était La vie en abondance. Je vous propose qu'on se donne rendez-vous pour une prochaine émission. À bientôt. Au revoir.
3: Au revoir.

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Bonjour. Vivement que les jours rallongent. J'en ai marre de rentrer le soir dans le noir. L'hiver est trop long. La lumière me manque. J'en ai besoin. Qui n'a jamais entendu de l'un de ses proches ce mouvement d'humeur ou l'a soi-même pensé très fort? Peut-être est-ce le cas en ce moment où le printemps est encore loin. Pour vous aider à supporter ce long tunnel, Voix Plurielle vous irradie d'une lumière éternelle, celle que dispensent les musiques de la Venise rayonnante des 16e, 17e et 18e siècles et des compositeurs dont le destin musical est lié à cette ville. Aujourd'hui, deuxième des quatre épisodes vénitiens avec Francesco Cavalli. Organiste et compositeur italien, Pier Francesco Caletti Bruni, plutôt connu sous le nom de Francesco Cavalli, né en 1602 à Crema, dans la province de Crémone, en Lombardie, devient chanteur à la basilique Saint-Marc de Venise à l'âge de 14 ans et il exercera jusqu'à sa mort en 1676 comme second organiste, puis premier organiste, puis maître de chapelle. Cavalli n'est peut-être pas né à Venise, mais il y fit donc toute sa carrière et son nom est étroitement lié à celui de la Sérénissime. Cette carrière auprès de la basilique Saint-Marc pourrait faire croire qu'il s'attela à une production de musique sacrée. Pourtant, c'est la musique d'opéra, genre nouveau au XVIIe siècle, à laquelle il consacra l'essentiel de son œuvre et pour laquelle il fut célèbre en son temps. Il composa 41 opéras, dont 27 nous sont parvenus. Du côté de la musique sacrée, Cavalli a composé des antiennes mariales et une messe de requiem en 8 parties, probablement destinée à ses propres funérailles. On n'est jamais mieux servi que par soi-même. Avec son Magnificat dans le grand style polychoral vénitien, Cavalli est un digne héritier des Gabrielli. Lors du voyage en Italie qu'il entreprit en 1565, le jeune Marc-Antoine Charpentier entendit peut-être ce Magnificat composé 15 ans auparavant. Ce voyage a sans nul doute façonné le style de Charpentier dont les œuvres futures garderont la mémoire des couleurs d'Italie, en témoigne par exemple sa messe à quatre chœurs. Le Magnificat de Francesco Cavalli est ici interprété par l'ensemble Correspondance de Sébastien Dossé.

après le Magnificat de Francesco Cavalli, qui a dû résonner plus d'une fois sous les voûtes de la basilique Saint-Marc dans la seconde moitié du XVIIe siècle, je vous propose d'écouter des pièces sacrées tirées de son recueil « Musicae Sacrae », publié en 1656. Ces pièces, un Kyrie, un Gloria et un Sanctus, ont sans doute été utilisées, parmi d'autres, pour une messe donnée le 25 janvier 1660 à Venise, quand l'ambassadeur de France décida de célébrer en grande pompe la fin de la guerre franco-espagnole et la paix des Pyrénées, très avantageuse pour la couronne de France, et qui devait aussi se sceller par le mariage de Louis XIV et l'infante d'Espagne, Marie-Thérèse. Cavalli, dans son recueil, définit avec grande précision l'instrumentarium, l'effectif de chaque partie même, ainsi que la distribution des voix selon les divers chœurs qui caractérisent cette musique polychorale si typiquement vénitienne. On peut reconstituer ce qui a pu être donné en ce mois de janvier 1660 sur la lagune. C'est ce que propose Benjamin Chénier à la tête de son Galilei Consort. Imaginez l'invraisemblable faste qui présida à l'événement. 3 jours de ripaille, même les pauvres étaient nourris aux frais de la couronne, avec force distribution de pain et de vin. 3 jours de représentations allégoriques délirantes à travers toute la ville et même sur des gondoles. 3 jours de feux d'artifice, de fanfares à chaque coin de canal. Une sorte de chant du cygne de la Sérénissime dont le prestige politique et la puissance maritime étaient déjà en déclin.

0: les Kyrie, Gloria et Sanctus, entendus à l'instant, extraits de la Musice Sacra de Francesco Cavalli, sont emblématiques de cette polychoralité fastueuse, grande spécialité des musiciens vénitiens de l'époque baroque, dont Cavalli est l'un des plus notables représentants. Musique brillante, lumineuse, que vous pouvez retrouver en réécoutant la présente émission sur le site internet de Radio Semnose, à la page Voix plurielle. Ce même Voix plurielle qui revient dès la semaine prochaine avec une nouvelle dose de lumière vénitienne, celle prescrite par Antonio Lotti. À bientôt.
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Au cours de ce programme, consacré à des œuvres pour piano, nous rencontrons deux interprètes célèbres, Jean-Yves Thibaudet et le Hongrois Zoltán Kocsis. Jean-Yves Thibaudet nous interprétera une œuvre de Claude Debussy, La Chambre des Enfants. Une suite constituée de 6 courtes pièces pour piano solo, une œuvre qui date de 1908, et Claude Debussy compose cela en pensant à sa petite fille Chouchou, âgée de 2 ans à peine.

De Claude Debussy, nous écoutions La Chambre des enfants, plus exactement nommée Children's Corner, une œuvre pour piano interprétée par Jean-Yves Thibaudet. Deuxième partie de programme avec Béla Bartók et la suite opus 14, suivie de deux danses populaires roumaines. Nous retrouvons au piano Zoltán Kocsis.

Le pianiste Zoltán Kocsis nous interprétait de Béla Bartók la suite opus 14 ainsi que deux danses populaires roumaines. Je vous rappelle que vous avez prêté une oreille attentive durant ces quelques minutes à des compositions de Claude Debussy et Béla Bartók.

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1: Meraïa et Meraïote. Exceptionnellement, je vais vous parler de plusieurs personnages dans une seule chronique. Pourquoi ? Eh bien, parce que ces personnages portent un nom qui est tout à fait curieux. Meraïote, c'est un nom qui veut dire rébellion, et Meraïote, ça veut dire rebelle. C'est en fait deux formes différentes du même mot. Et c'est assez curieux que des personnes soient appelées dès leur naissance par le parent rébellion ou rebelle. Est-ce qu'on leur a donné un nom quelques jours après leur naissance et que c'était des enfants qui pleuraient beaucoup et qu'on a considéré comme des rebelles? Je ne sais pas, mais en tout cas, c'est pas un nom très simple et très facile à porter. Une autre chose qui me frappe, c'est que tous les personnages de la Bible qui ont porté ce nom-là, ce sont des gens qui appartenaient à la prêtrise. Ils étaient tous des gens qui ont exercé des fonctions de prêtre. Et donc, c'est assez curieux, un prêtre n'est pas censé être un rebelle, au contraire, il est censé être un modèle d'obéissance, et non pas quelqu'un qui va perturber le peuple et qui va le dérouter, l'encourager à se rebeller contre Dieu. Alors, il y a trois personnages qui ont porté ce nom. Les deux premiers dans l'histoire, successivement, ont porté le nom de Meraïote. Le premier d'entre eux semble avoir vécu à l'époque où le grand prêtre s'appelait Élie et où il avait deux fils rebelles et où une femme lui a confié un autre enfant qu'il a éduqué et qui est devenu un grand personnage de la Bible, Samuel. À cette époque-là, il y avait d'autres prêtres qu'Élie, et parmi ces prêtres, eh bien, il y en avait un qui s'appelait Meraïote. Était-il aussi ou moins rebelle que les fils d'Élie, qui visiblement manifestaient un état d'esprit de rébellion que Dieu a condamné? On ne sait pas. Le deuxième personnage qui a partait ce nom de Meraïote, a vécu beaucoup plus tard, environ une cinquantaine d'années, avant l'exil des Israélites à Babylone. Lui aussi était prêtre d'une lignée assez célèbre, puisque parmi ses ancêtres, il y avait un certain Tsadok, qui est resté un personnage très connu, puisque il a même donné son nom à toute une lignée de prêtres, les Sadocites. Donc Meraïote, un autre de ces prêtres, qui lui aussi a porter ce nom de rebelle. Et il faut se souvenir que beaucoup des prophètes ont dit que l'exil à Babylone était une punition que Dieu infligeait à son peuple à cause de sa rébellion. Et donc, si des prêtres comme lui ont participé à cette rébellion, c'est bien triste. Pourtant, bien plus tard, après le retour de l'exil, on trouve encore un autre prêtre, mais qui s'appelle Meraïa, c'est-à-dire rébellion cette fois-ci, et qui lui a vécu, disons, vers la fin de la deuxième génération qui a fait le voyage de retour depuis Babylone jusqu'à Jérusalem. Cette génération qui a été invitée à reconstruire le temple, cette génération qui a été exhortée par des prophètes comme Agée, comme Zacharie, et qui a été conduit par des gens comme Zorobabel, le chef politique, ou comme Esdras et Néhémie, les Lévites, invités à ne pas commettre les mêmes rébellions qu'avaient commis ceux des générations précédentes et qui avaient provoqué l'exil. Et ce Meraïa-là pourrait bien être de ceux qui ont participé à susciter le dernier prophète de l'Ancien Testament, Malachi, qui a des messages pour dire au peuple qu'il est rebelle, et ce peuple va répondre à Malachi « Mais en quoi sommes-nous rebelles ?» et qui va discuter de cette façon dont Dieu le regarde. En tout cas, trois prêtres liés à l'histoire d'une rébellion qui doivent nous rappeler que, quelle que soit notre position en face de Dieu, nous sommes invités à réfléchir. Sommes-nous rebelles ou sommes-nous prêts à marcher de façon obéissante, je dirais de façon docile, envers ce que Dieu nous propose ? La rébellion n'est pas toujours un défaut, mais il faut savoir ce que nous en faisons dans notre vie. Alors, ces personnages sont tous mentionnés dans le livre des Chroniques, en particulier dans les généalogies, donc dans les 9 premiers chapitres du premier livre des Chroniques, ou bien dans le livre de Néhémie au chapitre 11 et au chapitre 12.
0: C'était une chronique de Bernard Sauvagna.
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1: Avec Tchaïkovski, la musique devient ou redevient particulièrement affective. Ici, Élégie. Je vous invite à entendre cette interprétation avec Micha Rylewski qui conduit l'orchestre de chambre du Kremlin.

0: C'était l'élégie de Tchaïkovski.
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0: Je vous invite à écouter l'ouverture La fiancée vendue de Bedřich Smetana.

0: C'était de Smetana, l'ouverture, la fiancée vendue.
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0: Une musique écrite vers les années 1642. Giovanni Battista Buonamente, une sonate pour trois violons.

0: Cette musique nous venait du cœur du XVIIe siècle. Giovanni Battista Buonamuente, c'était la sonate pour trois violons.
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3: Avoir la foi, c'est monter la première marche quand on ne voit pas tout l'escalier. Cette belle phrase nous vient de Martin Luther King. En effet, il a été assassiné, nous le savons, et il n'a pas vu le bout de l'escalier. Et pourtant, avoir la foi, c'est justement s'avancer, gravir la première marche sans savoir ce qui nous attend au bout. C'est entrer dans le tunnel sans voir le bout du tunnel. C'est avancer, tout simplement, mais sans avoir à l'esprit tout ce qui nous attend. Et cette foi, qui signifie confiance, qui signifie croire en soi, croire en la vie, croire dans les autres, n'est pas seulement de nature religieuse, elle est constitutive de l'être humain. On doit avoir une telle foi si nous voulons avancer, et dans tous les domaines, nous n'avons pas toujours en vue la fin de l'escalier.
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1: Je vous invite à sortir des sentiers battus et à rejoindre les grands chemins, parfois inconnus, de la guitare, avec une suite pour cet instrument, suite en ré mineur. C'est Robert de Vizet qui a composé cette œuvre. Elle est interprétée par Julian Bream.

0: Nous venons d'entendre une suite en ré mineur pour guitare de Robert Devizé.
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0: Schubert a écrit énormément de pièces pour la voix. Ici, nous entendons une transcription pour violoncelle de la célèbre sérénade. Il s'agit d'un morceau particulièrement tendre et en même temps très intense. Au piano d'accompagnement Claire Désert, violoncelle solo Anne Gastinel.

0: Nous venons d'entendre la sérénade de Franz Schubert. Anne Gastinel était au violoncelle, accompagnée par Claire Désert.
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1: 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Bonjour. L'amitié reste une valeur sûre. Sûre, mais rare. Et dans le cadre du couple, quand à l'amour-passion ou amoureux ne succède pas l'amitié, il y a fort à parier qu'un divorce ou une séparation s'ensuit. Personne ne peut vivre seul, en solitaire, mais vivre en fraternité et amitié avec d'autres, et plus encore vivre en couple ou en famille, c'est une autre paire de manches, si bien que, se mentant à eux-mêmes, certains prétendent préférer les bienfaits de la solitude et de la libre indépendance. Muriel Robin.
2: Ça c'est sûr, quand on est tout seul, on est peinard. Peut-être même le seul avantage d'ailleurs. Parce que sinon, qu'est-ce qu'on se fait chier. Moi je vois, si je suis seul, à compter que je sois seul, j'ai compté, je suis seul, eh bien si je suis seul, c'est un choix. Ah ben non, c'est un choix, d'ailleurs on ne peut pas imposer ça à quelqu'un. Moi on m'aurait dit, tu vas vivre seul toute ta vie, je demande tout de suite où est le gaz. C'est pas le cas. Moi, j'ai choisi la solitude. Et quand je dis que j'ai choisi la solitude, je pourrais aussi dire que j'ai choisi la liberté. De choix. D'être seul. Je fais comme je veux. Je ne demande rien à personne. Et personne ne me demande rien. C'est pas faux non plus. Non, ben moi, je préfère vivre seul que mal accompagné. Comment ? Bien accompagné, c'est autre chose.
1: Parlons donc amitié, et pourquoi pas de l'amitié avec Dieu ou de l'amitié de Dieu pour nous. Nous avons deux invités à vous proposer, José Tolentino Mendonça, prêtre bibliste, poète, et son petit traité de l'amitié aux éditions Salvator, et Raymond Clotu, pas l'homme politique suisse, mais un témoin de l'amitié du Christ pour lui. Il nous parlera aussi de son expérience avec Facebook. Nous avons rencontré le premier dans un café de Paris, José Tolentino Mendonça.
3: Nous parlons beaucoup de l'amour pour parler des rapports avec Dieu. Et l'amitié est un sentiment fondamental pour la foi et un sentiment oublié.
1: Alors l'amitié, ça vient du mot amour aussi, c'est de la même famille sémantique que aimer.
3: Est très proche, mais son expérience humaine très divers.
1: Très différent.
3: Très divers. Oui.
1: Qu'est-ce qui spécifie justement une relation d'amitié ? Alors, on le comprend bien par rapport à une relation de couple où il y a la sexualité qui entre en jeu et pas dans l'amitié. Mais qu'est-ce qui la distingue de la fraternité ?
3: La fraternité est une condition naturelle. C'est une relation du sang. On ne choisit pas ses frères et ses sœurs. Mais l'ami est un frère qu'on peut choisir.
1: Il y a une élection.
3: Et une élection.
1: C'est un chemin étroit, parce qu'en fait, en vérité, a-t-on beaucoup de véritables amis ?
3: La Bible parle de ça. L'amitié, c'est un trésor rare. Il faut faire un chemin de maturation, de purification de notre amitié.
1: Quelles sont les conditions pour avoir justement des relations d'amitié riches ?
3: La condition plus fondamentale est la liberté. N'attendre, n'espérer jamais le retour de l'autre.
1: Vous opposez amitié et relations de couple dans le mariage. Évidemment, on est unis pour le meilleur et le pire, mais on est obligé, on est un peu contraint, c'est ça ? Il y a une opposition que vous faites entre l'amour du mariage et l'amitié ?
3: L'amour est au miracle. Et l'amour continue à être l'essentiel pour la vie. Mais la dimension érotique, par exemple, veut toujours une fusion. Et l'amour est un rapport fusionnel. Le deux qui reste un.
1: Ils deviendront une seule chair.
3: Et dans l'amitié, nous avons non pas la fusion, mais la différenciation. L'amour est accueillir cette différente qui est toujours l'autre.
1: Mais on peut concevoir aussi des couples qui vivent une relation d'amitié au sein du couple.
3: L'amitié a une fonction très importante dans le rapport de couple
1: conjugal.
3: Mais l'amitié est plus ouverte, moins exclusive que l'amour. L'amour est l'amour pour une personne et une personne seule. L'amitié a en soi-même une capacité d'être universelle. Jésus est un vrai maître de l'amitié. On apprend de Jésus à être ami jusqu'à la fin.
1: On peut donner sa vie.
3: On peut comprendre que seulement en donnant sa vie, on reste ensemble dans l'amitié.
1: Quelle est la spécificité de ce que Jésus nous apprend sur l'amitié?
3: Avant tout, le partage du quotidien. Quand on lit l'évangile, on peut regarder le manger ensemble, le chemin commun, la capacité d'écouter et de parler avec les autres, écouter la parole et écouter le silence, la syntonisation avec le cœur. L'évangile est vraiment une grammatique de l'amitié.
1: Une grammatique
3: de l'amitié. Un lexique. Parce que dans le quotidien de la relation de Jésus avec ses disciples, on peut cueillir le plus important de l'amitié.
1: Vous avez vous-même des amis?
3: J'ai des amis, ils sont une part très importante de ma vie et de ma foi.
1: Dans une société occidentale, dans nos sociétés occidentales très individualistes, c'est un message auquel vous appelez en fait de vivre des relations d'amitié, de solidarité.
3: Manque à la notre société la capacité de construire rapports amicaux parce que la compétition, la méfiance, la distance des autres, la peur dominent les rapports entre les personnes. Et l'amitié est une art très ancienne et très proche de notre humanité. Chacun de nous a la capacité de faire amitié, de découvrir cette expérience fantastique de l'amitié. Mais l'amitié est une art oubliée dans notre société.
1: Voilà donc un appel à vivre des relations d'amitié et de solidarité. Jésus a considéré ses disciples comme des amis, ce qui engage et responsabilise. Mais est-on à la hauteur des exigences de l'amitié? Là encore, les évangiles ont quelque chose à nous dire. C'est la figure de Judas, le traître, qui va maintenant être évoquée par le professeur Mendocha.
3: L'amitié n'est pas une expérience parfaite. Oui. Et ça est important. Parce que les nôtres blessures sont aussi la notre guérison.
1: Guérir, nos blessures sont aussi nos guérisons.
3: Guérir les blessures de l'amitié, comprendre vraiment qu'est-ce que c'est l'amitié. L'amitié n'est pas un chemin plein, mais c'est un chemin de recherche, un chemin qu'on parcourt dans l'espérance, qui n'est pas achevé, est toujours l'inachevé de la vie qui s'y joue dans l'amitié.
1: Que nous apprend Jésus dans sa relation avec Judas, compagnon de route qui l'a trahi?
3: Jésus permet la trahison de Judas. Il reste très triste, mais ne fait rien pour canceller la possibilité de la trahison. Et l'amitié a toujours en soi-même la possibilité du mal, la possibilité de la trahison. Mais conserver ça et aussi conserver la gratuité, la liberté, ça c'est le mystère et la condition, on peut dire le prix de l'amitié.
1: Un dernier mot, c'est sur la relation d'amitié qu'on peut avoir avec Dieu. Parce que dans la Bible, Moïse et Dieu étaient amis, hein, c'est ça. Ça paraît un peu incroyable.
3: Moïse parle avec Dieu comme un homme parle avec son ami.
1: Oui. Oui. Ça nous dit quoi de Dieu, en fait?
3: Je pense qu'on a besoin de récupérer l'image biblique de l'amitié. Parce que Dieu, ami de l'homme, a la capacité d'espérer pour tous, de respecter. Dieu respecte l'homme, respecte la distance.
1: On retrouve cette notion de liberté dont vous parliez.
3: Hein? Et l'amitié comporte toujours une expérience de distance. L'ami est une moitié de moi-même, mais est toujours un autre. Et dans notre rapport avec Dieu, nous avons besoin de rappeler ça, qu'on peut connaître quelque chose avec Dieu.
1: On peut connaître quelque chose,
3: on peut connaître quelque chose avec, sur Dieu, mais jamais nous avons la domination, la capacité de dire tout, de dire la dernière parole. Et ça, l'expérience qu'on fait dans l'amitié.
1: José Tolendino Mendoza, merci d'avoir fait l'effort de vous exprimer en français, qui n'est pas votre langue maternelle,
3: mais
1: maîtrisez bien.
3: Merci beaucoup. Merci.

0: Merci d'être à l'écoute d'Entre vous soit dit, une émission produite par Radio Réveil, et nous continuons ici de traiter du thème de l'amitié. On aura compris que Dieu veut être ami de l'homme, et pour ce faire, Jésus, son Fils, est l'ami des pécheurs, c'est ce que nous lisons dans les Évangiles. Une amitié et un amour agapé qui va jusqu'au don de soi. Du coup, les amitiés que nous pouvons entretenir, notamment par le moyen des réseaux sociaux, ont souvent pâle figure, avouons-le. Voici le témoignage de Raymond Clotu, un chrétien neuchâtelois en Suisse engagé dans la relation d'aide. Il réagit à notre micro sur cette question.
1: Sur ces réseaux sociaux, ses amis deviennent tellement nombreux que cela en est étonnant. Le plus étonnant, en fait, c'est que quand j'ai accepté l'invitation de mes enfants, j'ai dû leur demander d'être mes amis. Toutes mes connaissances devenaient mes amis. Mes parents ne sont pas sur le réseau social, mais s'ils s'y étaient mis, j'aurais dû leur demander d'être aussi mes amis.
0: Donc, ce que vous voulez nous dire, c'est qu'on s'y perd un petit peu dans les différentes notions, amis, parenté, connaissance. Les mots demanderaient à être un peu plus précisés. Alors, la question, c'est de savoir, selon vous, qu'est-ce qu'on entend, en fait, qu'est-ce qu'on devrait entendre par ami véritable.
1: L'ami véritable, pour moi, est quelqu'un qui est rare. Le vrai ami, c'est comme le mois de mai. Et mai, c'est le mois des fleurs, c'est le mois des couleurs, c'est le mois des senteurs. Et un ami, pour moi, devrait pouvoir apporter dans la vie ses senteurs, ses couleurs, cette nature qui revit alors qu'il y a des difficultés passagères ou des difficultés importantes. Et une amitié solide, une vraie amitié, peut aider à relever la tête et à continuer à voir ou à redécouvrir les couleurs de ce printemps.
0: Est-ce que j'ose vous demander combien vous considérez avoir d'amis, de vrais amis ?
1: J'ai dit dernièrement que les doigts d'une seule main me suffisaient à compter mes vrais amis. Parce que pour moi, un vrai ami, c'est quelqu'un que je pourrais déranger au milieu de la nuit si j'en ai besoin, qui va pouvoir m'écouter sans critiquer, simplement avoir une oreille attentive, écouter, être présent si j'en ai besoin.
0: Vous travaillez dans la relation d'aide chrétienne. Est-ce que les personnes qui sont en situation de difficulté et qui ont besoin de relations d'aide sont en état de handicap par rapport à la question de l'amitié ?
1: Les personnes qui demandent un accompagnement au niveau relation d'aide souffrent souvent de solitude. Et une solitude qui est, je dirais, engendrée par le fait qu'elles n'ont pas trouvé une amitié qui soit une amitié totalement neutre, une amitié d'écoute, une amitié de non-jugement.
0: Désintéressée.
1: Souvent, elles ont eu des contacts avec des gens. Ces personnes-là leur ont proposé des solutions. Elles peuvent se résumer dans des « yaka, taka, il faudrait que ». Et ce n'est pas avec ce genre de conseils qu'on peut permettre à la personne de relever les bras, de redécouvrir les couleurs qu'elle devrait pouvoir trouver dans la vie.
0: Il n'y a qu'à, il faudrait que, ce genre de remarques, souvent bien intentionnées, sont celles des amis, faux amis de Job, souffrants et mal accompagnés. Le risque est grand alors de se replier sur soi-même. Raymond Clotu nous invite à nous ouvrir, à trouver des lieux et des personnes où puissent se vivre l'accueil, l'écoute, l'entraide, bref, l'amitié fraternelle. Mais comment trouve-t-on ce genre de personnes ? Comment se fait-on des amis ? Raymond Clotu.
1: Les amis se font à condition d'accepter de partager, à condition de savoir ouvrir son cœur, d'accepter de laisser tomber le masque, d'accepter de se montrer tel que l'on est. Certes, le sport, les hobbies, les activités politiques ou d'autres choses peuvent créer des amitiés, mais l'amitié réelle se fera dans la mesure où on peut partager avec l'autre des profondeurs de soi-même.
0: Alors, on voit bien qu'il faut avoir un certain tissu social, un réseau social, des cadres dans lesquels on va pouvoir rencontrer des gens qui seraient susceptibles de devenir des amis. Mais qu'est-ce qui fait qu'un tel ou une telle va devenir ami et pas tel autre ? C'est Montaigne qui disait « parce que c'était lui, parce que c'était moi ».
1: Il peut y avoir un feeling qui passe d'une personne à l'autre, ça c'est une chose. Les amis que moi j'ai, ce sont des personnes avec lesquelles nous avons partagé des événements importants de notre vie. un couple d'amis que nous avons depuis 30 ou 40 ans maintenant. Le mari était le pasteur qui a baptisé mon épouse et moi-même. Nous avons vécu dans nos familles des situations similaires qui ont créé des liens qui font que malgré la distance, nous sommes restés des amis. Je dirais qu'un autre couple d'amis est un couple avec lequel nous avons décidé de créer une petite cellule, de partager ensemble nos difficultés, nos joies. Et cela se fait sans qu'il y ait d'esprit de jugement, sans qu'il y ait de recherche de solutions absolues, mais simplement dans le partage, je dirais dans le fait d'être vrai l'un avec l'autre.
0: Être vrai, vivre des choses ensemble.
1: Oui, tout à fait, oui.
0: Font partie de ces conditions pour vivre.
1: À mon avis, ce sont des conditions. Mmh. On ne peut pas baser une amitié sur des choses superficielles, sinon l'amitié sera elle aussi superficielle.
0: Est-ce que votre foi chrétienne, puisque vous êtes un chrétien engagé, joue un rôle dans vos relations d'amitié, dans la manière dont vous vivez vos relations d'amitié ?
1: Cela a une influence importante, parce que j'ai constaté que le fait de partager sa foi, de partager les interrogations qu'on peut avoir au niveau de sa foi avec d'autres, nous font aller dans une profondeur qu'on n'atteint pas autrement.
0: Et on peut partager cela avec des amis non chrétiens qui ne partagent pas forcément votre foi. Vous avez des amis non chrétiens ?
1: Nous avons rencontré un couple en relation d'aide, parce que je travaille avec mon épouse en relation d'aide, dont un des membres était non chrétien. L'homme était respectueux de la foi de son épouse, mais il se disait ouvertement non chrétien. Et cela nous a presque surpris parce que c'est un couple qui est devenu très proche, mais par la suite. Parce que justement, il y a eu ce respect mutuel. Lui acceptait son épouse comme chrétienne et nous acceptait nous comme conseillers chrétiens. Mais en aucun cas, nous n'avons voulu lui imposer quoi que ce soit. Nous avons respecté sa manière de voir les choses. Et le respect de l'autre, de sa manière de penser, de sa manière de voir, peut créer ces liens d'amitié.
2: L'amitié que nous pouvons avoir avec Dieu en Jésus-Christ devient un modèle pour construire nos amitiés humaines en Dieu. L'amitié est une école de croissance spirituelle. Le grand bienfait de l'amitié spirituelle consiste précisément à rencontrer la confiance d'un cœur à qui avouer ses fautes et confier ses progrès. L'ami spirituel est une image du Christ. L'ami devient pour nous un maître de détachement intérieur et de liberté.
0: Jésus appelle ses disciples des amis. Pour vous, ça suppose quoi ? Ça évoque quoi ?
1: Lorsque Jésus appelle ses disciples amis, c'est en fait pour créer une écoute encore plus assidue. Parce qu'il va leur laisser un message très important en leur disant « Aimez-vous les uns les autres ». Et il ajoute « Il n'y a pas de plus grand amour que de donner sa vie pour ses amis ». En fait, il annonce là qu'il va lui aller jusqu'à la croix, mourir pour ses amis. Et mourir pour moi, pour vous.
0: Et y compris pour celui qui va le trahir, Judas. Et ça montre peut-être nos difficultés d'être à la hauteur de l'amitié souhaitée.
1: Tout le monde peut bénéficier de l'amour et de l'amitié du Christ. Il n'y a aucune limite à cet amour-là. C'est un amour incommensurable, c'est une chose qu'il nous est difficile en tant qu'humain de comprendre. Un amour sans limite, un amour qui pardonne celui qui demande réellement pardon.
0: Comment devient-on l'ami du Christ, de Jésus, l'ami de Dieu, puisque Moïse était appelé l'ami de Dieu dans l'Ancien Testament ?
1: Dans l'Ancien Testament, effectivement, il y a un texte qui dit que Dieu parlait à Moïse comme un ami. Et si nous lisons quelques chapitres auparavant, Dieu s'est révélé comme étant « Je suis celui qui suis ». C'est une appellation qui peut nous sembler quelque peu floue, quelque peu difficile à comprendre, mais plus loin, Dieu parle à Moïse comme un ami et il lui dit quelque chose qui est essentiel. « Je te connais par ton nom, tu es précieux à mes yeux. » Cela peut résumer ce qu'est l'amitié. « Je te connais par ton nom, tu es précieux à mes yeux. »
0: C'est ce que vous partagez un peu sur les réseaux sociaux, Raymond Clotu, où vous avez un certain nombre d'amis maintenant.
1: C'est juste, et je me permets parfois sur les réseaux sociaux de poser des questions, de poser des interrogations, parce que je trouve que c'est un outil qui est intéressant pour simplement dire aux autres ce que l'on pense ou dire aux autres nos interrogations. Cela ne va pas révolutionner le monde, mais cela permet aussi de prendre position face à certaines allégations qui pourraient être douteuses sur le réseau social.
0: Vous avez dit que des amis sont rares. La majorité, en fait, on est plutôt des connaissances.
1: Oui, tout à fait.
0: C'est
1: ouais.
0: ça. Hein, et qu'il y aurait peut-être un effort à faire pour cultiver l'amitié davantage.
1: Cultiver l'amitié, c'est possible à condition qu'on sorte de notre individualisme. On est un peu chacun pour soi. On est dans un monde où le regard sur l'autre se restreint de plus en plus. Et je pense que le réseau social, que les réseaux sociaux, malheureusement, font que l'on devient de plus en plus individualiste. On est face à un écran, on n'a plus une personne en face de soi.
0: Sur cette interpellation, on va se quitter, Raymond Clotu. Merci beaucoup pour ce partage.
1: Merci à vous.
2: Être seulement l'ami de son ami ne rend pas vraiment le monde meilleur. L'amitié ne doit pas être confondue avec une association d'intérêts égoïstes. La véritable amitié transfigure et élargit notre humanité, nous donne des ressources affectives, nous encourage à ouvrir le cercle, à faire plus, à être meilleur. L'amitié nous pousse à être plus humbles, y compris par rapport à la logique de l'intimité. À ce propos, Jésus nous met au défi. Vous avez entendu ce qu'il a été dit? Tu aimeras ton prochain et tu détesteras ton ennemi. Mais moi je vous dis, aimez vos ennemis et priez pour ceux qui vous persécutent.

Avant de nous quitter, je vous rappelle le titre de l'ouvrage du professeur Mendonça, Petit traité de l'amitié aux éditions Salvator, à recommander également de Jean-Marie Guelette, L'amitié, une épiphanie aux éditions du Cerf. L'amitié existait avant le christianisme et elle a même suscité des réflexions approfondies dans l'Antiquité. Cette dimension de la vie sociale n'a pas été rejetée par les chrétiens, car l'amitié n'est pas une réalité neutre au regard de la foi chrétienne. Alors choisissons bien nos amis. Au revoir et à bientôt sur Radio Réveil, où vous trouverez toutes nos émissions montées par Massimo Croce, que nous remercions également pour sa programmation musicale.

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1: D'assaut.
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1: Avec pour invité Madame Hébert. Vous avez des objectifs concrets avec votre concert. Vous pouvez en parler un petit peu de ce que...
3: Ah bah avec grand plaisir.
1: Du but, allez-y.
3: Avec grand plaisir. Notre ensemble vocal s'appelle Le Chant des Loges. Il y a environ 7 ou 8 ans, Eve Brenner, chanteuse lyrique nommée la plus grande voix du monde par Leonard Bernstein quand même, parce qu'elle a 5 octaves dans la voix, ce qui est quand même assez rare pour le nommer. Elle est venue, voilà, dans les années 80, il y a un air qu'elle chante qui s'appelle « Le matin sur la rivière » qui a été diffusé dans le monde entier. Elle a fait un tube, on va dire ça comme ça. Elle est venue s'installer, cette grande chanteuse, danseuse, pianiste, écuyère, reconnue, elle est classée en tennis. On ne sait pas ce qu'elle ne sait pas faire. Comédienne également, c'est une espèce d'ovni artistique. Et c'est en même temps une personne extrêmement chaleureuse qui nous fait profiter de son art depuis 5 ans maintenant. Donc, elle est venue s'installer dans une petite maison aux Loges. Et le maire lui a demandé si elle accepterait de créer un ensemble vocal. Proposition qu'elle a acceptée. Une espèce de défi, puisqu'elle ne l'avait jamais fait. Et en même temps, le maire nous a offert donc, l'utilisation de la salle qui sert à la répétition de l'harmonie, parce qu'il y a une harmonie aux Loges, et ainsi que l'utilisation de l'église. C'est très agréable de répéter une église. On ne fascine pas la voix.
2: Réverb naturel.
3: Voilà, tout à fait. Et en septembre 2020, donc, nous nous sommes retrouvés une quinzaine de personnes venant d'horizons différents, de nations différentes, puisque nous avons 2 Hollandais, 1 Allemande, 1 Danoise, et puis bien sûr des locaux, bien entendu.
2: Des Cauchois,
3: on va dire ça comme ça, qui viennent d'horizons différents. On a une agricultrice, un châtelain artiste peintre, une infirmière, un menuisier, une pharmacienne, de retraités de l'éducation nationale, un historien écrivain, une juriste, un commerçant. Donc on vient un petit peu d'horizons divers. Et pour tous, à part moi bien entendu, ils n'avaient jamais chanté.
2: D'accord.
3: Ils avaient envie de le faire, mais ils n'avaient réalisé cette envie, quoi. Donc chaque mardi, on se retrouve pour travailler avec Eve. Un programme très éclectique.

0: On chante de l'opéra, de l'opérette, des mélodies françaises, des leaders, de la variété, en solo, en duo, en trio, mise en scène, avec toujours un thème sous-jacent. Par exemple, cette année, ce seront les amours malheureuses. Mais on peut le faire de façon mélancolique ou avec de l'humour.
1: Oui, oui, oui.
0: Donc, par exemple, des scénettes tirées d'opérettes ou de dessins animés. Surprise à venir, voir.
1: C'est pas seulement classique, c'est très varié, effectivement, dans le bon sens du...
0: Tout à fait,
1: oui, oui, oui, oui.
0: Tout à fait. Et on utilise les compétences vocales de chacun. Une petite voix plus fluette, plus cristalline, sera utilisée aussi à bon escient. Même si on n'a pas une grande voix,
1: oui, oui,
0: ça
1: oui.
0: n'est pas une obligation.
1: On est là pour le plaisir aussi et le partage.
0: Exactement, tout à fait, c'est ça.
1: Le pourcentage d'hommes et de femmes
0: Comme d'habitude.
1: Plus de femmes.
0: Il y a 10 femmes et 4 hommes.
1: Oui, c'est ça, oui, oui. On est dans les statistiques.
0: Voilà, on essaye, habituelles. Mais voilà, c'est compliqué. Et on a un autre homme, bien sûr, c'est Vincent Bénard. On ne le présente plus, Vincent Bénard, il est connu dans le département. Pianiste, organiste de la cathédrale de Rouen, carillonneur, professeur de solfège au conservatoire du Havre pendant quelques années. Donc c'est quelqu'un qui vient nous faire travailler une fois par mois. Il est aussi notre arrangeur et il transpose aussi nos morceaux pour les adapter, pour s'arranger à ce que aussi un morceau se termine de façon intelligente avec celui qui va commencer derrière.
1: Oui.
0: Voilà, c'est quand même un travail délicat. Et nous avons commencé à donner donc nos premiers concerts le dernier dimanche de juin à l'église des Loges. Et quelle a été notre surprise à notre premier concert en 2021 ? L'église des Loges était pleine. Il y a 300 places.
1: Ouais.
0: Toutes les places étaient prises. Et alors là, on était vraiment étonnés, quoi.
1: Donc, on va rappeler ce concert caritatif le 10 mai, cette année, à 16h30, à Gonneville-la-Mallée, le Halo Blé. On peut réserver sa place sur le site de l'association Maybe Tomorrow, au profit d'Émilie Georges. On rappelle le numéro de téléphone 06 84 83 65 14. C'était Parole d'Assaut.
2: Une émission de Didier Blonce.
1: Et de Gisèle Billan. Réalisation Jérôme Aubin.
2: Montage Sarah Rodriguez.
1: Merci aussi. On peut remercier Stéphanie Vincent, notre secrétaire, qui trouve toujours des associations à faire connaître, comme Maybe Tomorrow, cette association au profit d'Émilie Georges.
0: Et le Chant des Loges.
1: On n'oublie pas, parce que le Chant des Loges sera cette association présente au Halle Blé ce 10 mai. À Gonneville-la-Mallée à 16h30. Merci à tous, Madame Hébert, merci à vous.
0: C'est moi qui vous remercie. Merci.
1: Au revoir à tous.
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1: C'est Nabou, le bec au Hangar Zéro qui se situe au Havre, 37 quai de la Saône. Tous les mercredis, vous avez plusieurs rendez-vous.
5: Et oui, tous les mercredis, on se retrouve au Hangar. On débute la journée du coup avec un petit déj solidaire à 9h30, donc c'est gratuit. Vous venez boire un café avec nous, discuter et prendre votre petit déjeuner gratuitement. Donc viennoiserie, pâtisserie, il y a pas mal de choses que LH Anti-Gaspi récupère pour les distribuer. Ensuite, on propose du coup l'après-midi des ateliers. Donc il y aura l'atelier macramé, l'atelier adulte-enfant et l'atelier dessin. Donc ces ateliers-là sont de 15h à 17h et sont à prix libre. Pour l'atelier macramé et l'atelier dessin, ce sera des ateliers gratuits car c'est dans le cadre de l'appel à projet que nous avons fait. Et ensuite, on va retrouver également la musique irlandaise. Donc ça, ce sera à partir de 17h30 et jusqu'à 19h. Et c'est gratuit.
1: Tous les mercredis.
5: Tous les mercredis. Et parfois, il y a même des danseurs qui viennent danser sur la musique irlandaise.
1: Donc, on a tous les rendez-vous. De toute façon, vous avez un site internet qui est complet où on retrouve un certain nombre de renseignements. Il y a même un numéro de téléphone 02 32 92 68 51 où on peut vous contacter pour avoir des infos. Et on peut venir de toute façon, même toute la semaine, puisque c'est ouvert de quelle heure à quelle heure ?
5: De 9h à 17h toute la semaine. Et du jeudi au samedi, ça ferme à 1h30. Avec les événements, selon les événements.
1: Bon, en tous les cas, le mercredi, on sait qu'on peut avoir un petit déjeuner citoyen.
5: C'est bien ça.

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1: Avec Destination Santé, Emmanuel Ducreuset.
2: Bonjour à tous. L'insomnie peut avoir des répercussions qui vont bien au-delà d'un sommeil de mauvaise qualité. Selon un travail italien, les personnes souffrant d'insomnie présenteraient un risque plus élevé d'AVC et d'hospitalisation. Des chercheurs de l'Institut des sciences neurologiques de Bologne ont rassemblé les résultats de travaux consacrés aux conséquences de l'insomnie sur la santé du cerveau, la santé mentale et l'état de santé général. Pour analyser le risque d'AVC, les chercheurs ont examiné 9 études portant sur plus de 1,3 million de personnes. Selon leur analyse, les participants souffrant d'insomnie avaient un risque d'AVC supérieur de 26% par rapport à ceux qui ne présentaient pas ce problème nocturne. L'ampleur de cette association variait cependant d'une étude à l'autre, ce qui invite à interpréter ces chiffres avec prudence. L'insomnie était également associée à un risque d'hospitalisation, toutes causes confondues, supérieur de 28%, ce qui confirme bien que les troubles du sommeil pourraient constituer un indicateur de la santé globale et pas seulement un problème de fatigue au quotidien. La revue met également en évidence des liens avec la dépression et les comportements suicidaires. Les résultats suggèrent par ailleurs une association avec la démence, notamment la maladie d'Alzheimer. Les auteurs rappellent que les études analysées n'utilisent pas toutes la même définition de l'insomnie. Certaines prennent en compte des symptômes, d'autres un diagnostic médical. Ces limites empêchent donc de conclure que l'insomnie est à elle seule responsable des AVC, des hospitalisations ou des troubles neurologiques. Elle pourrait aussi être une manifestation d'autres facteurs de risque, comme un stress chronique ou une maladie cardiovasculaire. Quoi qu'il en soit, si une mauvaise nuit n'est généralement pas préoccupante, il est conseillé d'en parler à un professionnel de santé lorsque les troubles se répètent ou perturbent la vie quotidienne.
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1: Bienvenue à l'écoute de notre émission Un air de famille. Je suis en compagnie de Anna Borges. Bienvenue.
2: Bonjour.
1: Alors, vous êtes formatrice à la transmission auprès des enfants. Vous intervenez régulièrement à ce micro. Aujourd'hui, vous nous proposez de nous arrêter sur des notions pédagogiques. Et pour cela, vous avez choisi de vous appuyer sur l'histoire du premier homme et de la première femme. Il s'agit d'Adam et Ève. Qu'est-ce que vous tirez de ce récit, Anna Borges ?
2: Alors, je trouve intéressant que, à partir de ce récit que beaucoup de gens connaissent, auquel beaucoup croient, et qui a traversé l'histoire et qui fait partie de notre héritage culturel, tout au moins, voire religieux et de croyance, je trouve intéressant que cette histoire nous parle et nous donne encore des pistes aujourd'hui inspirantes pour notre rôle d'éducateur.
1: Donc, en fait, vous y voyez des visées pédagogiques dans ce texte ?
2: Oui, oui, oui. Il n'y a pas que ça, mais en tout cas, j'en vois quelques-unes qui m'ont parlé.
1: Quelles sont les différentes pistes éducatives que vous y trouvez ?
2: Alors tout d'abord, on voit un Dieu créateur, hein, nous dit le texte, c'est-à-dire qui est à l'initiative des choses qui vont se vivre et qui vont se placer. Il va d'abord créer un environnement, il va créer un monde, nous dit le texte.
1: Oui.
2: Un monde qui est désordonné au départ, où il n'y a pas grand-chose, il est vide, et il va le rendre beau. Et bon, surtout. Il va y mettre différents éléments, humains, de nature et autres. Et ça, je trouve déjà intéressant. Avant qu'arrive l'homme dans ce monde, Dieu a fait un cadre formidable, un cadre formidable.
1: Et c'est ce qu'on appelle le jardin d'Éden.
2: C'est ce qu'on appelle le jardin d'Éden, communément, tout à fait. Et je trouve intéressant, en tant que parent, de se dire qu'avant l'arrivée d'un enfant dans nos vies, il y a peut-être besoin de réfléchir à ce cadre, au cadre qui sera le plus propice pour accueillir la vie. Voilà. Pour que cet enfant, ce jeune, puisse s'y développer, puisse y trouver les éléments les plus favorables à sa croissance.
1: Donc en fait, dans cette histoire, Dieu accueille l'homme et la femme dans un cadre déjà préparé spécialement pour eux.
2: Mais
1: et
2: oui.
1: Vous y voyez une analogie avec l'arrivée d'un enfant, par exemple.
2: Bien sûr, je trouve intéressant à ce niveau-là. Oui, oui. On prépare tous une belle chambre. Et puis quand l'enfant grandit, on adapte cet environnement, là encore, à l'enfant. Quand il commence à marcher, à toucher à tout, eh bien on fait attention à certains dangers, par exemple. Donc là encore, on revisite notre décoration. Tout au moins, c'est peut-être ce qu'on devrait faire si on ne le fait pas. Et je vois dans cette répétition constante où Dieu est satisfait de lui-même et qui dit c'est bon, eh bien là, en effet, sommes-nous dans cette recherche du bon et du meilleur pour nos enfants.
1: Cette adaptation de l'environnement pour les enfants, c'est ce qui se passe aussi dans le jardin d'Éden ?
2: Oui, et il y a, après avoir créé ce jardin, après y avoir mis Adam et Ève, le texte est interpellant parce qu'il dit que voilà, il y avait de très bonnes choses à manger même, et il y avait deux arbres qui vont devenir des arbres emblématiques dans cette histoire biblique, hein, et notamment ici dans la Genèse, dans l'histoire de la création. Il y a l'arbre de vie, appelé arbre de vie, alors bon. Et puis il y a un autre arbre qui est très connu, celui-là, c'est l'arbre de la connaissance de ce qui est bon et de ce qui est mauvais.
1: Oui. Voilà. Et alors donc, je crois qu'il y a un interdit qui est posé sur cet arbre-là précisément.
2: Oui, il y a en tout cas une forte prescription de la part du Créateur qui invite l'homme et la femme à ne pas y toucher.
1: Et ça a une visée pédagogique précisément dans ce récit ?
2: Il me semble. Oui. Il me semble qu'il peut y avoir une visée pédagogique, une volonté peut-être à mettre l'enfant, ou en tout cas ici Adam et Ève, dans une croissance de choix, voilà, face au choix. Comment choisir ? Comment obéir ? Pourquoi obéir ? Et à quoi ?
1: Donc il y a visiblement un interdit autour de cet arbre, mais en même temps, une liberté de pouvoir y accéder malgré tout.
2: Ben oui, parce que quelque part, il est accessible. Il n'y a rien qui empêche l'accès à cet arbre. D'ailleurs, la suite de l'histoire nous montre bien.
1: Et alors, qu'est-ce qui se passe ?
2: Ben, on va voir que, alors que Dieu dit à l'homme, quand il le place dans le jardin, tu vas en prendre soin, tu vas cultiver le sol et le garder, et qui lui dit ensuite, mais tu ne touches pas cet arbre parce que le jour où tu vas en manger, tu devras mourir. À la fois, c'est une interdiction, c'est un avertissement très sérieux parce qu'il s'agit de mort. Et pour autant, rien n'empêche l'adulte. Et je pense que dans notre application de pédagogique, on peut se demander quel environnement on crée pour nos enfants, pour nos jeunes, en quoi cet environnement va intégrer des éléments qui vont l'aider à se positionner, qui vont l'aider à faire des choix, et notamment des choix qui vont le faire aller dans mon sens, parce que peut-être qu'ils en comprennent l'intérêt ou pas. Et dans un troisième temps, comment je réagis face au choix qu'il va faire. S'il m'obéit, tant mieux, on est ravis. Hein, c'est un bon enfant, bien obéissant, bien élevé. Et puis le plus difficile, c'est s'il me désobéit, ou du moins si j'ai l'impression qu'il s'oppose à moi puisqu'il ne fait pas ce que je lui propose, et qui pourtant est pour son bien.
1: Alors donc, nous aurons l'occasion, Anna Borge, de revenir sur ces valeurs qui sont véhiculées dans ce récit. Mmh. Je vous propose qu'on se retrouve pour ça lors d'une prochaine chronique.
2: Avec plaisir.
1: À bientôt, au revoir.
2: Au revoir.

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5: La haie. Alors la haie, c'est quelque chose qui est vu négativement par certaines personnes, car oui, il faut la tailler, ça prend du temps. Mais quelle positivité et quelle chose incroyable pour les animaux sauvages. C'est ce qu'on appelle une logique de trame verte. La trame verte, c'est simplement de créer des couloirs de protection où les animaux sauvages peuvent venir migrer, bouger et se déplacer. La trame verte est constituée de haies arbustives, mais également de zones en friche, par exemple des pelouses qui sont laissées un petit peu plus élevées. On a également des haies d'arbres, donc on appelle des haies arborées. Mais du coup, pourquoi parler de la haie ? Une haie dans votre quotidien, ça va avoir un impact extrêmement important pour la biodiversité. Elle va accueillir non seulement des dizaines d'espèces d'oiseaux qui vont s'y protéger, mais également qui vont s'y nourrir. Vous allez avoir des mammifères qui vont utiliser ces corridors pour se déplacer. Bien sûr, on va penser aux hérissons, mais on va parler également de tout ce qui va être mulot, campagnol, même les renards. On a vraiment cette logique où on va se protéger avec la haie. Donc la haie est un vrai atout qu'il faut valoriser. Après, comment faire ? Car nous avons également des obligations légales. Il faut savoir que la loi dit qu'une seule chose au niveau de la haie. Une haie qui est installée en bordure de parcelles agricoles ne doit pas être taillée d'avril ou de mai, ça dépend des fois, jusqu'à juillet-août. Ensuite, l'Office français de la biodiversité va conseiller de ne pas tailler les haies, que ce soit les collectivités ou les particuliers, d'avril jusqu'à fin août. Malgré ça, vous avez d'autres choses qui viennent par-dessus contrecarrer un petit peu cette logique. Vous avez notamment le code rural qui va dire « Oui, mais si la haie empiète sur le domaine public, même en période de reproduction, il faut la tailler. » Donc, que faire ? Eh bien, on va être logique. La reproduction, c'est d'avril-mai jusqu'à juillet-août. Nous avons donc 3, 4, 5 mois où il ne faut pas y toucher. Peut-être que du coup, on peut faire le travail les mois qui restent. On n'est peut-être pas obligé d'attendre les beaux jours pour faire ce genre de choses, ou alors vraiment le faire en amont. Donc, votre haie, vérifiez bien ce qu'il y a à l'intérieur. Regardez à quel point elle peut être utile et veillez à bien faire attention lors de sa gestion. Une haie est vraiment un corridor extrêmement important et un sas de biodiversité qu'aujourd'hui la nature a de plus en plus besoin. Donc n'oubliez pas, la haie, on la garde.
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0: 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Dans un instant, nous vous proposons un temps de réflexion et à 13h30, place au jazz jusqu'à 14h.
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Chers auditeurs, bonjour. Nous nous retrouvons pour une nouvelle émission et je vous propose d'écouter pour l'occasion un chant de Céline Dion. Celui-ci porte le nom suivant, Vol. Si vous ne le connaissez pas, peut-être vous demandez-vous de quoi il s'agit. Je vous laisse l'écouter et je vous expliquerai justement son contenu quand nous nous retrouverons dans un instant. À tout à l'heure.

Ce chant de Céline Dion est le reflet des sentiments d'une personne qui souffre. Quelqu'un que cette personne aimait et qui a disparu. Il a été composé par Jean-Jacques Goldman en 1995, alors qu'il venait de lire un article de presse qui relatait justement la douleur de Céline Dion. Celle-ci venait de perdre sa nièce, Karine, atteinte d'une fibrose kystique. Ce morceau est donc le reflet de ce que Céline a vécu avec quelqu'un à qui elle tenait énormément et à qui elle s'adresse avant son décès. Ce qui rend ce chant très prenant, bouleversant. Nos cœurs sont touchés parce que nous sentons une déchirure chez son auteur, partagée qu'il est entre le fait de perdre l'être aimé et celui de croire qu'il existe un autre avenir possible. Il est question d'heures épuisées, donc de temps très longs de douleur, du fait que plus rien n'est en mesure de soulager celui qui est malade, comme si tout ce qui était possible de faire l'avait été, mais sans résultat. Cela vous est-il déjà arrivé, chers auditeurs ? Vous avez fait tout votre possible pour arranger une situation, et pourtant vous trouvez toujours dans une impasse, une sorte de tunnel sans sortie. Nous souffrons tous à des degrés divers. Nous sommes tous confrontés à la maladie, aux accidents, à la violence des autres. Et si jusque-là notre vie n'a pas ou peu

0: rencontrer de telles catastrophes, rien n'est plus en mesure de nous dire ce qu'il en sera demain. Peut-être que certains d'entre vous, chers auditeurs, êtes confrontés à de telles situations. Et que faire dans ces moments-là? Que penser? Que dire? Sans compter les autres questions que nous nous posons. Pourquoi moi? Qu'est-ce que j'ai bien pu faire? Ou ne pas faire? Ou au contraire, qu'est-ce que j'aurais dû faire? C'est que nous devons constater que la vie est dure. Nous sommes amenés à apprendre cette leçon. Que nous le voulions ou non, la vie est difficile. Comment ne pas réagir devant la pauvreté, les injustices, les malheurs en tout genre auxquels nous sommes confrontés? Malgré une implication sans faille dans notre mariage, nous pouvons vivre une défaite et finir par divorcer. Nous pouvons avoir un cancer des poumons même si nous n'avons jamais fumé. Nous pouvons perdre notre travail malgré tous nos efforts pour bien faire. La vie est difficile. Être un homme, être une femme est éprouvant. Vous vous dites peut-être que je suis un négatif aujourd'hui. En fait, je pense que je suis réaliste. Certaines choses de la vie peuvent être très belles, mais d'autres, au contraire, très laides. Un texte de l'Évangile de Matthieu, dans son 11e chapitre et au verset 28 à 30, rapporte une invitation de Jésus qui me semble très pertinente et très belle, après que nous ayons souligné ensemble le fait que la vie est éprouvante. Je vous lis ce passage. Venez auprès de moi, vous tous qui portez des charges très lourdes et qui êtes fatigués. Et moi, je vous donnerai le repos. Je ne cherche pas à vous dominer. Prenez donc, vous aussi, la charge que je vous propose et devenez mes disciples. Ainsi, vous trouverez le repos pour vous-même. Oui, la charge que je mettrai sur vous est facile à porter. Ce que je vous donne à porter est léger. Jésus se propose de soulager nos cœurs, de nous offrir sa paix, de prendre sur lui nos fardeaux, nos charges, ce qui nous épuise, ce que nous n'arrivons plus à supporter. C'est une invitation, pas une obligation. Il sait ce que nous vivons, il comprend les souffrances que nous traversons et veut nous soutenir en portant lui-même nos peines. Alors, il est possible que notre situation ne change pas, même en acceptant cette invitation, cette proposition de Jésus. Mais il veut nous soulager, nous donner le courage, la force de continuer. Chers auditeurs, ne souhaitez-vous pas que quelqu'un vous aide, vous soutienne? Jésus-Christ vous invite à le vivre. Alors, comment faire? Eh bien, simplement, en le lui demandant. Cela s'appelle la prière. Il suffit de se mettre dans un lieu tranquille et de parler comme si Jésus était assis en face de nous, tout simplement. Le tout est une question de foi, c'est-à-dire de croire que Jésus est justement en face de nous et qu'il nous écoute et qu'il est disposé et capable de nous aider. Venez à moi, dit Jésus, venez à moi et je vous donnerai du repos. Venez à moi, je vous aime. Venez, je souhaite vous soulager. Venez.
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0: 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Après ce temps de jazz, place au classique dans votre émission « Et si nous allions à l'opéra ?»
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2: Chers amis de l'opéra, bonjour. Elle porte un prénom d'impératrice. Elle en a l'allure et le caractère. Elle est impératrice. Son empire s'étend sur le lied, sur la musique sacrée, enfin sur l'opéra. Cette impératrice du chant, vous ne pouvez pas ne pas l'avoir reconnue, c'est Élisabeth la Grande, c'est Élisabeth Schwarzkopf. Je ne sais si la perfection existe, mais quoi qu'il en soit, Élisabeth en est bien proche. Elle en est l'image, un timbre à la fois argenté, pouvant devenir cristallin, proche de la fêlure, moiré, charnel, un chant qui se déroule tout en naturelle élégance. Élégance, voilà bien le mot qui convient à Élisabeth Schwarzkopf. Oui, je l'avoue, j'ai un faible, je ne suis pas le seul, pour Élisabeth Schwarzkopf. Et je reconnais ne pas toujours être très objectif et avoir parfois des indulgences peut-être coupables. J'ai longtemps cru, comment ne pas croire cela en l'entendant, qu'Élisabeth était viennoise. L'élégance, la distinction, le chic. Jusqu'à ce que j'apprenne qu'elle était prussienne et d'une famille plutôt rigoriste. Qu'importe, Élisabeth restera toujours pour moi le symbole de Vienne. Vienne, la ville musique. Avant de commencer, je souhaiterais offrir cette émission, ce bouquet vocal précieux, à Emmanuelle, ma filleule, qui, entre autres talents, possède une jolie voix de soprano. Emmanuelle, j'espère que ce programme te conviendra et te plaira. Le nom d'Elisabeth Schwarzkopf est indissolublement lié à Mozart. Mozart, dont elle fut l'interprète magique, que ce soit la comtesse des Noces de Figaro, Fior di Ligi de Così fan tutte ou Donna Elvira de Don Giovanni. C'est dans ces grands rôles que je vous propose tout d'abord d'écouter Élisabeth Schwarzkopf. Les Noces de Figaro, avec au début du deuxième acte le premier air de la comtesse, épouse bafouée du comte Almaviva, air tout en mélancolie pudique, se cachant derrière la grâce et l'élégance. Porgi amor, amour, viens consoler ma peine, mes soupirs, rends-moi mon trésor ou laisse-moi mourir. Le Wiener Philharmoniker est dirigé par Herbert von Karajan.

Così fan tutte, comme elles font toutes. Ou, ce qui n'est pas très galant, la mise en doute de la fidélité féminine. Le vieux roué Don Alfonso parie, avec deux jeunes officiers, Ferrando et Guy Guglielmo, de mettre à l'épreuve la fidélité de leurs fiancés, Dorabella et Fiordiligi, en essayant de les séduire après s'être déguisés en Albanais, pour ne pas être reconnus. Malgré les manigances du vieil Alfonso, qui affirme être un bon ami des étrangers, les jeunes filles demeurent fermes et déclarent vouloir rester fidèles à leur fiancé. Fiordiligi, qui chante cette aria, et bien sûr Elisabeth Schwarzkopf, pour cet air comme pour le suivant, le Philharmonia Orchestra est dirigé par Herbert von Karajan. Dans l'air suivant, Fiordiligi jure de repousser la tentation et implore le pardon de son fiancé qu'elle croit au loin, alors qu'il est tout proche.

Donna Elvira est une des nombreuses victimes séduites et abandonnées de Don Giovanni. Elvira laisse éclater sa colère. « Ah, qui pourra me dire où donc il s'est enfui ? Cet homme m'a quitté. Où donc se cache-t-il pour fuir mon amour ? Ah, si je peux l'atteindre, s'il m'échappe encore, pour faire un grand exemple, j'arracherai son cœur. » Puis, dans un air suivant, Elvire met en garde la naïve Zerlina, convoitée bien sûr par Don Giovanni. « Cet homme, il faut le fuir, n'écoute plus sa voix, sa bouche est sans honneur et parle pour tromper. Apprends de ma souffrance à préserver ton cœur, il faut que mon malheur assure ton salut. »

Nous sommes à la fin de l'acte 2. Elvire prédit que Don Giovanni va être puni de ses crimes. Même trahi par Don Giovanni, Elvire éprouve de la pitié pour lui, mais la vengeance l'anime encore et son cœur, songeant à d'autres jours, les jours passés, palpite encore, brisé. Je précise que l'orchestre est le Philharmonia Orchestra, dirigé par Carlo Maria Giulini dans une version historique de 1959.

Tout le monde le sait, Elisabeth Schwarzkopf est une des plus grandes et belles mozartiennes qui soit. On sait peut-être moins qu'elle a été une très belle interprète de Puccini. Elisabeth Schwarzkopf nous en donne une preuve éclatante dans le tendre et suppliant « O mio babbino caro, o mon petit papa chéri » de Giannis Chicchi.

Liu, la petite esclave amoureuse qui va jusqu'au sacrifice suprême par amour, convenait tout à fait à la voix nuancée et émouvante d'Elisabeth Schwarzkopf. Liu, secrètement amoureuse du prince Calaf, tente de le dissuader d'affronter l'épreuve proposée à ceux qui veulent conquérir la princesse Turandot. Mort s'ensuit si le postulant ne satisfait pas à l'épreuve, en l'occurrence la solution d'une énigme. « Signore ascolta, Seigneur, écoute-moi ». Dans un autre air, Liu affronte courageusement l'impitoyable Turandot, lui répondant que c'est l'amour qui lui en donne la force. « Toi, dont le cœur est de glace », ose dire Liu à Turandot. Pour Janis Kiki, c'était Herbert von Karajan qui dirigeait le Wiener Philharmoniker. Pour le premier air de Liu, Tullio Serafin dirige l'orchestre de la Scala de Milan. Et pour le deuxième, c'est Karl Böhm qui est à la tête du Wiener Philharmoniker.

Les grands interprètes allemands ou autrichiens ne se sont jamais sentis déshonorés de prêter leur talent à l'opérette, en particulier l'opérette viennoise, qui est tout à fait admise dans les plus grandes salles d'opéra dits sérieux, par exemple tout simplement l'opéra de Vienne. C'est un tube de l'opérette viennoise que je vous invite à écouter, sans honte et avec plaisir, la célèbre chanson de Villa, de la Veuve Joyeuse, de Franz Lehár. Otto Ackermann dirige le Philharmonia Orchestra.

Elisabeth Schwarzkopf, c'est bien sûr Mozart, mais aussi Richard Strauss. En dehors des opéras de Strauss, Elisabeth reste pour moi l'incomparable interprète des quatre derniers leaders, ce chef-d'œuvre absolu. D'abord, Ariane à Naxos. Opéra baroque et complexe, théâtre dans le théâtre, je renonce à le résumer. Écoutons-le tout simplement. Herbert Dronkarian dirige le Philharmonia Orchestra.

Elisabeth Schwarzkopf a été la maréchale du Chevalier à la Rose. La maréchale, cette femme encore belle, mais qui avec une sereine résignation voit s'enfuir doucement sa jeunesse et ses amours. Le temps ne me permet pas malheureusement d'évoquer plus longuement ce superbe opéra tout imprégné de cet indicible esprit viennois, fait d'élégance ironique et un peu mélancolique. Je vous invite à écouter un trop bref extrait de ce Rosenkavalier, le Chevalier à la Rose, le subtil Quinquin. Quinquin, c'est le nom que la maréchale a donné à Octavian, son trop jeune amant dont elle sait bien qu'il va bientôt la quitter. Herbert von Karajan dirige le Philharmonia Orchestra.

0: Je ne vous le cache pas, je resterai des heures avec l'impératrice Elisabeth, comme je l'appelle, mais il n'est meilleure compagnie qui ne se quitte. J'espère que nous aurons l'occasion et le plaisir de retrouver Elisabeth Schwarzkopf. À toi, Emmanuel, et à vous, chers amis, je dis au revoir et à bientôt, peut-être.
1: C'était « Et si nous allions à l'opéra », une émission de Jean-Pierre Toulz.
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4: Chers amis auditeurs, bienvenue. Le livre du jour m'a d'abord attirée par son auteur. Il s'agit de C.S. Lewis, le créateur de la célèbre épopée pour jeune public, Le Monde de Narnia. Le thème m'a intriguée, sans plus, car il s'agit d'une réflexion sur les psaumes. Et j'avoue que cette partie des écrits bibliques ne m'a jamais passionnée. Pendant longtemps, j'ai trouvé les psaumes plutôt répétitifs et sans grand intérêt. Mais comme Lewis est un personnage très attachant, au regard aiguisé et créatif, ma curiosité l'a emporté. J'ai ouvert le livre. Et là, bonne surprise. L'approche de l'auteur sur ces textes est vraiment très intéressante. Comme il le dit lui-même, ceci n'est pas un ouvrage spécialisé. Dans ce livre, je suis un profane qui s'adresse à d'autres profanes, parlant de difficultés auxquelles je me suis heurtée, ou d'éclairages que j'ai reçus en lisant les psaumes, avec l'espoir que cela pourra intéresser et parfois même aider d'autres lecteurs inexpérimentés. Et le résultat est passionnant, car le livre aborde avec candeur les questions épineuses que nous pouvons tous nous poser à la lecture des psaumes. Pourquoi comporte-t-il autant de malédictions? Quel rapport entretiennent-ils avec le jugement ou la mort? Que penser du conseil de ne pas côtoyer les méchants si par ailleurs nous considérons devoir suivre l'exemple de Jésus? En 11 courts chapitres, Lewis apporte de nombreux éléments de réponse très pertinents à toutes ces questions et à bien d'autres. Cet ouvrage, qui n'est pas celui d'un théologien, qui ne fuit pas les sujets difficiles et qui est toujours accompagné de sincérité et de pragmatisme, me semble pouvoir intéresser les lecteurs qui ne sont pas familiers des textes bibliques, autant que ceux qui les connaissent bien et qui ont soif d'un regard neuf. Ce livre date de 1958, mais il garde toute son actualité, et c'est une excellente idée de l'éditeur Empreinte Temps Présent de rééditer ses réflexions dans un format très agréable à lire. Et pour ceux qui voudraient en savoir plus sur la vie de cet auteur britannique, spécialiste du Moyen-Âge, professeur à Oxford, ami très proche de Tolkien, l'auteur du Seigneur des Anneaux, et chrétien convaincu et engagé, je profite de cette chronique pour vous conseiller le film de Richard Attenborough, Les Ombres du Cœur, avec Anthony Hopkins dans le rôle principal. Réflexion sur les psaumes, de C.S. Lewis, est paru aux éditions Empreinte Temps Présent. Il coûte 16,20 €.
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Bonjour chers amis, c'est de la musique pour piano et précisément de la musique pour piano de Franz Schubert que nous allons pouvoir découvrir dans ce programme de mi bémol aujourd'hui grâce à ce nouveau, depuis quelques mois quand même, même une année je dirais, label Erato qui refait surface avec le même sigle, ce fameux Sigma, et avec d'autres artistes bien sûr comme Bertrand Chamaillou qui signe un admirable disque Schubert. Schubert pour ce nouvel enregistrement bon, qui marque les débuts hein, sous le label Erato de Bertrand Chamaillou. L'artiste a choisi de se plonger dans le monde schubertien avec des leaders de Schubert, mais arrangés, transcrits par Franz Liszt, et puis la Wanderer Fantasy, des Klavierstücke, ça va être d'ailleurs le menu de notre programme, et puis d'autres pièces encore. Alors, un programme composé, dit-il dans le livret de ce très beau disque, comme un concert imaginaire ou fantasmé, comme autant des Schubertiades, et en lisant le livret, je me suis rendu compte que lui, comme beaucoup, ne savent pas vraiment, ne réalise pas complètement, alors qu'il y a quelques témoignages, comment ça s'est passé, il y a aussi l'iconographie des peintures de l'époque, on voit Schubert assis au piano, mais on ne sait pas très bien le menu de ces, l'état d'esprit qu'il y avait, alors on le devine, alors voilà, il le dit très simplement, c'est un concert imaginaire, dans le sens où elle est nécessairement passée au prisme déformant, dit-il, de 2 siècles, qui nous sépare de la vie de Schubert. Les Schubertiades, ajoute-t-il, ont toujours été pour moi, moi donc Bertrand Chamaillou, c'est pas lui qui vous parle, auréolé de mystère, et je n'ai jamais réussi à me représenter très exactement ce que c'est que ces Schubertiades, malgré de nombreuses lectures sur le sujet, comment elles se déroulaient finalement. Alors, c'est sûr, il s'agissait de soirées autour de la personne, la musique de Franz Schubert, des soirées auxquelles prenait part le compositeur lui-même et ses amis proches, et puis quelques-uns de ses plus fervents admirateurs. Alors, entre les morceaux de musique, il y avait des lectures, de poèmes qui s'intercalaient, des danses, des différents passe-temps sociaux, et une sorte de réunion de club, en somme. Les quelques tableaux montrant des scènes de Schubertiades réalisées par les peintres Moritz von Schwind ou Julius Schmidt, notamment, montrent le compositeur assis au piano systématiquement à chaque fois. Mais on y entendait aussi de la musique de chambre, s'interroge Bertrand Chamaillou. Est-ce que des chanteurs ou des chanteuses venaient se joindre à la fête pour quelques leads? Est-ce que en dehors des danses et des pièces légères jouées, improvisées pendant ces séances, le compositeur s'aventurait dans des partitions plus savantes, plus ambitieuses, plus créatrices encore du génie schubertien? On ne sait pas trop. Il semblerait que l'ambiance fût plutôt au divertissement et à la convivialité, on pourrait ajouter, au bonheur d'être entre amis, et que l'atmosphère générale qui s'en dégageait ne devait pas beaucoup représenter le visage aujourd'hui le plus connu de Schubert dans la conscience collective, celui de la mélancolie. Ce n'était pas nécessairement ce Schubert qui transpirait dans ces Schubertiades. Alors, je vous invite dans cette Schubertiade reconstituée à écouter la Wanderer Fantasy Deutsch 760 de Franz Schubert au piano Bertrand Chamaillou pour ce disque Erato. Donc, il s'agit d'une fantaisie Wanderer. Alors, et c'est une longue œuvre qu'admirait profondément Franz Liszt. Franz Liszt qui est aussi au menu de ce disque par des transcriptions que nous n'écouterons hélas pas aujourd'hui, et qui a lui-même transcrit cette Wanderer Fantasy pour piano et orchestre, qu'il considérait presque comme vraiment la matrice d'un concerto pour piano et orchestre. C'est un petit peu ce qu'il avait l'intention de faire, Francis. C'est aussi d'ailleurs une transcription tout à fait admirable. Écoutons plutôt Bertrand Chamaillou.

Alors, en ouverture de cette émission Mi bémol, nous venons d'écouter la Wanderer Fantasy Deutsch 760 de Franz Schubert, sous les doigts de Bertrand Chamaillot, pour saluer la parution de cet album merveilleux d'œuvres de Franz Schubert par le pianiste français Bertrand Chamaillot. Il y a aussi dans ce disque des œuvres dont d'ailleurs le pianiste dit lui-même qu'ils n'ont pas pu être dans les Schubertiennes en question, puisque vers la fin de la vie de Franz Schubert, dû à des raisons X de santé probablement aussi, d'emploi du temps, les Schubertiades ont cessé d'être organisées avec au piano Franz Schubert et tout ce que nous disions tout à l'heure. Alors donc, c'est un petit peu anachronique, mais enfin, c'est pas grave, puisqu'il reste dans le concert reconstitué. Je vous propose d'écouter deux Klavierstücke, des impromptus de Franz Schubert, Deutsch 949, en mi bémol mineur et en mi bémol majeur. C'est donc vers la fin de la vie de Schubert. Beethoven est mort il y a une année, en 1827. Figure donc qu'admirait Schubert, mais aussi intimidante. Ça a été, ce décès, une grande tristesse, une grande affliction pour le compositeur Schubert. En même temps, un élément libérateur. Donc, on ressent cette libération dans les derniers chefs-d'œuvre durant les 20 mois qui lui restent à vivre. Beethoven qui se serait exclamé, dit-on, « Vraiment, chez ce Schubert, il y a une étincelle divine. » C'est ce qu'aurait dit Beethoven peu avant sa mort, en prenant connaissance des œuvres de son cadet génial, d'étincelle divine, et regrettant finalement de ne pas l'avoir mieux connu plus tôt. Cette affirmation de Beethoven va plus que jamais se vérifier dans les dernières sonates, les impromptus, les trios, les quatuors, les quintettes, les symphonies, cycles de leader de ces toutes dernières années de la vie de Franz Schubert, les années 27 et 28. Et c'est donc de cette période très créatrice, très très riche, que datent les trois Klavierstücke Deutsch 946 dont nous allons écouter, je vous le rappelle, deux d'entre eux en mi bémol mineur et en mi bémol majeur.

Cette émission mi bémol se termine en mi bémol. C'est pas beau ça? Une œuvre parmi les Klavierstücke de Franz Schubert, Deutsch 946, donc du compositeur. Il y avait deux Klavierstücke, deux impromptus. Juste avant, c'était celui en mi bémol mineur. Et à l'instant, donc, pour clôturer une émission qui porte le titre de mi bémol, eh bien, cet impromptu en mi bémol majeur Deutsch 946, comme l'autre de Franz Schubert, sous les doigts de Bertrand Chamaillou, pour saluer donc un très très bel album du label Erato. J'espère que ça vous a fait plaisir d'être en compagnie de Schubert pour cette Schubertiade improvisée, reconstituée par le pianiste Bertrand Chamaillou. Au revoir, à très très très bientôt, chers amis. Excellente fin de journée à vous.

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1: Qui se cache derrière cette date ?
2: Aujourd'hui, 8 octobre, Pélagie. Je ne connais pas beaucoup de Pélagie. Je ne sais pas si vous en avez déjà rencontré, mais il paraît qu'il y en a encore un certain nombre au Canada francophone, donc au Québec. Alors je salue toutes celles qui s'appellent Pélagie et qui pourraient être à l'écoute de cette chronique aujourd'hui. En fait, ce nom-là est un nom d'origine grecque. En grec, Pélagos, ça désigne la haute mer, quand on est vraiment en pleine mer, qu'on ne voit plus la terre, ni d'un côté, ni de l'autre. Alors c'est probablement un nom qui a été utilisé comme prénom dans les familles de marins, de gens qui connaissaient cette sensation extraordinaire de se trouver loin de tout, en pleine mer, avec de l'eau comme spectacle partout, et puis le ciel, les étoiles la nuit, le soleil ou bien les nuages, l'orage, la tempête. Donc la haute mer. Si ce prénom a presque disparu de l'usage, en tout cas en France et dans les pays francophones d'Europe, c'est peut-être à cause d'une histoire toute simple. Il se trouve que dès le XVIIIe siècle, sur la rive gauche de Paris, un établissement s'appelait Sainte-Pélagie. Et d'abord, semble-t-il, la réputation semble dire que c'était d'abord une maison close. Et puis qu'après ça, ça a été transformé en prison. Et qu'un certain nombre de personnes ont souffert, étant enfermées, condamnées à des peines diverses dans cette prison qui a été complètement désaffectée en 1894 seulement. Alors c'est évident que tous ceux qui ont vécu à cette époque-là, qui ont connu son établissement, n'ont pas été tentés de donner ce prénom à leur fille. Donc voilà, peut-être ce qui explique la rareté de ce prénom aujourd'hui, en tout cas en Europe francophone. Maintenant, la personne que l'on connaît, que l'histoire nous rapporte et qui a porté ce prénom il y a bien longtemps, c'est aussi une de ces personnes qui est morte martyre pour sa foi chrétienne sous les persécutions de Dioclétien. Cette personne vivait à Antioche, donc encore là en Turquie actuelle, un peu au nord de la Syrie. Et cette personne, c'était une très jeune fille qui avait une quinzaine d'années, et le jour où elle a manifesté publiquement sa foi chrétienne, des soldats sont venus pour l'arrêter. Et elle a eu tellement peur parce qu'elle avait entendu parler des mauvais traitements que les soldats pouvaient faire subir à ces chrétiens. D'abord, des traitements tout à fait, des exactions conformes aux condamnations qu'on pouvait prononcer contre eux. Et ensuite, eh bien, la condamnation. Elle a eu tellement peur donc, de ces sévices qu'elle pourrait subir qu'elle est montée sur le toit de la maison de ses parents et qu'elle s'est jetée du haut du toit et qu'elle est morte sur le coup. Alors c'est vrai que ces histoires-là, on a toujours de la peine à pouvoir les vérifier, mais c'est quand même très important de se rappeler qu'il y a des tas de gens qui ont vécu à des époques où pour leur foi, on était prêt à perdre la vie si c'était nécessaire. Alors que nous vivons dans une société où aujourd'hui, on est prêt à changer de foi très facilement et pas forcément à tenir bon pour une foi auquel on tient fort. Demain, nous nous retrouverons avec un autre personnage, Denis.
1: C'était une chronique de Bernard Sauvagnat.
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2: Je vais vous lire trois poèmes du recueil « Comme un oiseau dans la tête » de René Guy Cadou en édition Point. 17 juin 1943. Tu étais la présence enfantine des rêves. Tes blanches mains venaient s'épanouir sur mon front. Parfois, dans la mansarde où je vivais alors, une aile brusquement refermait la lumière. J'appelais. Je disais que vienne enfin la grande, la belle, la toujours désirable et comblée. Et j'allais regarder souvent à la fenêtre, comme si le bonheur devait entrer par là. Ce fut par un matin semblable à tous les autres. Le soleil agitait ses brins de mimosa. Des peuplades d'argent descendaient la rivière. Les enfants avaient mis des bouquets sur le toit. Aussitôt que je vis tes yeux, je te voulus soumise à mes deux mains tremblantes, à mes lèvres, capable de reprendre à la nuit son butin de fleurs noires et de vénéneuses caresses. Tout le jour, je vis bleu et ne pensais qu'à toi. Tu ruisselais déjà le long de ma poitrine. Sans rien dire, je pris rendez-vous dans le ciel avec toi. Pour des promenades éternelles. L'étrange douceur. Comme un oiseau dans la tête, le sang s'est mis à chanter. Des fleurs naissent, c'est peut-être que mon corps est enchanté, que je suis lumière et feuille, le dormeur des porches bleus, l'églantine que l'on cueille les soirs de juin quand il pleut. Dans la chambre, un ruisseau coule, horloge aux cailloux d'argent. On entend le blé qui roule vers les meules du couchant. L'air est plein de paille fraîche, de houblon et de sommeil. Dans le ciel, un enfant pêche les ablettes du soleil. C'est le toit qui se soulève, semant d'astres la maison. Je me penche sur tes lèvres, premier fruit de la saison. Poème d'amour à Hélène. Les chevaux de l'amour me parlent de rencontres qu'ils font en revenant par des chemins déserts. Une femme inconnue les arrête et les baigne d'un regard douloureux, tout chargé de forêts. Méfie-toi, disent-ils, sa tristesse est la nôtre, et pour avoir aimé une telle douleur, tu ne marcheras plus tête nue sous les branches sans savoir que le poids de la vie est sur toi. Mais je marche et je sais que tes mains me répondent, ô femme, dans le clair prétexte des bourgeons, et que tu n'attends pas que les fibres se soudent pour amoureusement y graver nos prénoms. Tu roules sous tes doigts, comme des pommes vertes, de soleil en soleil, les joues grises du temps, et pose sur les yeux fatigués des villages la bonne taie d'un long sommeil de bois dormant. Montre tes seins que je vois vivre en pleine neige la bête des glaciers qui porte sur le front le double anneau du jour et la douceur de n'être qu'une bête aux yeux doux dont on touche le fond. Telle tu m'apparais. Que mon amour figure un arbre descendu dans le chaud de l'été comme une tentation adorable qui dure le temps d'une seconde et d'une éternité. Je vous ai lu trois poèmes du recueil « Comme un oiseau dans la tête » de René Guy Cadou en édition Point.
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2: Aujourd'hui, Maybe Tomorrow.
1: Avec pour invité Madame Hébert. Vous avez des objectifs concrets avec votre concert, vous pouvez en parler un petit peu de ce que...
3: Ah bah avec grand plaisir.
1: Du but, allez-y.
3: Avec grand plaisir. Notre ensemble vocal s'appelle Le Chant des Loges. Il y a environ 7 ou 8 ans, Eve Brenner, chanteuse lyrique nommée la plus grande voix du monde par Leonard Bernstein quand même, parce qu'elle a 5 octaves dans la voix, ce qui est quand même assez rare pour le nommer. Elle est venue, voilà, dans les années 80, il y a un air qu'elle chante qui s'appelle « Le matin sur la rivière » qui a été diffusé dans le monde entier. Elle a fait un tube, on va dire ça comme ça. Elle est venue s'installer, cette grande chanteuse, danseuse, pianiste, écuyère, reconnue, elle est classée en tennis, on ne sait pas ce qu'elle ne sait pas faire. Comédienne également, c'est une espèce d'ovni artistique, et c'est en même temps une personne extrêmement chaleureuse, qui nous fait profiter de son art depuis 5 ans maintenant. Donc, elle est venue s'installer dans une petite maison aux Loges. Et le maire lui a demandé si elle accepterait de créer un ensemble vocal. Proposition qu'elle a acceptée. Une espèce de défi, puisqu'elle ne l'avait jamais fait. Et en même temps, le maire nous a offert donc, l'utilisation de la salle qui sert à la répétition de l'harmonie, parce qu'il y a une harmonie aux Loges, et ainsi que l'utilisation de l'église. C'est très agréable de répéter une église. On ne fatigue pas la voix.
2: Réverb naturel.
3: Voilà, tout à fait. Et en septembre 2020, donc, nous nous sommes retrouvés une quinzaine de personnes venant d'horizons différents, de nations différentes, puisque nous avons deux Hollandais, une Allemande, une Danoise, et puis bien sûr des locaux, bien entendu.
2: Des Cauchois,
3: on va dire ça comme ça, qui viennent d'horizons différents. On a une agricultrice, un châtelain artiste peintre, une infirmière, un menuisier, une pharmacienne, deux retraités de l'éducation nationale, un historien écrivain, une juriste, un commerçant. Donc on vient un petit peu d'horizons divers. Et pour tous, à part moi bien entendu, ils n'avaient jamais chanté.
2: D'accord.
3: Ils avaient envie de le faire, mais ils n'avaient réalisé cette envie, quoi. Donc chaque mardi, on se retrouve pour travailler avec Eve. Un programme très éclectique. On chante de l'opéra, de l'opérette, des mélodies françaises, des leaders, de la variété, en solo, en duo, en trio, mise en scène, avec toujours un thème sous-jacent. Par exemple, cette année, ce seront les amours malheureuses. Mais on peut le faire de façon mélancolique ou avec de l'humour.
2: Oui.
3: Donc, par exemple, des scénettes tirées d'opérettes ou de dessins animés. Surprise à venir, voir.
2: C'est pas seulement classique, c'est très varié, effectivement, dans le bon sens du...
3: Tout à fait,
2: oui.
3: Tout à fait. Et on utilise les compétences vocales de chacun. Une petite voix plus fluette, plus cristalline, sera utilisée aussi à bon escient. Même si on n'a pas une grande voix, n'est pas une obligation.
2: On est là pour le plaisir aussi, et le partage.
3: Exactement, tout à fait, c'est ça.
2: Le pourcentage d'hommes et de femmes.
3: Comme d'habitude,
2: plus de femmes.
3: Il y a 10 femmes et 4 hommes.
2: Oui, c'est ça, oui. On est dans les statistiques.
3: Voilà, on essaye, habituelles. Mais voilà, c'est compliqué. Et on a un autre homme, bien sûr, c'est Vincent Bénard. On ne le présente plus, Vincent Bénard. Il est connu dans le département. Pianiste, organiste de la cathédrale de Rouen, carillonneur, professeur de solfège au Conservatoire du Havre pendant quelques années. Donc c'est quelqu'un qui vient nous faire travailler une fois par mois. Il est aussi notre arrangeur et il transpose aussi nos morceaux pour les adapter, pour s'arranger à ce que aussi un morceau se termine de façon intelligente avec celui qui va commencer derrière.
2: Oui.
3: Voilà, c'est quand même un travail délicat. Et nous avons commencé à donner donc nos premiers concerts le dernier dimanche de juin à l'église des Loges. Et quelle a été notre surprise à notre premier concert en 2021, l'église des Loges était pleine. Il y a 300 places. Ouais. Toutes les places étaient prises. Et alors là, on était vraiment étonnés, quoi.
2: Donc, on va rappeler ce concert caritatif le 10 mai, cette année, à 16h30, à Gonneville-la-Mallet. Le Halo Blé, on peut réserver sa place sur le site de l'association Maybe Tomorrow, au profit d'Émilie Georges. On rappelle le numéro de téléphone 06 84 83 65 14. C'était Parole d'Assaut.
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2: et de Gisèle Billan. Réalisation Jérôme Aubin.
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2: Merci aussi. On peut remercier Stéphanie Vincent, notre secrétaire, qui trouve toujours des associations à faire connaître, comme Maybe Tomorrow, cette association au profit d'Émilie Georges.
3: Et le Chant des Loges.
2: On n'oublie pas, parce que le Chant des Loges sera cette association présente au Halle Blé ce 10 mai à Gonneville-la-Mallet à 16h30. Merci à tous, Madame Hébert, merci à vous.
3: C'est moi qui vous remercie.
2: Merci, au revoir à tous.
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2: L'établissement français du sang EFS Hauts-de-France Normandie lance cette année la Ligue du Plasma. C'est un challenge destiné à encourager le don de plasma et renforcer durablement la régularité et l'engagement des donneurs. Le plasma est indispensable à la fabrication de médicaments essentiels, notamment pour le traitement de patients atteints de maladies chroniques, immunitaires ou hémorragiques. Face à des besoins en constante augmentation, la capacité à compter sur des donneurs réguliers est aujourd'hui un enjeu majeur pour garantir l'autonomie nationale et la continuité des soins. Comment donner son plasma ? Eh bien, les conditions d'éligibilité et prise de rendez-vous, vous pouvez les prendre sur dondesang.efs.santé.fr. Je répète, dondesang.efs.santé.fr. D'avance, merci pour tous.

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comme dans tous les scherzi de l'histoire de la musique, il y a ce côté tourbillonnant et parfois étourdissant. Et ici, dans l'œuvre d'Anton Bruckner, la symphonie numéro 4, nous retrouvons vraiment cette ambiance assez saisissante avec une orchestration particulièrement riche, des cors, des trompettes qui s'en donnent à cœur joie. Voici le scherzo donc de cette symphonie numéro 4. L'orchestre des Champs-Élysées est dirigé par Philippe Hervègue.

0: C'était le scherzo et le trio de la symphonie numéro 4, dite romantique, en mi bémol majeur. Une œuvre composée dans les années 1878-1880 par le célèbre et monumental Anton Bruckner. L'orchestre des Champs-Élysées était dirigé ici par Philippe Hervaeg.
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1: Écrite pour le piano sous les doigts experts de Claude Debussy, c'est La neige danse, extrait des Children's Corner, une œuvre écrite par Debussy pour sa fille.

0: une musique particulièrement évocatrice avec La neige danse, extraite de Children's Corner de Claude Debussy, composée par ce grand maître français pour sa fille Chouchou.
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1: Au pays des miracles de la musique vocale, avec magnifique enregistrement intitulé Conspirare in Concert, A Company of Voices. Nous entendons de Morten Lauritsen, Sure on This Shining Night.

0: C'était la musique du compositeur Morten Lauritsen, Sure on this Shining Night, avec l'ensemble A Company of Voices.
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1: Bonjour, bienvenue dans Conscience et harmonie. Avez-vous déjà été stressé ? Qu'est-ce que le stress ? C'est un mot qui a été utilisé pour désigner la contrainte que les matériaux peuvent supporter avant le point de rupture, point où le matériel casse. Il nous est essentiel de reconnaître les premiers signes du stress pour nous éviter d'atteindre notre point de rupture. Celui-ci correspondrait à une maladie ou à une crise. Il existe des échelles pour mesurer son stress, mais surtout, votre corps vous donne les premières indications, comme la fatigue. La fatigue est un grand symptôme du stress, car celui-ci ne permet plus des nuits réparatrices. Quand la fatigue s'installe durablement, les défenses immunitaires s'affaiblissent et le corps tombe malade. Un rhume, une angine, une migraine, cela peut commencer tout doucement, puis s'aggraver si on ne se repose pas. Comment lever les tensions et comment lever le stress qui nous empêche ce repos si bénéfique ? Déjà, pensez à l'identifier honnêtement. Ce que vous vivez n'est pas banal, même s'il s'agit d'un événement heureux, comme un mariage ou un déménagement que vous auriez choisi. Ensuite, prenez aussi conscience du cumul des événements dans votre vie. Faites une liste, par exemple, de tout ce qui vous stresse depuis toujours. Puis reprenez la liste. Voyez ce qui est actuel, ce qui est quotidien. Surtout, prenez conscience de vos ressources face à votre stress. Pouvez-vous revoir votre agenda ? Pouvez-vous vous mettre au sport, faire des pauses, respirer, faire une balade, ou même prévoir un temps pour ne rien faire? Ah, quel luxe de ne rien faire! Avez-vous peur de ne rien faire? Essayez. Les bonnes idées viennent toujours quand on ne les cherche pas.
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4: Bonjour Thierry.
5: Bonjour Fabrice.
4: Aujourd'hui, nous partageons une bande dessinée qui est à la fois d'actualité et en même temps un peu hors de l'actualité, puisque au moment où nous l'enregistrons, il n'y a plus du tout d'élection. Et ça, c'est tant mieux. Ces dernières municipales sont passées et nous pouvons aisément aborder ce livre qui s'appelle Le Petit Maire. Alors, sans aucune condescendance, vous allez le découvrir. C'est une parution Les Arènes BD. Et oui, parce que Les Arènes diffusent aussi de la BD, avec au dessin Olivier Berlion, au scénario Laurent Turpin, et puis pour les quelques couleurs qui se trouvent là, il y a Christian Favrel. Si je dis quelques couleurs, vous allez comprendre bientôt. Arrêtons-nous quelques instants sur Olivier Berlion, dont nous avions beaucoup aimé en son temps Le Cadet des Soupetards, et puis il y a un peu moins longtemps Le Juge, entre autres albums, puisqu'il a été quand même, il est toujours très productif, Olivier Berlion.
5: Ah oui, j'aime beaucoup Olivier Berlion. Avec Étienne Davodeau, un de ces rares auteurs dont je pense que quand il dessine un personnage, ce personnage, on pourrait le rencontrer dans la rue. Il y a une vérité immédiate, une justesse dans son dessin, particulièrement dans cet album, qui joue justement sur la proximité, l'attention, l'écoute, le vivre ensemble, le collectif. Et je trouve que c'est admirablement adapté, ce dessin qui est presque pseudo-réaliste, presque plus que dans certains de ses albums. C'est le dessin qu'il fallait pour cet album.
4: Alors d'ailleurs, il est amené à dessiner son co-disciple, si l'on peut dire, qui s'appelle Laurent Turpin, et qui effectivement est lu, c'est lui le petit maire. Et ce petit maire, il a part liée à la bande dessinée également.
5: Oui, c'est un des auteurs du BDM, l'ouvrage de référence, l'Argus, à la fois l'Argus et l'encyclopédie de la bande dessinée. D'autres fonctions, disons, dans des fonctions plus officielles dans le syndicat de

0: dans les autres pays d'Europe. En France, c'est presque 35 000. Voilà, c'est histoire de situer. Alors là, on a affaire, Thierry, à un ouvrage qui est didactique, mais pourtant très vivant.
1: Oui, très tendre. Tendre et d'un humour léger. C'est jamais montré les uns contre les autres. C'est une description du travail au jour le jour d'un maire d'une petite commune. Alors, il y a à la fois des choses qu'on va retrouver, quelle que soit la taille de la commune, mais il y a surtout, dans des petites communes, quand je disais de proximité, c'est même le maire, c'est celui auquel on fait appel pour tout et n'importe quoi. Dans ce genre de village, on peut lui demander de s'occuper du chien errant ou de la voiture mal garée.
0: Comme il doit s'occuper aussi de la salle des fêtes, des affaires,
1: plus importantes qu'il mette en jeu, oui, l'avenir de la commune. Il a d'ailleurs l'occasion, quand il y a des rencontres entre élus, de se comparer, en quelque sorte, à d'autres élus plus fortunés au sens des moyens, parce que ce qu'on voit aussi dans cet album, ça peut marcher. Et si on a une équipe municipale qui tient la route, des gens de préférence expérimentés et motivés, si on a un personnel communal qui est aussi compétent, sachant que dans cette petite commune, le personnel communal se résout à deux personnes, une secrétaire de mairie et puis un cantonnier.
0: Et en général, à mi-temps.
1: À mi-temps. Il faut mettre la main à la pâte, il faut s'organiser et puis il faut accepter pour le maire, c'est un sacerdoce parce qu'il est tout le temps sollicité. Pour tout et n'importe quoi, il n'a plus de vie de famille, littéralement.
0: Alors c'est évidemment le week-end en particulier, mais c'est aussi la nuit.
1: Oui, c'est une sorte de hotline.
0: Voilà. Et personne ne s'en rend compte, personne ne mesure.
1: C'est normal.
0: Cet ouvrage, il est empreint d'une bienveillance, évidemment, hein, très profonde. C'est un ouvrage utile aussi bien avant, pendant qu'après les élections. Je renvoie à mon introduction de tout à l'heure. Aujourd'hui, on s'aperçoit que si les maires étaient encore, jusqu'à il n'y a pas si longtemps, quelque peu préservés, ou en tout cas considérés par les citoyens de leur ville ou village, aujourd'hui, ça devient de plus en plus compliqué.
1: Oui, c'est un fait bien connu. Le maire qui faisait partie du personnel politique, le seul qui était encore respecté, victime d'incivilité, voire même de menaces, voire de tentatives d'assassinat, carrément. On n'en est pas là dans cet ouvrage, mais c'est inquiétant, parce que ça laisse penser que c'est le dernier rempart, c'est la dernière digue avant l'ensauvagement de la société, à mon avis. Ce travail qui est décrit avec beaucoup de précision, mais beaucoup de justesse, de tendresse. Par exemple, le dispositif narratif est très futé parce que il y a un monsieur Laloi. Alors, monsieur Laloi, c'est l'autorité au-dessus, niveau préfecture ou sous-préfecture, où c'est les responsables des bâtiments de France, je prends un exemple entre autres.
0: Qui changent régulièrement qui n'ont pas le même point de vue, d'ailleurs.
1: Voilà, qui n'ont pas le même point de vue. Et puis, c'est celui qui vient dire « Ah ben non, vous ne pouvez pas faire ça. Ah ben non, vous n'aviez pas le droit. Ah ben non, il aurait fallu demander ci ou ça. » Donc, il aurait fallu que je le sache et puis que j'ai les moyens de faire autrement. Il y a aussi le râleur systématique. C'est celui qui dit « Oh ben, je vais pas voter pour lui. » Mais donc, c'est quand même bien.
0: Les administrés qui réagissent chacun à leur manière, ceux voilà, qui font des blagues d'ailleurs également.
1: Bon, c'est vrai aussi, ce qui a changé, c'est l'impossibilité maintenant de panacher les listes. Quand le livre a été écrit, c'était encore possible. C'est peut-être aussi ça qui rendait la fonction de maire respectée par les administrés, parce qu'ils pouvaient peaufiner les listes électorales soit en fonction de critères objectifs, soit simplement parce que je ne veux pas voter pour lui, parce que son chien aboie et ça me réveille la nuit. C'est toujours très tendre, c'est toujours la foi du charbonnier qui s'exprime par le personnage du petit maire. Petit, donc, il n'y a aucun mépris, au contraire, c'est petit dans le sens de tendre. C'est quelqu'un qu'on a envie de protéger parce qu'il est tellement bon et tourné vers les autres qu'on dit, s'il n'est pas là, tout s'écroule. Et puis, c'est une réflexion qu'on se fait sur le territoire, l'aménagement du territoire. Est-ce qu'on n'aura pas bientôt des villes fantômes ? Sans boulangerie, sans bistrot, sans maire, administré de très loin par la préfecture. Voilà, il faut célébrer ces gens qui ont encore la conviction qu'on peut vivre ensemble et créer du collectif.
0: Oui, parce qu'on mesure aussi les grandes disparités qu'il peut y avoir à travers ce livre entre un petit maire qui reçoit un salaire qui est très peu élevé par rapport à un maire d'une plus grande commune qui reçoit un salaire qui peut aller jusqu'à quasiment trois fois plus, et puis l'ensemble des strates administratives, puisqu'il y en a qui sont, alors on va dire encore connecté, mais d'une manière très différente que ce petit maire qui a affaire directement aux citoyens de son village.
1: Oui, c'est ça. Il est entre le marteau et l'enclume. Il est entre la demande immédiate et très matérielle, et puis la nécessité de contourner les obstacles qui font qu'on va pouvoir obtenir ceci, cela, si on y met les formes, et si on le fait à tel moment, etc. C'est un numéro d'équilibriste qui est vraiment admirable. Et je le répète, c'est un livre qui rend optimiste, qui apprend beaucoup de choses d'une façon très ludique. Oui, ludique est peut-être un mot profond, mais très légère. Légèreté, mais dans le sens de rien ne pèse. Et puis ça se lit comme une chronique tendre de la France des petites communes.
0: Laurent Turpin avait été élu juste dans la période Covid, en 2020. Est-ce qu'il a été réélu, Thierry ?
1: Oui, au premier tour.

0: puisqu'il y a une seule liste et qu'il se représentait. Donc, ça a fonctionné, effectivement. C'est une forme de reconnaissance, ça ?
1: Dans son cas, oui. Je pense que dans beaucoup d'autres cas, c'est un constat d'impossibilité d'envisager une autre hypothèse. Mais là, je pense que c'est vraiment la reconnaissance d'un métier, d'un engagement, et puis d'une bienveillance qui transparaisse, en tout cas, dans le dessin, dans la narration de cet album, qui est vraiment très réconfortant.
0: Alors, pour avoir lu cet album, pour avoir croisé un certain nombre de maires dans mon parcours, on va dire, professionnel, je m'aperçois qu'en fait, tous sont confrontés à des enjeux divers et variés, et c'est un poids quand même qui n'est pas évident à porter, où il faut continuer à trouver la motivation.
1: Il y a de quoi détruire les couples, les familles, et puis il faut beaucoup de sang-froid, et beaucoup de logique, et puis il faut très bien connaître ces dossiers, mais vraiment connaître les rouages de l'administration pour arriver à ses fins. C'est pas donné à tout le monde et je comprends que certains hésitent ou certains le font et puis le résultat est assez désastreux. On ne sait pas à quoi on s'expose en prenant cette responsabilité, mais quand on réussit aussi bien qu'il est montré dans ce livre, c'est la célébration du collectif, de la bienveillance, du vivre ensemble, une note optimiste pour un certain avenir.
0: Et pour en rajouter encore, moi j'ai le sentiment, à travers ce petit maire en particulier, qu'il y a un sens du service qui est poussé vraiment très très loin.
1: Du service public et du service au public.
0: Voilà, et qui n'est pas celui de se servir soi-même, ce qui peut arriver parfois aussi.
1: Ouais.
0: Donc voilà de quoi réfléchir. J'inviterai moi tous les maires, quels qu'ils soient, à lire cet ouvrage, parce que franchement, il y a de quoi se remotiver quelque part, et puis avoir une attention à l'autre qui est vraiment indispensable hein, dans l'exercice de ces fonctions-là. Voilà, Le Petit Maire, paru aux Arènes BD par Olivier Berlion au dessin. Alors, on n'a pas parlé de la couleur de Christian Favrel.
1: Ah, oui.
0: Juste un petit mot à ce sujet, Thierry.
1: Alors, c'est un album en noir et blanc, enfin noir, dégradé de gris et blanc. Les seules traces de couleurs, on va les trouver dans les drapeaux et les écharpes. Les couleurs de la République.
0: Et pour cause. Laurent Turpin est au scénario, Laurent Turpin est aussi le petit maire de cette histoire, réélu donc récemment en 2026. Merci Thierry d'avoir partagé ce livre avec nous. À très bientôt.
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4: Jacques Sauvagna, merci de nous rejoindre une nouvelle fois à ce micro. Bienvenue.
5: Merci bien.
4: Je rappelle que vous êtes scientifique, que vous êtes enseignant, que vous êtes chercheur aussi. Et je vous remercie de venir régulièrement à ce micro pour aborder avec nous des questions autour des origines de notre monde. Ça suscite beaucoup de questions, notamment scientifiques et autres. Aujourd'hui, vous allez nous parler d'un thème que tout le monde connaît. C'est un événement qui s'est produit. C'est aussi une expression qui fait partie de notre langage courant. Il s'agit du déluge.
5: Oui, en effet. D'ailleurs, la question du déluge est quelque chose qui est assez difficile.
4: Oui, vous m'avez dit avant de commencer, ça, le déluge, c'est un grand problème.
5: C'est un gros problème, oui. Ouais. C'est un gros problème. Alors, il faut savoir que l'idée du déluge, telle que la Bible le présentait, a été acceptée pendant très longtemps en Europe par les scientifiques jusqu'au début du 19e siècle, par exemple. Il y a beaucoup de scientifiques qui acceptaient ça.
4: Donc, pour résumer, le déluge, c'est une pluie tellement abondante que toute la terre est recouverte d'eau.
5: De la pluie, mais aussi de l'eau qui vient de la profondeur, telle qu'il est dans le texte. Et donc, l'eau aurait montée, et en l'espace d'un peu plus de 100 jours, serait arrivée à un maximum.
4: Jusqu'à recouvrir les montagnes.
5: Jusqu'à toutes les montagnes,
4: d'accord.
5: D'après le texte. Et puis après, l'eau aurait redescendu pour atteindre un niveau bien plus bas. Et le tout aurait duré, en gros, une année.
4: D'accord.
5: Ce qui est donc un événement assez important. Il faut savoir que beaucoup d'autres civilisations, même antérieures à ce texte, ont présenté aussi l'idée du déluge avec une famille qui a été préservé dans une embarcation, etc. Donc c'est quelque chose qui a été présent dans beaucoup de civilisations. Ce qui fait dire à certains que le déluge a bien eu lieu, puisque c'est connu dans le monde entier. Bon, c'est un argument qu'on peut retourner aussi en disant, si l'humanité a commencé seulement à un certain endroit, qu'ils ont connu une catastrophe, eh bien, avec le temps, se répandant dans le monde entier, ils répercutent cette catastrophe avec des variantes, bien sûr, comme toujours, lorsqu'on s'éloigne, on a des variantes. Alors, il y a des arguments en faveur d'une catastrophe, bien sûr.
4: Oui, scientifiquement, on peut vérifier ce genre de choses.
5: Il y a des dépôts continentaux, par exemple, qui couvrent des surfaces énormes. Or, ces dépôts continentaux n'ont pu être déposés que par des courants énormes, des surfaces qui dépassent largement la surface de la France, par exemple. Donc, c'est pour vous dire. Il y a des fossiles qui sont préservés sur de très grandes surfaces, des fossiles qui sont soit de grande taille, soit généralement très fragiles, et donc qui ont été conservés de manière tout à fait étonnante. Là aussi, il y a dû y avoir... une catastrophe. La formation du charbon, par exemple, sur de très nombreuses régions du monde pose problème, parce qu'il y a l'eau qui doit intervenir, et donc vous avez progressivement la formation du charbon. On estime, d'après les spécialistes, qu'il faut une épaisseur de 10 mètres de matière végétale pour former 1 mètre d'épaisseur de charbon. Or, vous avez des couches, parfois, qui dépassent plusieurs dizaines de mètres d'épaisseur, donc il y a une catastrophe là derrière. Alors, il faut dire que pendant très longtemps, du temps de Darwin justement, et un peu après, la science, la géologie a refusé l'idée de catastrophe planétaire. Puis progressivement...
4: Il y avait une raison à cela ?
5: Oui, parce que il y a Lyell, un ami de Darwin, avait proposé l'idée de l'uniformitarisme, c'est-à-dire, vous voyez, regardez ce qu'on voit, vous voyez, les montagnes subissent l'érosion, mais vous voyez, pas disparaître rapidement. Revenez à des présentations de ces mêmes montagnes, si on pouvait, des siècles en arrière, et vous voyez très peu de différence. Donc ça prend beaucoup de temps. Oui. La sédimentation elle-même prend beaucoup de temps. Donc il est clair que le déluge, c'est qu'une invention. Il n'y a jamais eu une accélération comme ça des phénomènes géologiques. Aujourd'hui, la science a changé et la géologie est prête à accepter maintenant des catastrophes.
4: Notamment la question du déluge.
5: Le déluge lui-même, non. Mais des catastrophes planétaires, oui. Où il peut y avoir, effectivement, des tsunamis, mais c'est surtout...
4: Chose que l'on peut constater de nos jours.
5: Aujourd'hui, oui, bien sûr. Mais donc, il parle souvent d'impact d'astéroïdes sur notre planète, qui auraient été à l'origine de la disparition des dinosaures, par exemple, ou de volcanisme de grande ampleur, qui auraient modifié le climat à tel point qu'il y aurait eu disparition d'un grand nombre d'espèces. Alors, il faut bien le dire, il est difficile aujourd'hui de dire qu'il y a effectivement eu une seule catastrophe planétaire telle que la Genèse nous l'a décrit. Il y a eu des catastrophes planétaires, c'est sûr, mais d'après ce que l'on voit, vraisemblablement, il y a eu plusieurs catastrophes planétaires avec disparition d'espèces et certainement derrière, apparition de nouvelles espèces. Car à chaque fois, vous avez des modifications importantes. Alors maintenant, vous allez me dire, mais alors à quoi sert ce récit du déluge biblique, par exemple ? Alors là, il faut quand même admettre que c'est quelque chose qui est très important, malgré tout, mais qui a une portée plutôt pédagogique, théologique, plutôt que scientifique. C'est quelque chose qui nous rappelle que l'homme est à la merci des éléments, qu'il peut être lui-même à la source de ces catastrophes, mais que Dieu est là. Et notamment, il a sauvé Noé, il a sauvé sa famille, c'est ce qui est peut-être le plus important. Dieu est toujours là, derrière l'homme, pour le protéger.
4: Jacques Sauvagnat, merci pour ce message que vous êtes venu nous apporter à ce micro. On se retrouvera bientôt pour continuer à aborder ces questions liées à la théorie du créationnisme. Merci beaucoup, à bientôt, au revoir.
5: Au revoir.
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3: Bonjour à toutes et à tous et bienvenue dans la revue Santé. Comme chaque semaine, eh bien, j'ai le grand plaisir de retrouver le docteur Jean Lindsay. Bonjour.
4: Bonjour Oscar.
3: Merci d'être une nouvelle fois à ce micro. Donc, vous effectuez régulièrement une veille attentive de l'actualité médicale et scientifique afin d'en dénicher les études, les découvertes et puis les avancées qui peuvent nous aider à mieux comprendre notre santé. Et aujourd'hui, nous allons nous intéresser au lien entre activité physique et migraine. Nous parlerons aussi de ces petites infections respiratoires de l'hiver qui nous accompagnent durant toute cette saison. Et puis, vous parlerez aussi du rôle de la vitamine D. Et justement, la vitamine D sera également au cœur de notre troisième sujet, cette fois en lien avec les troubles cognitifs. Alors, docteur Jean Lindsay, activité physique et migraine.
4: C'est un article publié dans Le Monde des Sciences du 23 septembre, écrit par Pascal Santi. Il y a eu une réunion sur le sujet de la migraine et de l'activité physique parce que c'est un sujet débattu. C'est débattu parce que certaines personnes voient leur migraine déclenchée par de l'activité physique.
3: Ah, donc c'est controversé.
4: C'est controversé. Mmh. Alors là, il y a eu pas mal d'études de fait qui concluent au bénéfice de l'activité physique sur la migraine à condition de respecter deux choses. Premièrement, si on est sédentaire et qu'on décide d'avoir de l'activité physique et qu'on est migraineux, il faut redémarrer progressivement, doucement. Ensuite, une fois qu'on a fait ce redémarrage, eh bien, il faut rester dans une zone dite aérobie, c'est-à-dire pas violente. C'est marche rapide, petit jogging, vélo. Faut pas avoir d'activité intense, voilà.
3: Pour éviter justement de déclencher la migraine.
4: Déclencher la migraine. Mmh. Moyennant quoi, on observe une amélioration. On a beaucoup moins de crises et les crises sont moins violentes. Hein, c'est ça. Une activité physique régulière diminue le nombre de jours de maux de tête, le handicap et la prise de médicaments. Donc voilà.
3: Voilà, donc...
4: Là, c'est le dossier est bouclé.
3: Activité physique
4: et bonne
3: migraine.
4: Pour les migraineux, voilà. À condition de respecter quelques précautions.
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3: Docteur Jean Lindsay, donc maintenant les petites infections respiratoires de l'hiver qui vont pointer leur nez très prochainement.
4: Alors oui, tout le monde considère que c'est normal d'avoir un coup de froid l'hiver.
3: Oui. Enfin, plusieurs parfois.
4: C'est une maladie, c'est une malédiction inévitable. Eh bien, il y a une douzaine de médecins et de patients qui dénoncent une banalisation silencieuse de ces épidémies parce que ce n'est pas rien de faire une petite grippette. Ça abîme le système respiratoire, ça peut déclencher des inflammations chroniques de l'arbre respiratoire, ça aggrave les gens qui ont des bronchites chroniques, ça augmente le risque de maladies cardiovasculaires. Alors qu'on dispose de moyens avec les vaccins pour prévenir ces infections, le plus connu étant évidemment le vaccin contre la grippe, et puis qu'on sait bien maintenant que si toute la population avait un taux de vitamine D suffisant avec des prises quotidiennes, eh bien on aurait beaucoup, beaucoup moins d'infections l'hiver. Donc demander à être vacciné contre les infections hivernales. Il y a plusieurs vaccins pour les différents pathogènes qui peuvent déclencher ces infections. Et puis d'autre part, ayez un bon taux de vitamine D par des prises quotidiennes. Et moyennant quoi, on aurait peut-être plus ces épidémies qui coûtent une fortune aux collectivités et qui désorganisent les entreprises.
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3: Puisque vous parlez de vitamine D, docteur Jean Lindsay, vous avez une autre étude à nous présenter qui, elle aussi, aborde la question de la vitamine D là, au regard des troubles cognitifs.
4: Alors là, c'est une étude qui est publiée dans Sleep Medicine, c'est la revue qui étudie le sommeil, par un auteur qui s'appelle Siriu Zhu. Et ils ont eu l'idée de donner de la vitamine D à 5000 unités par jour. Chez des gens qui avaient des petits troubles cognitifs, quand on vieillit, vous savez, on a la mémoire qui n'est plus aussi parfaite, et puis qui avaient des troubles du sommeil. Et ils se sont aperçus, ils ont pris deux groupes, un groupe avec vitamine, un groupe sans vitamine, et ils se sont aperçus que dans le groupe avec vitamine, ils avaient une amélioration des fonctions cognitives statistiquement significative. Voilà.
3: Donc c'était à souligner.
4: Encore une, quoi.
3: Merci beaucoup, docteur Jean Lincey, pour cette veille que vous effectuez pour nous et pour ces explications que vous venez apporter à ce micro. Pour terminer avec notre conseil santé, peut-être même lorsque les journées raccourcissent et que le froid s'installe, ne renoncez pas à bouger. Une activité physique régulière et adaptée reste l'un des gestes les plus simples pour prendre soin de sa santé et à tout âge. On se retrouve la semaine prochaine pour une nouvelle revue santé. D'ici là, prenez bien soin de vous. Merci, docteur Jean Lincey. Au revoir.
4: Au revoir, Oscar.
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3: c'est la même chanson. Une émission de Didier Blonce accompagnée par Gisèle Pillan à la technique. Aujourd'hui, Jean-Louis Aubert. Oh non. Bonjour à tous. Jean-Louis Aubert qui fait une reprise d'une chanson de Gabin, « Quand on se promène au bord de l'eau ». En 1936, pour la première fois, les salariés français peuvent s'arrêter de travailler tout en continuant de recevoir un salaire. Voilà qui étonnait mon grand-père qui était pourtant syndicaliste à l'époque, 1936. Il disait « Mais les ouvriers sont devenus fous, ils imaginent que les patrons vont les payer à ne rien faire ». Eh bien oui, c'était les premiers congés payés. De cette période euphorique restent de nombreuses chansons, parmi celles-ci « Quand on se promène au bord de l'eau », une chanson interprétée par Jean Gabin, créée en 1936 pour le film « La belle équipe », réalisé par Julien Duvivier. Titre souvent noté « Quand on se promène au bord de l'eau » avec la petite apostrophe, c'est dans ce film qu'elle est chantée par Jean Gabin. Les paroles furent écrites par Julien Duvivier et Louis Potra. La musique est signée Maurice Yvain et Jean Sautreuil. Alors, on connaît tous l'acteur, mais comme on ne le sait pas toujours, Gabin a démarré sa carrière en tant que chanteur de revue et d'opérette. Il a d'abord été figurant aux Folies Bergères. On le retrouve plus tard aux côtés de Mistinguette, imitant Maurice Chevalier, puis comme jeune premier dans les opérettes. Jean Gabin qui arrive très tôt sur le projet, et c'est ainsi que se retrouve réuni le trio gagnant de la bande des rats. Gabin et Duvivier se sont rencontrés sur le tournage de Maria Chapelle Delaine qui les a amenés au Québec, et ils se sont tout de suite entendus, appréciés, devenant très complices sur le tournage. Ils vont se retrouver également sur Golgotha, pour lequel Gabin accepte le rôle en jupette de Ponce Pilate. C'est dire s'il fait confiance au cinéaste. Et puis surtout, ils se retrouvent avec la bande des rats, leur premier véritable, premier grand duo d'acteurs metteurs en scène. C'est aussi la première collaboration de Duvivier et du scénariste Charles Spack. Mais plus encore que cet inoubliable rôle de criminel en fuite, engagé dans la Légion étrangère, c'est celui du Jeannot de la Belle Équipe qui va véritablement installer le mythe Gabin. On trouve dans ce film toutes les caractéristiques de ce personnage de prolétaire que l'acteur va trimballer dans les années 30 et 40. Et tout est là, le port fier de l'ouvrier, presque aristocratique, le charisme naturel qui rend grand le personnage le plus populaire, la capacité innée à échapper au typage, au folklorique, bref, la capacité à faire vrai. La chanson est reprise aujourd'hui par Jean-Louis Aubert, né en 55, auteur, compositeur, interprète, chanteur, guitariste, producteur, artiste de rock. On le connaît surtout avec le groupe Téléphone. Voici ce qu'il donne de la version « Quand on se promène au bord de l'eau ». Du lundi

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1: Sentez-vous bien, une émission de santé avec le docteur Jean Lindsay. Bonjour.
2: Bonjour Oscar.
1: Merci de nous rejoindre une nouvelle fois dans cette émission. Alors aujourd'hui, eh bien, vous allez nous parler du cerveau. Alors c'est pas la première fois que vous nous parlez du cerveau, mais d'un sujet plus précis. C'est celui du cortex préfrontal. Il est nécessaire de repréciser certaines choses sur ce sujet-là, docteur Jean Lindsay.
2: Oui, une surprise, une bonne surprise nous est arrivée.
1: Oui.
2: L'Académie nationale de médecine a publié un rapport qui s'appelle « Méconnaissance du cortex préfrontal ».
1: Est-ce que vous pouvez nous dire déjà qu'est-ce que c'est que le cortex préfrontal ?
2: Le cortex préfrontal, c'est la structure du cerveau qui se trouve à l'avant du cerveau, juste derrière le front.
1: D'accord.
2: Et c'est ce qui s'est le plus développé chez l'homme quand on passe du singe à l'homme.
1: D'accord.
2: C'est là le tiers du cerveau, c'est énorme.
1: Et alors, à quoi ça sert ? Parce que maintenant, on sait le localiser, et à quoi ça sert ?
2: On a mis longtemps à comprendre à quoi ça servait.
1: C'est ça qui est important.
2: Oui, parce que, en fait, comme ça ne fait rien de direct, les aires préfrontales, c'est pas ça qui fait que vous allez bouger le petit doigt, ou que vous allez voir le soleil se coucher.
1: D'accord.
2: Bon. Mais c'est le grand quartier général, c'est le grand ordonnateur de toutes nos actions.
1: D'accord. Donc en fait, c'est là où les choses se décident.
2: Voilà.
1: C'est ça ?
2: C'est le quartier général, c'est le poste de commandement.
1: D'accord. Et alors, comment est-ce que ça marche ?
2: Eh bien, arrive aux aires préfrontales toutes les autres structures du cerveau.
1: C'est le nœud du cerveau, en fait ?
2: C'est le grand nœud autoroutier.
1: D'accord.
2: Qui va dispatcher ensuite dans toutes les directions.
1: Quand ça fonctionne bien, eh bien, on imagine un être humain qui fonctionne correctement.
2: Oui.
1: Et puis quand ça ne fonctionne pas bien, quelles sont les défaillances que cela peut engendrer ?
2: Bah, les aires préfrontales, c'est ce qui permet de dire non à ses pulsions,
1: oui.
2: De se projeter dans l'avenir, d'ordonner les sous-programmes par rapport au grand programme. On va prendre un exemple simple. Vous vous levez le matin, le frigo est vide, il va falloir quand même penser à aller faire des courses. Vous avez une rue dans laquelle vous avez une épicerie, une boulangerie, une charcuterie et un marchand de fruits. Bon. Va falloir, si vous avez des aires préfrontales qui fonctionnent bien, vous allez optimiser votre parcours. Vous allez faire en sorte que vous ne reveniez pas sur vos pas en permanence. Mmh. Vous voyez, vous n'allez pas aller d'abord au plus loin pour aller ensuite au plus près pour revenir. Bon.
1: Vous allez organiser d'une manière optimale.
2: Optimale, voilà. Si vous n'avez pas l'intention d'acheter du beurre aujourd'hui, vous n'irez pas à la crèmerie, puisque vous en avez encore. Vous voyez, sinon, si vous n'êtes pas organisé, si vous n'avez pas d'air préfrontal, vous irez acheter des fruits chez le crémier.
1: Les choses se désordonnent.
2: Tout se désordonne.
1: D'accord.
2: Voilà, c'est ça.
1: D'accord. Et alors, il y a une chose qu'on n'a pas précisée, là, docteur Jean Lindsay, c'est que les aires préfrontales, elles se constituent jusqu'à un certain âge.
2: Premier repère, l'âge de raison, 7 ans.
1: Oui.
2: C'est le moment où les aires préfrontales sont reliées par des câbles suffisamment efficaces au reste du cerveau. C'est assez fascinant. L'empirisme des anciens avait bien remarqué que c'était à 7 ans que l'enfant commençait à être maître de lui.
1: Donc c'est peut-être pour ça qu'on disait que 7 ans, c'est l'âge de raison,
2: oui, c'est
1: non
2: ça, oui. Ouais. C'est, maintenant, on sait que c'est parce que les câbles qui font la liaison entre les aires préfrontales et le reste du cerveau sont myélinisés, c'est-à-dire un isolant qui font que les câbles sont efficaces.
1: Et pourtant, à 7 ans, c'est pas pour autant que les aires préfrontales sont terminées.
2: Ah non, c'est pas fini.
1: Il faut encore un petit peu attendre.
2: Eh ben oui, on pense à l'heure actuelle que c'est vraiment bien câblé à 25 ans.
1: Ah oui, au moins jusqu'à 25 ans.
2: Au moins jusqu'à 25 ans.
1: Voilà. Et puis alors, pour préserver ce travail, cette construction des aires préfrontales, jusqu'à au moins 25 ans, comme vous venez de nous le dire, qu'est-ce qu'il faut faire
2: Eh bien, c'est très simple. Il faut surtout ne pas faire ce qu'il ne faut pas faire.
1: Et qu'est-ce qu'il ne faut pas faire alors
2: Il faut pas de drogue, aucune drogue.
1: D'accord.
2: Parce qu'à cet âge-là, le cerveau est très sensible et on va dérégler toute la mécanique extraordinaire qui permet de se piloter, de se projeter dans l'avenir, d'avoir de bons rapports avec les autres et d'apprendre.
1: Et qu'est-ce que vous entendez par drogue, docteur Jean Lindsay ?
2: Alcool, tabac, cannabis, je ne parle pas des opiacés, cocaïne, etc. Et puis, les drogues sans substance, que sont les

0: sert, comment ça marche et puis comment on peut en prendre soin aussi.
1: Et surtout, si nos auditeurs veulent en savoir plus, allez sur le site de l'Académie nationale de médecine, Méconnaissance du cortex préfrontal, le rapport du professeur Bruno Dubois.
0: Voilà, tout est dit. Merci beaucoup, docteur Jean Lincey. C'était Sentez-vous bien, une émission de santé que nous retrouverons la semaine prochaine. À bientôt, au revoir.
1: Au revoir, Oscar.
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3: Aujourd'hui, Maybe Tomorrow.
2: Avec pour invité Madame Hébert. Vous avez des objectifs concrets avec votre concert, vous pouvez en parler.

0: Et un petit peu de ce que
1: avec grand plaisir.
0: Du but, allez-y.
1: Avec grand plaisir. Notre ensemble vocal s'appelle Le Chant des Loges. Il y a environ 7 ou 8 ans, Eve Brenner, chanteuse lyrique nommée la plus grande voix du monde par Leonard Bernstein quand même, parce qu'elle a 5 octaves dans la voix, ce qui est quand même assez rare pour le nommer. Elle est venue, voilà, dans les années 80, il y a un air qu'elle chante qui s'appelle « Le matin sur la rivière » qui a été diffusé dans le monde entier. Elle a fait un tube, on va dire ça comme ça. Elle est venue s'installer, cette grande chanteuse, danseuse, pianiste, écuyère, reconnue, elle est classée en tennis. On ne sait pas ce qu'elle ne sait pas faire. Comédienne également, c'est une espèce d'ovni artistique. Et c'est en même temps une personne extrêmement chaleureuse qui nous fait profiter de son art depuis 5 ans maintenant. Donc, elle est venue s'installer dans une petite maison aux Loges. Et le maire lui a demandé si elle accepterait de créer un ensemble vocal. Proposition qu'elle a acceptée. Une espèce de défi, puisqu'elle ne l'avait jamais fait. Et en même temps, le maire nous a offert donc, l'utilisation de la salle qui sert à la répétition de l'harmonie, parce qu'il y a une harmonie aux Loges, et ainsi que l'utilisation de l'église. C'est très agréable de répéter une église. On ne fatigue pas la voix.
2: Réverb naturel.
1: Voilà, tout à fait. Et en septembre 2020, donc, nous nous sommes retrouvés une quinzaine de personnes venant d'horizons différents, de nations différentes, puisque nous avons 2 Hollandais, 1 Allemande, 1 Danoise, et puis bien sûr des locaux, bien entendu.
2: Des Cauchois,
1: on va dire ça comme ça, qui viennent d'horizons différents. On a une agricultrice, un châtelain artiste peintre, une infirmière, un menuisier, une pharmacienne, de retraités de l'éducation nationale, un historien écrivain, une juriste, un commerçant. Donc on vient un petit peu d'horizons divers. Et pour tous, à part moi bien entendu, ils n'avaient jamais chanté.
2: D'accord.
1: Ils avaient envie de le faire, mais ils n'avaient réalisé cette envie, quoi. Donc chaque mardi, on se retrouve pour travailler avec Eve. Un programme très éclectique. On chante de l'opéra, de l'opérette, des mélodies françaises, des leaders, de la variété, en solo, en duo, en trio, mise en scène, avec toujours un thème sous-jacent. Par exemple, cette année, ce seront les amours malheureuses. Mais on peut le faire de façon mélancolique ou avec de l'humour.
2: Oui.
1: Donc, par exemple, des scénettes tirées d'opérettes ou de dessins animés. Surprise à venir, voir.
2: C'est pas seulement classique, c'est très varié, effectivement, dans le bon sens du...
1: Tout à fait,
2: oui.
1: Tout à fait. Et on utilise les compétences vocales de chacun. Une petite voix plus fluette, plus cristalline, sera utilisée aussi à bon escient. Même si on n'a pas une grande voix, n'est pas une obligation.
2: On est là pour le plaisir aussi et le partage.
1: Exactement, tout à fait, c'est ça.
2: Le pourcentage d'hommes et de femmes.
1: Comme d'habitude.
2: Plus de femmes.
1: Il y a 10 femmes et 4 hommes.
2: Oui, c'est ça, oui. On est dans les statistiques.
1: Voilà, on essaye, mais c'est compliqué. Et on a un autre homme, bien sûr, c'est Vincent Bénard. On ne le présente plus, Vincent Bénard. Il est connu dans le département. Pianiste, organiste de la cathédrale de Rouen, carillonneur, professeur de solfège au Conservatoire du Havre pendant quelques années. Donc c'est quelqu'un qui vient nous faire travailler une fois par mois. Il est aussi notre arrangeur et il transpose aussi nos morceaux pour les adapter, pour s'arranger à ce que aussi un morceau se termine de façon intelligente avec celui qui va commencer derrière.
2: Oui.
1: Voilà, c'est quand même un travail délicat. Et nous avons commencé à donner donc nos premiers concerts le dernier dimanche de juin à l'église des Loges. Et quelle a été notre surprise à notre premier concert en 2021, l'église des Loges était pleine. Il y a 300 places, toutes les places étaient prises. Et alors là, on était vraiment étonnés, quoi.
2: Donc, on va rappeler ce concert caritatif le 10 mai, cette année, à 16h30, à Gonneville-la-Mallée. Le Halo Blé, on peut réserver sa place sur le site de l'association Maybe Tomorrow, au profit d'Émilie Georges. On rappelle le numéro de téléphone 06 84 83 65 14. C'était Parole d'Assaut.
0: Une émission de Didier Blonce.
2: Et de Gisèle Billan. Réalisation Jérôme Aubin.
0: Montage Sarah Rodriguez.
2: Merci aussi. On peut remercier Stéphanie Vincent, notre secrétaire, qui trouve toujours des associations à faire connaître, comme Maybe Tomorrow, cette association au profit d'Émilie Georges.
1: Et le Chant des Loges.
2: On n'oublie pas, parce que le Chant des Loges sera cette association présente au Halo Blé ce 10 mai à Gonneville-la-Mallée à 16h30. Merci à tous, Madame Hébert, merci à vous.
1: C'est moi qui vous remercie. Merci,
2: au revoir à tous.
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2: Cette semaine, encore au Salon des Maires, donc encore avec un petit peu de bruit autour de nous, et je m'en excuse auprès de vous, chers auditeurs, mais le sujet était trop important et il y a vraiment une personne que j'ai vraiment envie de vous rencontrer, de vous présenter aujourd'hui. Il s'agit d'Hermine Chombard de Lauve, directrice du Conseil National de la Résilience Alimentaire. Alors ça, vraiment, c'est un sujet, la résilience alimentaire, on en parle souvent sans en parler quand on va voir des petits agriculteurs sur les territoires, quand on rencontre des acteurs qui nous racontent qu'il faut recréer du lien localement, qu'il faut recréer de l'activité localement, qu'il faut remettre les choses à l'échelle du territoire. Mais là, en plus, il y a un vrai enjeu, celui de la résilience alimentaire. On en a un petit peu entendu parler, on en a un petit peu pris conscience pendant le Covid, mais comme beaucoup de choses dont on a pris conscience pendant le Covid, ça a été malheureusement assez peu suivi des faits. Mais on va en parler aujourd'hui, cette résilience alimentaire. On va essayer de vous motiver soit à rejoindre le CNRA, le Conseil National de la Résistance de la Résilience Alimentaire. C'est une forme de résistance. Le lapsus était assez révélateur. Bonjour Hermine.
3: Bonjour Nicolas, merci.
2: Avec toi Hermine, on va parler de cette résilience. Quelle est l'origine de ce Conseil National de la Résilience Alimentaire ?
3: Merci pour la question. Alors sans surprise, le CNRA a été créé le lendemain du premier confinement, donc en 2020. Et c'est une initiative citoyenne, donc c'est une douzaine d'entrepreneurs et associatifs qui se sont réunis sur deux constats. Le premier constat, c'est que tout le monde parle d'une alimentation plus saine, plus durable, plus respectueuse de l'environnement. On est dans un contexte Covid, hein, il faut vraiment se remettre dedans. Il y a plein de solutions d'innovation publique, privée, grosse, petite, citoyenne, individuelle, collective, etc., qui émergent et qui vont œuvrer et participer de cette meilleure alimentation en temps de crise. Et l'autre constat, et malheureusement l'actualité aujourd'hui continue à bien nous donner raison, c'est que bah, finalement, les données, les indicateurs, on est loin du compte. Et je ne parle pas que du taux de bio, je ne parle pas que du taux d'obésité infantile, de la transmission des exploitations agricoles, etc. Donc on a créé cette association, et on veut rester associatif pour être désintéressé, avec un but de fédérer et de réunir toutes ces solutions qui sont complètement géniales et qui contribuent individuellement à la résilience alimentaire des territoires.
2: Parce qu'il y a une chose qu'on n'a pas dit en préambule, que j'ai oublié de dire, c'est que par exemple nos supermarchés, il faut qu'on le sache, ont 3-4 jours d'avance pour nous nourrir. C'est-à-dire qu'au-delà, si on a un problème sur le territoire d'approvisionnement, pour Paris, si on ne peut plus arriver à Rungis, ça veut dire que c'est une ville qui meurt de faim. C'est-à-dire dans un pays riche comme le nôtre, c'est un pays qui au bout d'un mois peut se retrouver dans un état de siège et de guerre civile absolument terrible.
3: Ben, vous avez tout à fait raison, cher Nicolas, c'est exactement
2: ça. Tutoyer quand même.
3: Tutoyer, ouais. Tu as tout à fait raison. C'est l'un des enjeux qui sont très forts, c'est-à-dire que la résilience alimentaire n'impose pas d'être 100% local comme on n'est pas 100% circuit long. L'objectif, c'est vraiment l'équilibre. C'est exactement la même chose que le système digestif. Le système alimentaire doit être équilibré et tablé aussi bien sur du local que sur du distanciel. Donc, l'objectif, ça va être de se dire comment est-ce qu'on peut concilier les circuits courts avec les circuits longs. Le sujet des stocks que tu évoques, effectivement, on a 2-3 jours de stock qui sont dans les camions, clairement pas. C'est même pas dans les supermarchés, c'est dans les camions, hein, les stocks. Et à Paris, c'est clairement ça. Alors qu'au lendemain de la Seconde Guerre mondiale, on avait 3 mois dans les celliers. Donc, il y a quand même une chose qui s'est passée qui est énorme. Tout ça, c'est un système qui s'est construit au lendemain de la Seconde Guerre mondiale, très clairement, sur des circuits extrêmement performants, mais tellement performants qu'ils sont hyper fragiles. C'est vraiment cette notion de robustesse.
2: Nous sommes une civilisation, un colosse, alors thermo-industriel, très lié au pétrole, et qui est un colosse au pied d'argile.
3: Exactement. Donc nous, notre propos, c'est certainement pas de déconstruire tout ce qui existe, qui est puissant, mais c'est d'être encore une fois sur l'équilibre et de se dire, si on a un bug à l'étranger et qu'on peut plus rien importer, mais on peut plus bouffer. Si on a un bug local et que toute notre alimentation dépend des 50 km autour de chez nous, un accident climatique ou une pandémie très forte, etc., ou simplement les prix du pétrole, ben finalement, on peut plus manger. Donc comment est-ce qu'on met en place une stratégie qui capitalise sur ce qui existe? Attention, il ne s'agit pas de réinventer la roue. On a 90% des solutions, on les a en France. On n'a pas besoin d'aller chercher ou d'inventer des trucs incroyables ou de recréer des choses. On les a. Sauf qu'aujourd'hui, ils sont ultra performants et chacun est dans sa ligne de nage. Donc nous, on veut casser ces silos, entre guillemets, pour avoir une réflexion, une approche collective. Et on dit aux gens, mais travaillez ensemble. Et je terminerai par là, le meilleur territoire d'expérimentation, c'est évidemment notre territoire, c'est là où l'on vit, c'est là où on travaille, c'est là où l'on consomme, c'est là où on éduque nos enfants. Parce que le système alimentaire, on a tendance à l'oublier, mais parce qu'on n'a jamais eu de problème dans notre génération aujourd'hui de savoir ce qu'on allait mettre dans notre assiette. Si ce n'était pas toujours ce qui nous faisait plaisir à nos papilles, c'est au moins on est nourri, notre estomac est rempli. Mais on a une responsabilité forte pour nos enfants. Il y a un bug demain, un gros bug. On a 30 ans, on n'a pas de problème à aller prendre notre brouette et aller chercher des châtaignes, des carottes sauvages, etc. Mais dans les EHPAD, dans les maternelles, la solidarité est au cœur de la réflexion et de la stratégie du CNRA et de cette approche de résilience alimentaire. Et on est obligé d'avoir cette approche éminemment collective et très territorialisée. Donc on est au CNRA très orienté là-dessus, à travailler non seulement avec les acteurs du terrain, à commencer évidemment par les producteurs, mais ça va même avant les producteurs. Avant le champ, il y a l'eau, il y a la biodiversité, il y a la qualité de nos sols. Et puis après l'assiette, il y a comment est-ce qu'on fait pour lutter contre le gaspillage alimentaire, pour équilibrer l'assiette de nos enfants, pour consommer la pièce de bœuf dans son intégralité et pas jeter les morceaux. Donc tout ça, c'est une approche qui est vraiment systémique. Et c'est une chaîne, en fait. C'est vraiment une chaîne. Et la chaîne, elle est solide tant que tous les maillons sont non seulement existants, mais solides. Et si on a un maillon qui ne marche pas au milieu, ben on tire sur les deux bords et la chaîne se pète.
2: Alors quand tu dis « on », c'est qui? Parce que toi, tu es la directrice, mais vous n'êtes pas beaucoup de salariés, c'est aussi des bénévoles. Et c'est quel genre de bénévoles? C'est des associations qui sont membres? C'est quoi? Comment vous déployez? Après, on va voir surtout comment vous agissez, qu'est-ce que vous faites?
3: Très clair. Alors, qui on est, effectivement? Donc, le CNRA est une association et a cette particularité très importante d'avoir deux pieds sur lesquels on avance. Le premier pied, tu l'as compris, c'est le pied de terrain. C'est la preuve par l'exemple. Nous, on n'aime pas les grands mots. On dit, tu fais ça, tiens, on va voir Tartampion, machin, ou Bidule, il fait des trucs géniaux. Elle va le voir. Le deuxième pied, c'est qu'on a une approche qui est très, j'ai dit le mot systémique, qui est très transversale. Ça veut dire qu'on va travailler, et le « on », je te réponds, non seulement avec tous les gens du champ à l'assiette, même avant le champ, après l'assiette, mais aussi avec trois types d'acteurs très importants. Les élus, à la fois du territoire, mais aussi les parlementaires qui vont être à l'origine des lois et des réglementations qui en découlent, pour que ce soit connecté à la réalité et à l'actualité. Deuxième type d'acteurs, ça va être les acteurs de la recherche et de l'innovation et de l'enseignement. Parce qu'on est convaincu que la solution de demain, elle n'existe pas encore. Et on a besoin d'innover, on a besoin de continuer à chercher, on a besoin de... Et en France, on a énormément d'acteurs qui ont des idées extraordinaires. Laissons-leur l'espace.
2: Exemple.
3: Alors, exemple, mais on en a plein là au sein du CNRA. On a un agriculteur, un éleveur, qui a dit, mais en fait, nous, on fait des super produits, on ne sait pas où ça va. Et tiens, on va inventer un atelier de transformation dans un conteneur maritime. Tu vois, les conteneurs qui sont sur les bateaux. Et on va faire une espèce de mini-usine qui va permettre de transformer le lait. Donc, le conteneur, il est directement branché sur le tank à lait. Il y a une personne, un ETP, qui travaille dans ce conteneur et qui fait des yaourts.
2: Et on peut déplacer le conteneur, c'est-à-dire qu'on peut aller d'une ferme à l'autre pour permettre à chacun d'en... C'est un atelier mutualisé.
3: Alors, non, ce n'est pas un atelier mutualisé, mais on peut déplacer le conteneur. Ça veut dire quoi? Ça veut dire que l'éleveur qui veut transformer son lait chez lui et une partie de sa production pour la revendre à l'Intermarché d'à côté ou dans l'école de ses gamins, par exemple, il veut installer ce conteneur chez lui, il veut installer ce travail-là chez lui. Aujourd'hui, c'est très compliqué parce que c'est un investissement qui est lourd. Et là, le modèle, il est très agile, il est très léger pour l'agriculteur. Et si, bah, parce que c'est la vie, je ne sais pas moi, je te donne un exemple très concret parce que c'est arrivé il n'y a pas très longtemps. L'éleveur a divorcé, c'était son épouse qui travaillait dans le conteneur. Bah, il ne peut plus mener cette activité-là. Qu'est-ce qu'il fait s'il a tout installé en dur? C'est très compliqué. Là, il se dit, bah, j'ai plus les moyens. Je n'arrive plus, j'ai plus la bande passante. Donc, je vais arrêter cet atelier de transformation et le conteneur va aller être installé chez quelqu'un d'autre. Ça répond aux enjeux du monde d'aujourd'hui. Voilà, de façon très concrète.
2: On arrive à la fin de cet entretien. Est-ce que tu as un appel à lancer aux gens? Quel appel tu as envie de lancer, toi, aux Français, quels qu'ils soient?
3: Ne pas perdre foi, surtout. Les solutions sont là. Le sujet est absolument d'actualité. Il est passionnant. On ne peut pas tout attendre d'en haut. On a chacun notre rôle à jouer. C'est un peu la politique du colibri. Mais surtout qu'on ne le joue pas tout seul. Et bah, venez nous rejoindre au CNRA. On sera heureux de vous accueillir, de vous écouter, de vous connecter et de vous mettre en lumière, surtout.
2: Et donc, un site internet ?
3: cnra-france.org.
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0: Bienvenue Philippe Aurouze.
1: Bonjour.
0: Merci de nous retrouver à ce micro et de nous rejoindre une nouvelle fois. Depuis quelque temps, vous nous avez invités à nous arrêter sur le récit d'un prophète de la Bible. Il s'agit de Jonas. Alors, nous arrivons au terme de cette histoire qui est plutôt rocambolesque, il faut bien l'avouer. Nous en étions au moment où Jonas annonce à la population de Ninive qu'elle doit se repentir. Ce qu'elle fait d'ailleurs, et Dieu se montre miséricordieux envers cette ville. Elle ne sera pas détruite comme Jonas a pu l'annoncer. Alors donc, tout est bien qui finit bien.
1: Oui et non. En fait, Jonas n'annonce pas la repentance nécessaire. Jonas, dans son message, annonce exclusivement la destruction de la ville. Ce sont les habitants qui comprennent qu'ils doivent changer leur comportement et revenir vers Dieu. Un Dieu qu'ils ne connaissent pas forcément, hein, puisque ce sont des Assyriens, ils vivent bien loin d'Israël, et le Dieu d'Israël ne s'est pas fortement exporté. Mais ils prennent conscience, au travers de la déclaration de destruction de Jonas, qu'ils doivent changer. Et Dieu fait grâce, comme vous l'avez dit. Alors ça, c'est sûr, ils changent leur comportement et Dieu les accueille, Dieu ne les détruit pas. Et ce qui est paradoxal, c'est que cela fâche notre ami Jonas.
0: Ah, il n'est pas content de...
1: Alors, il n'est pas content du tout. Et le texte nous le relate ainsi, de manière assez forte, assez brève. Cela fut très mal pris par Jonas, qui se fâcha. En gros, si vous me permettez, c'est comme si Jonas n'acceptait pas que Dieu n'aille pas dans la direction qu'il avait annoncée. Bon, finalement, Seigneur, tu m'envoies à Ninive pour leur annoncer quelque chose. Je vous rappelle que nous n'avons pas le texte de ce que Dieu lui demande d'annoncer. Il y va un peu contraint et forcé, et lorsqu'il annonce la destruction de la ville, il se rend compte que Dieu préfère faire grâce aux gens.
0: Et ça le fâche.
1: Et il va même, dans son dialogue avec Dieu, exprimer la raison de sa colère. « Je savais que tu es un Dieu qui fait grâce, qui est compatissant, lent à la colère, riche en bienveillance et qui regrette le mal. En gros, c'est pour ça que je voulais pas y aller à Ninive. » C'est incroyable. Et en même temps, ça m'interpelle. Et ça devrait nous interpeller. Je vous rappelle que sur le bateau, Jonas, alors que les marins sont en pleine tempête et qu'ils sont proches de la mort, lui va au fond de cale, s'endort profondément. Et que nous avions fait l'analogie avec certains chrétiens qui se distinguent de la société dans laquelle ils se trouvent, prennent leur distance, ne vivent pas une forme de solidarité, et en étant dans leur bulle, pensent échapper à tout malheur.
0: Et là, finalement, on est en plein dedans.
1: En fait, la conception que Jonas a de Dieu l'empêche d'annoncer un message positif à la société dans laquelle il se trouve, et à Ninive en particulier. Jonas considère que lorsque les individus ne sont pas dans la droite ligne, ils doivent payer pour leurs actes. Jonas considère que Dieu est un peu ce père fouettard que nous présentons quelquefois, et un Dieu qui punit, un Dieu qui envoie des malédictions, alors qu'au fond de lui-même, il sait que Dieu est bon, que Dieu fait grâce, que Dieu est compatissant et bienveillant. Mais il a du mal à annoncer ce Dieu-là. Permettez-moi de partir un peu dans la fiction.
0: Oui.
1: Qu'aurait été le message de Jonas s'il était arrivé positivement à Ninive en disant « Mes amis, je crois que vous faites fausse route. Vos comportements ne sont pas top, ne sont pas extraordinaires, mais Dieu vous interpelle et veut quelque part, par sa bienveillance, changer ce que vous êtes, changer la société dans laquelle vous vous trouvez. » Faire en sorte que les uns et les autres prennent plus soin de ses voisins et construisent une société plus juste, plus équitable. Ça aurait été quand même formidable. Il aurait présenté un Dieu extraordinaire.
0: Et vous pensez que les chrétiens sont justement appelés à faire ce travail, à présenter ce Dieu dont vous nous parlez ?
1: Alors je crois profondément que Dieu nous invite à le représenter sur cette terre, à le représenter comme un Dieu bon, bienveillant, et non pas comme un Dieu qui n'attend qu'une chose, c'est de punir la société pour les actes négatifs qu'elle vivrait. Je crois en un Dieu qui, au contraire, interpelle les hommes et les femmes, nos contemporains, pour les inviter à changer de comportement, à peut-être se remettre dans une bonne direction, dans une société et dans un fonctionnement plus humain, plus solidaire, plus respectueux des hommes et des femmes qui vivent avec nous. Et lorsque les chrétiens manifestent un Dieu positif, un Dieu bon, un Dieu qui fait grâce, je crois qu'ils seront et qu'ils sont bien mieux reçus aujourd'hui que s'ils annoncent un Dieu père fouettard.
0: Alors évidemment, Philippe Aurouze, vous terminez sur cette note-là qui nous laisse à réfléchir. Pour conclure, le mot de la fin ?
1: Le mot de la fin, je crois que Jonas est un livre qui, au-delà du message qu'il contient, est plus un livre qui s'adresse à Jonas lui-même. Jonas prend conscience du Dieu que je suis. Un Dieu bon, bienveillant, qui aime les individus et qui leur fait grâce. Dieu a sauvé les marins, Dieu a sauvé Jonas, Dieu a sauvé Ninive. Dieu veut encore aujourd'hui sauver chacun d'entre nous.
0: Philippe Aurouze, merci beaucoup pour votre accompagnement autour de ce texte. Donc je rappelle, vous nous avez invité à reprendre le livre de Jonas que l'on trouve dans la Bible. Alors c'est 4 chapitres, ça se lit très rapidement. C'est une histoire invraisemblable avec des enseignements finalement très riches. Merci beaucoup, à bientôt, au revoir.
1: Au revoir.

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0: Philippe Aurouz, bienvenue au micro de Porteur de Vie.
1: Merci.
0: Vous êtes pasteur de l'église adventiste et vous nous proposez une réflexion autour de textes qui se trouvent dans la Genèse. Et aujourd'hui, on s'arrêtera sur les versets 19 et 20 du chapitre 2. Avec de la terre, le Seigneur Dieu fait toutes sortes de bêtes sauvages et toutes sortes d'oiseaux. Il les amène à l'homme pour voir comment celui-ci va les appeler. Chaque animal doit avoir le nom que l'homme va lui donner. L'homme donne un nom à tous les animaux domestiques, à toutes les bêtes sauvages et à tous les oiseaux. Mais pour lui-même, il ne trouve pas l'aide qui lui convienne particulièrement. Alors Philippe Aurouz, vous nous proposez aujourd'hui ce texte et qu'est-ce qui se passe ?
1: Quelque chose de paradoxal auquel on ne s'attendrait pas. Il faut remettre un peu les choses dans leur contexte. En fait, Dieu a formé l'homme, Dieu l'a posé au milieu du jardin d'Éden pour le cultiver et le garder. Et tout d'un coup, voilà que Dieu invite l'homme à devenir partenaire avec lui. Il l'invite à, quelque part, être co-créateur.
0: Donc Dieu sollicite l'homme.
1: Dieu sollicite l'homme. Alors j'imagine la scène, hein. Voilà, j'ai créé toutes sortes d'êtres vivants, d'animaux. Maintenant, c'est à toi de les nommer. C'est donc à toi de les regarder, de les observer, de les définir, de voir leurs défauts, leurs qualités. Bref, de leur donner un nom qui leur corresponde. Et en donnant ce nom, quelque part, tu les fais exister. Et donc, tu deviens co-créateur avec moi. Moi, en tant que Dieu, je leur donne la vie, je les fais exister, et toi, tu les reconnais dans leur spécificité, dans leur existence.
0: Et alors, pourquoi est-ce que Dieu souhaite que l'homme participe à la création, qu'il soit co-créateur ?
1: Parce que Dieu est un Dieu formidable. Il ne souhaite pas avoir en l'homme une simple belle plante, planté au milieu du jardin d'Éden. Il souhaite voir en l'homme un partenaire, quelqu'un avec qui il pourra avoir une relation, et il souhaite donner une responsabilité réelle à l'homme.
0: Et ça montre que finalement, il y a une interaction qui doit se créer entre l'homme et Dieu.
1: Une véritable interaction. Et j'ai presque envie de dire, et si l'homme pouvait avoir le même regard que Dieu ? Mais Dieu ne lui impose pas cela. Il lui dit, j'ai besoin de ton regard à toi. Regarde les choses, définis-les, donne-leur un nom. Et donner un nom à quelqu'un ou à quelque chose, c'est fondamental. C'est une véritable démarche de vie.

0: Est-ce qu'on peut considérer que finalement c'est un privilège que Dieu fait à l'homme dans ce texte ?
1: C'est non seulement un privilège, mais c'est en même temps une responsabilité. Parce que Dieu va accepter le nom que l'homme donne aux animaux. Et si jamais l'homme se trompait ? Et si jamais il donnait un nom qui ne correspondait pas à ce que Dieu attendrait ? Je crois que Dieu prend le risque.
0: Il fait confiance.
1: Il fait confiance. Charge à l'homme d'être pleinement responsable. Vous imaginez le privilège que Dieu accorde à cet homme ? La charge, mais en même temps, cette liberté. Il n'y a pas de contrainte. L'homme est libre.
0: Et l'homme se montre à la hauteur dans ce texte ?
1: À croire que oui, en tout cas, il n'y a pas de réponse. Et il n'y a pas de remarque, il n'y a pas de remontrance. J'ai l'impression que tout va bien, sauf peut-être à la fin, mais nous y reviendrons dans une autre émission.

0: des destructeurs de vie. J'aimerais ô combien que lorsque nous posons un nom sur l'autre, un qualificatif, nous puissions l'utiliser au mieux, faire en sorte que l'autre existe de manière positive et qu'il soit en fait respecté dans ce qu'il est, créé par Dieu.
1: Philippe Aurouze, merci pour cette réflexion et cette conclusion. Je vous propose qu'on puisse se retrouver bientôt dans une prochaine chronique de Porteurs de Vie. Merci, au revoir.
0: Au revoir.

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2: Pour tous ceux qui sont ouverts à la musique, voici un album étonnant avec un duo piano-piccolo. Cela va me permettre de vous parler de cet instrument, puis surtout, cela va nous permettre d'écouter des musiques avec... cet instrument de musique avant, plus précisément un bois appartenant à la famille de la flûte traversière.

Album, une émission de Didier Blonce, montage, réalisation, Gisèle Billan. Aujourd'hui, un album qui s'appelle Viva Piccolo avec Jean-Louis Beaumadier et Véronique Poltz.

Bonjour à tous, je vous parle de ce piccolo, instrument de musique à vent, donc plus précisément un bois appartenant à la famille de la flûte traversière. Il est également appelé petite flûte. Il se distingue du fifre dont il dérive par la présence d'un clétage. Le clétage étant une clé, un dispositif mécanique permettant d'ouvrir ou de fermer les trous d'un instrument à vent qui sont hors d'atteinte des doigts. Notamment, on trouve un clétage élaboré sur les hautbois, les saxophones, les clarinettes, les bassons et, évidemment, les flûtes traversières. Et ce piccolo. Premier extrait de cet album.

Alors un petit mot sur Jean-Louis Baumadier qui joue de ce piccolo. Il a commencé ses études de flûte avec Joseph Rampal au Conservatoire de Marseille et les a poursuivis au Conservatoire National Supérieur de Musique avec Jean-Pierre Rampal, lauréat des concours internationaux de Genève et de la Guilde française des artistes solistes, soliste de l'Orchestre National de France quand même pendant 12 ans. Il est devenu par la suite, grâce à son abondante discographie, notamment au Grand Prix de l'Académie Charles Cros, à ses concerts en Europe, aux États-Unis et Extrême-Orient, et à sa collection pour le piccolo aux éditions Biodo, l'un des tout premiers représentants de la flûte piccolo dans le monde.

0: Didier Blanz.
1: Le goût très vif pour le piccolo de Jean-Louis Baumadier, le piccolo et les instruments en bois, date de ses jeunes années quand sa famille lui avait acheté un magnifique piccolo ancien Bonneville en ébène. Depuis plusieurs années, il a entrepris un travail en profondeur pour faire mieux connaître le piccolo et faire partager aux autres sa joie d'en jouer. Au début, piccolo au concert colonne, puis pendant 12 ans, piccolo solo de l'Orchestre National de France. Je vous ai dit, il joue sous la direction de chefs prestigieux, citons Léonard Bernstein, Pierre Boulez, et travaille également avec d'autres orchestres dans le monde, comme le Saito Kinon Orchestra de M. Ozawa.

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1: Alors, son abondante discographie, son prix Académie Charles Cros, sa collaboration aux collections pédagogiques, aux éditions Biodo, lui confèrent la reconnaissance et l'amitié de flûtistes qu'il invite à travers le monde dans les grandes conventions et festivals de flûte au Japon, aux États-Unis, Grande-Bretagne, Pays-Bas, je pourrais les citer tous, Brésil, Costa Rica, Autriche, Italie, Slovénie, Venezuela, il n'arrête pas de tourner, il se produit également dans de très nombreux concerts en France, bien sûr, et donc dans le monde entier.

Je pourrais aussi citer Jean-Pierre Rampal qui parle de lui. « Jean-Louis fut l'élève de mon père, dit-il, avant de devenir le mien. Doué d'une merveilleuse technique, il se fit remarquer dès le début par sa personnalité attachante et son sens artistique développé. Il s'est spécialisé avec bonheur dans l'interprétation du répertoire pour la petite flûte et c'est une joie de l'entendre tour à tour virevolter ou rêver. C'est le Paganini du piccolo, dit Jean-Pierre Rampal. »

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1: Alors il serait injuste de ne pas parler de Véronique Poltz qui l'accompagne au piano, d'origine hongroise par ses grands-parents. Véronique Poltz débute le piano au conservatoire à rayonnement régional d'Aubervilliers où elle obtient 3 premiers prix en piano, accompagnement et musique de chambre, puis reçoit en 82 la médaille du ministère de la Culture. Elle poursuit sa formation au Conservatoire National Supérieur de Musique de Paris dans les classes de solfège spécialisée, écriture, harmonie, contrepoint, fugue, instrumentation et orchestration, où elle est récompensée d'une première médaille et 3 premiers prix Mazette. Elle se perfectionne en piano à Paris à l'école normale de musique et obtient un premier prix en accompagnement de la ville de Paris.

Régulièrement sollicitée comme chambriste, Véronique Polt joue en sonate et en trio. Elle se produit avec Jean-Louis Baumadier, picoliste, dans des programmes variés, back-to-back, piccolo virtuoso, lors de concerts donnés à Split, Toulouse, Aix-en-Provence, Arles, Marseille, je ne vais pas citer toutes les villes à travers le monde.

Véronique Pols a aussi composé des pièces pour instruments solo, piano, violoncelle, de nombreux duos pour instruments et piano, pour harpe, ainsi que des œuvres pour orchestre symphonique. Véronique Pols est professeure d'écriture et orchestration au Conservatoire à rayonnement régional Barbizet de Marseille.

C'était un album étonnant. D'habitude, nous écoutons de la chanson française, voire de la musique des mondes. Et c'était de l'instrumentation avec Viva Piccolo, avec Jean-Louis Baumadier au piccolo et Véronique Poltz au piano. Merci à Gisèle Billan pour sa collaboration technique. Merci pour votre fidélité à tous. Portez-vous bien. Au revoir.

0: Il est 20h, vous écoutez Albatros, c'est l'heure de votre émission L'ours et la carotte. 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
2: Cette semaine, je vous emmène encore au Salon des maires, où je voulais absolument rencontrer une association et les gens qui la représentaient. Il s'agit des éco-maires. Alors si je vous dis éco-maires, vous allez me dire peut-être maire vert. Non, ça n'est pas un parti politique. C'est une association de maires qui veulent agir pour l'environnement, pour l'écologie. Et pour en parler, je suis avec Jean-Luc Aigouin, qui est vice-président des éco-maires. Bonjour.
3: Oui, bonjour à tous. Effectivement, je suis vice-président des Écomaires, une association nationale à laquelle j'appartiens depuis 2008, donc, puisque j'étais maire d'une petite commune rurale dans le Gard. Et donc, c'est une association qui a 35 ans d'âge. Et c'est Laurent Fabius, à l'époque, avec Yves Petit-Santa, qui ont porté cette association au départ, parce qu'ils se sont aperçus qu'il y avait, on partait sur des problématiques environnementales, notamment, qui allaient modifier le cours des choses. Voilà, c'est comme ça que ça a démarré il y a 35 ans.
2: Vous êtes combien de maires en France ?
3: À peu près 2000 collectivités qui sont adhérentes aux écomaires. Alors c'est une adhésion qui ne coûte pas cher puisqu'elle coûte quelques centimes par habitant. Donc on peut très bien adhérer si on a des convictions, effectivement, pour cette amélioration de la vie sur notre planète. Que ce soit la vie, on parle de biodiversité, mais on parle aussi de la vie économique et sociale. Tout ça, ce sont les trois piliers du développement durable dont on parlera peut-être tout à l'heure. Et les écomaires sont porteurs de ça. Comment font-ils ? Quel est leur rôle de cette association ? Mais c'est d'accompagner les collectivités dans leurs projets de ces domaines-là, de leur faciliter les possibilités qu'ils ont pour les mener à bien. C'est aussi une vitrine à travers, par exemple, les trophées Écoaction qui, tous les ans, mettent en valeur des réalisations remarquables des collectivités. Et ils ont également des manifestations importantes auxquelles beaucoup de collectivités participent. On a notamment les Assises nationales de la biodiversité. Et donc voilà, c'est un petit peu tout ça. Et ici, au niveau du salon des maires, on a un stand où on rencontre beaucoup de gens, on fait connaître ce qu'on fait, on a beaucoup de partenariats avec des entités économiques, etc., qui nous permettent aussi de créer des documents, de la documentation qui est de la documentation authentique, je veux dire, puisque dedans, il y a chaque fois des exemples de réalisation dans des communes, avec les contacts, savoir ce qu'ils ont fait, qui on peut contacter si on est intéressé. Alors je pense par exemple à une commune qui va avoir qui est très importante chez nous, c'est Moinsartou, que vous connaissez peut-être, qui au niveau des cantines, il y a très longtemps, a compris que la nourriture dans les cantines, il fallait aller vers autre chose, qu'il fallait être autonome, donc ils ont créé leur propre jardin, ils ont des employés communaux qui sont des agriculteurs. Donc voilà, ils ont beaucoup et ils continuent à avancer, à fédérer autour d'eux cette idée qu'on peut, dans sa commune, produire de la qualité et que cette production, elle atterrit dans les cantines des écoles.
2: Qu'est-ce qu'il y a comme autre exemple d'action menée par des écomaires et que vous, en tout cas, voudriez voir se développer un peu partout sur le territoire ?
3: Alors, je vais vous parler de la mienne, puisque j'ai eu le trophée Action, Écoaction il y a quelques années. Et on est sur la problématique de l'eau. Donc moi, j'étais dans un village, maire d'un village de 500 habitants, avec à peu près 250 compteurs d'eau, on va dire. Voilà. Et donc, quand on faisait le relevé des compteurs, je me suis dit, l'année d'après, je vais voir un petit peu comment ça évolue. Et là, je me suis aperçu qu'il y avait des compteurs qui baissaient leur volume d'eau. On a dit, ben voilà, avec la facture d'eau, on va leur mettre un petit carton pour dire, voilà, vous avez baissé votre consommation de X mètres cubes ou de tant de pourcentage, on vous remercie, on vous félicite parce que vous préservez, etc., avec un petit livret d'accompagnement, et on mettait ça avec la facture. Si par hasard, on oubliait ce petit carton, les gens venaient à mairie en montrant la facture, en disant, mais moi, j'ai baissé ma conso, j'ai pas eu le petit carton. Au bout de 3 ans, 60% des compteurs avaient baissé leur consommation. Donc ça veut dire qu'avec 20 euros de papier par an, même pas, et d'encre, on pouvait faire baisser 60% des compteurs. Voilà ce que c'est déjà une action qui ne coûte pas cher et qui est très importante sur la préservation de l'eau. Après, bon, il y a des projets sur le traitement des déchets aussi qui se fait de plus en plus. Il y a des projets sur l'éclairage public. Il y a toutes sortes.
2: Alors, l'éclairage public depuis le début de la guerre en Ukraine, c'est toutes les communes qui ont un petit peu réduit quand même leur éclairage public.
3: Est-ce qu'on réduit totalement ou est-ce que c'est des quartiers? Pourquoi? Parce que c'est ça qui est important, c'est de quel est le pourquoi de ce qu'on fait. Et puisqu'on parle d'éclairage public et de Mayotte, qu'est-ce qu'on fait nous en France actuellement? On met des LED pour remplacer les... Qu'est-ce qu'ils font à Mayotte? Ils mettent des photovoltaïques indépendants. Donc c'est une étape supérieure, donc ils sont en avance sur nous, parce que nous, dans quelques années, quand on aura épuisé le stock de LED, on passera au photovoltaïque.
2: Autre exemple?
3: Comment dirais-je, l'économie circulaire aussi, qui est importante et qui se développe de plus en plus. L'été notamment, il y a beaucoup de spectacles qui se passent, donc les gens vont au spectacle. Mais l'idée, c'était de se dire, vous allez au spectacle, si vous avez un objet culturel dont vous voulez vous séparer, vous l'amenez. On a des organismes style Emmaüs, style recyclerie, style des artistes, qui vont les récupérer et qui vont soit les recycler, soit en faire des œuvres d'art, soit les revendre après les avoir.
2: Donc, c'est quoi un objet culturel? C'était des livres, c'était...
3: Des livres, des disques, des... n'importe quoi.
2: Des instruments de musique.
3: Des instruments de musique, etc. Alors certains en bon état, mais d'autres qui sont cassés. Mais vous avez un plasticien qui, avec des morceaux d'instruments de musique divers, vous fera une sculpture. Et l'idée, c'était, ensuite, une fois que ces plasticiens ont fait des choses, eh bien, on fait la tournée, on fait une exposition avec... Les objets recréés à partir de ça. Vous voyez, c'est pas des choses très compliquées. Voilà, c'est un exemple de recyclage et de... Voilà.
2: Parce que le maire peut amener auprès de ses habitants une approche différente, une culture différente, celle du futur et de l'écologie.
3: Voilà, c'est une volonté au départ. Et si on n'a pas la volonté, on n'ira pas. Alors après, ça peut être de l'affichage aussi, simplement. Hein. Mais nous, on est plus sur de la pérennité que les choses... d'ailleurs, les projets qu'on récompense au Trophée Action, c'est la pérennité, ce sont déjà aboutis et qui sont pérennes. Voilà.
2: Il y a peut-être de la renaturation aussi, ou de faire évoluer les cours d'eau vers réhabilitation de zones humides, des choses comme ça.
3: Bien sûr, tout à fait. Alors, j'ai pas d'exemple en tête, mais tout ça, c'est des, comment dirais-je, c'est des projets qui arrivent, mais je les ai pas en tête. Il y a également sur le sport, comment on fait du sport durable aussi. Hein. Donc, il y a...
2: Alors, comment on fait du sport durable?
3: C'était le club de Nîmes Olympique. Il y avait un joueur qui était un peu outré parce que, bon, quand il se partait de l'entraînement, il y avait des tas de bouteilles en plastique qu'on leur avait données pour boire pendant l'entraînement, qui traînaient de partout. Un jour, il a dit, c'est pas possible, il dit, à Nîmes, on a de l'eau, on peut pas laisser notre eau. Donc, on va mettre un nom sur la bouteille, on va mettre des bouteilles, le nom du joueur dessus, et il remplira son eau et il repartira avec sa bouteille.
2: C'est tout bête, mais ce sont des choses que les maires, s'ils y prêtent attention, peuvent faire et peuvent aider donc les citoyens à prendre conscience.
3: C'est du quotidien. Alors là, j'ai un projet que je vais essayer d'initier qui n'existe pas encore au niveau de comment dirais-je, des chiens, voilà, des déjections canines, des chiens qui sont mal perçus, etc. Parce que qu'est-ce qui se passe? Les maires, ils reçoivent des amendes quand leur chien... l'idée, c'est...
2: Pas les maires, hein, ce sont les citoyens.
3: Les citoyens. Les maires leur mettent une amende, pam. Ton chien n'est pas tenu en laisse, ton chien fait des déjections. Mais l'idée, c'est plutôt de les récompenser ceux qui font bien. C'est-à-dire, le maire, il repère qu'il y a des chiens, avec des maires, des maîtres qui ont un très bon comportement. Il leur met un collier bleu, blanc, rouge, chien et maître impeccable. Qu'est-ce qui se passe? Mais ces chiens sont reconnus, donc on sait que voilà, il n'y a pas de souci. Ceux qui se promènent sans collier, déjà, ils vont se dire, nous, on n'a pas le collier, donc on est un peu dans le viseur. Et donc, on va essayer d'avoir le comportement, etc. On peut même faire une cérémonie citoyenne avec les maîtres de chiens, comme ça se fait dans d'autres domaines. On pourrait mettre dedans aussi en boucle des choses. On est là, on voit plein de choses qui se réalisent dans les communes, dans les associations, etc. C'est ça qu'il faut. Il faudrait que ça transparaisse aussi. La bouteille n'est pas pleine complètement de mauvaises choses. Il y a aussi des choses positives et qui donnent envie de... Voilà, c'est ça qu'il faut remettre, du positif.
2: On va faire une petite pause musicale. Vous avez envie d'écouter quelque chose?
3: C'est beau la vie. C'est de Jean Ferrat.
2: C'est parti.

0: Alors nous sommes de retour, toujours au Salon des Maires, toujours avec Jean-Luc Aiguin, qui est vice-président national des Écomaires, donc cette association qui regroupe à peu près 2000 communes à travers le territoire, qui essaie d'impulser de l'écologie sur les territoires, des solutions simples, des solutions faciles à mettre en œuvre, mais qui amène tout le monde sur le bon chemin, on va dire. Toi, tu n'es plus maire, mais quand même, tu es toujours actif au sein de l'association, et tu as un programme qui te tient particulièrement à cœur en ce moment. On le sait, il y a un an, hein, on est en novembre, c'était en décembre 2024, un cyclone dont j'ai oublié le nom.
1: Chido
0: a donc dévasté Mayotte, a dévasté les infrastructures de Mayotte. Et toi, tu as décidé de mettre en place des choses pour Mayotte. Raconte-nous.
1: Donc Chido, c'était le 14 décembre. Alors ça a dévasté, ça a fait des morts, des blessés, des sans-abri, une biodiversité bouleversée, une vie économique réunitanéa, et puis une problématique de l'eau, plus d'eau potable. Voilà. Ce n'est pas moi qui l'ai vraiment initié, il faut rendre à César ce qui appartient à Serge, comme j'ai dit tout à l'heure. C'est Serge Brock, un ami qui a une ONG, une Egaïa Solidarité, qui le 21 décembre lance un appel et dit « 1000 fontaines pour Mayotte, soyons fous ». Donc il m'appelle, parce qu'on se connaît depuis de nombreuses années, et il me dit « Jean-Luc, avec les Écomaires, est-ce que tu peux m'accompagner dans ce projet ?» Écoute, je dis « Serge, pas de souci, on y va ». Et donc, moi je suis basé sur le Gard, donc, et j'ai dit, écoute, je vais déjà dans mon département essayer de voir ce que je peux faire, comment, voilà, donc, alors j'ai la chance d'avoir un média qui s'appelle Midi Libre, j'ai dit, voilà, il y a ça, est-ce que vous pouvez, on en parle, etc. Et donc ce média a fait que, notamment des associations, dans un premier temps, on dit, on est intéressé, on aimerait faire un don pour une fontaine, deux fontaines, trois fontaines, associations sportives, associations culturelles, associations troisième âge. Et donc je me déplaçais dans ces villes ou ces villages avec un PowerPoint, un diaporama où je présentais un petit peu Mayotte, l'histoire, la géographie, puis la situation. Et ça a commencé comme ça. Et puis après, j'ai un ami qui s'occupe des canalisations, qui a une entreprise et qui me dit « Jean-Luc, j'aimerais faire quelque chose aussi avec mon entreprise ». J'ai dit « pas de souci ». Puis il me rappelle, dans la foulée, il me dit « non, mais on va faire mieux que ça, là, les travaux publics dans le département, je vais les alerter et puis ils vont aussi faire quelque chose ». Et donc il a lancé ça. Et au Salon des Maires du Gard au mois de mai 2025, on a rassemblé le président des maires du Gard m'a dit voilà, on t'offre un espace pour présenter ça. Il y avait le secrétaire général des maires de Mayotte qui était présent, la fontaine. Et à ce moment-là, on avait à peu près une cinquantaine de fontaines émanant notamment des organismes, des travaux publics du Gard. Et toujours la même personne, Christophe Rios, qui me dit « Écoute, le conteneur, il doit faire 500 fontaines, on n'en a que 50. Alors moi, je vais te les faire, les 500, je vais voir au niveau national, avec les canalisateurs de France. » Et au bout de quelques temps, il me dit, avant le début de l'été, « Voilà, ben ça y est, le conteneur est plein. Les canalisateurs, on a fait ce qu'il faut. » Et à Bordeaux, donc aux Assises de la Biodiversité en juillet, on a rencontré le directeur, le président de l'Office de l'eau de Mayotte, l'ancienne ministre de l'Outre-mer, Madame Barreit, et on leur a présenté ça, et ils nous ont dit, sur Mayotte, on est prêt à collaborer pour ça, parce que la problématique, on la connaît bien. Et avec Serge, donc on est parti en mission du 28 octobre au 9 septembre à Mayotte, en ayant un conteneur qui devait arriver à Mayotte, et on est parti pour organiser l'accueil, la réception du conteneur, le stockage des fontaines et la distribution, sans savoir trop ce qu'on allait faire. Mais on s'est dit, on va rencontrer du monde. Alors on a eu deux personnes importantes à l'arrivée. On a eu Soula Saïd Soufou, qui est le conseiller départemental de SADA, que je connaissais puisque j'étais déjà allé à Mayotte, et Mohamed Issouf, le directeur de l'Office de l'eau, qui nous ont ouvert des portes d'administration, d'association, etc., pour pouvoir préparer l'arrivée de ce conteneur, etc.
0: Et les envoyer vers les meilleurs endroits, les endroits les plus pertinents.
1: Donc, on est tombé ensuite sur Hugues Makembo, qui est le directeur d'une association Mlesi Maoré, qui est dans le social notamment, etc., et qui est le directeur du groupe SOS, et qui nous a dit « Banco, moi je sais faire, je vais vous réceptionner le truc, le conteneur, je vais les stocker et on va le distribuer avec la fédération des CCAS et des 17 communes qui nous dira… »
0: Centre communal d'action sociale.
1: Qui nous dira à qui on distribue les fontaines dans la commune. Et ce qui vient d'être fait, c'est ce qu'on a expliqué aujourd'hui, c'est que les fontaines ont été réparties pour des personnes âgées notamment, puisque c'est des personnes fragiles, on va dire, dans des familles ayant des enfants également. Donc voilà, le premier, on va continuer, puisque Mayotte, besoin d'eau par jour, 48 mètres cubes. Production, 41 000. 43 000 abonnés qui n'ont pas d'eau potable quotidiennement, des coupures de 4 jours, suivies d'une attente de 12 heures pour qu'on puisse utiliser l'eau. Donc c'est là que les fontaines sont utiles, parce qu'on peut l'utiliser sur toutes les eaux et tous les jours. Donc des fontaines familiales, il y a 41 000 abonnés, il nous faudrait 41 000 fontaines. Il en manque 40 500. Ensuite, les collèges, les lycées, les écoles, c'est 260 établissements. C'est 200 000 enfants, 200 000 élèves qui n'ont pas d'eau. Les écoles sont fermées parce qu'il n'y a pas l'eau à l'école. Donc là, on a des fontaines collectives qui coûtent un petit peu plus cher. Les premières, elles coûtent 94 euros. Celles-là, elles coûtent 2500 euros. Donc on va lancer un appel. Je vous expliquais où. Et ensuite, troisième fontaine, ce sont des fontaines qu'on peut mettre dans des containers, qu'on peut mettre sur des captages communaux, ou c'est des puits ou des forages, qui permettent là de faire 1000 litres à l'heure. Et donc là, également, ouais, trois niveaux. Donc les fontaines familiales, il en manque plus de 40 000. Vous savez qu'il y a 36 000 communes en France. Que si chaque commune mettait 94 euros, toutes les familles de Mayotte auraient l'eau tous les jours à la maison.
0: Et ça, ce serait vraiment montrer la solidarité.
1: Il y a écrit fraternité vraiment. Sur nos
0: frontons. Voilà, il y a marqué fraternité sur les frontons.
1: Et c'est l'esprit colibri. Si une seule personne devait le faire, ça coûterait cher. Mais là, si chaque commune, si à Paris on lui demande 94 euros, si à la petite commune en Lozère, et ce soir je vais rencontrer les Lozériens, mais 94 euros, on a de l'eau dans toutes les familles. Est-ce que c'est pas beau ça? On a dans ce pays des conseils départementaux. Il y a 97 départements. On a des conseils régionaux. Est-ce qu'un conseil régional ne peut pas mettre 2500 euros pour parrainer un lycée? Est-ce qu'un conseil départemental ne peut pas mettre 2500 euros pour parrainer un collège? Parce que nous, on passe à travers les radars, c'est-à-dire Mayotte, il y a des centaines de millions d'euros qui arrivent. Mais pas pour des projets comme le nôtre, qui ne sont pas suffisamment importants financièrement, mais qui sont très importants pour la sérénité. Quand on a installé notre première fontaine à Mayotte, la personne a dit, depuis Chido, c'est la première fois que je bois l'eau du robinet, grâce à votre fontaine. Je l'ai mise dans la fontaine, je ne la buvais pas. On achète de l'eau en pack, si on est 4 personnes, ça fait 2000 euros par an. On paye un abonnement pour de l'eau qu'on n'a pas. On sort de l'eau qui doit être potable et qui ne l'est pas, et qu'on paye comme l'eau potable. Et on fait bouillir l'eau avec notre énergie pour qu'elle soit potable. C'est là qu'on voit le durable. C'est qu'économiquement...
0: Et avec un revenu qui est quand même médian, qui est très faible à Mayotte.
1: Exactement, voilà. Il faut savoir que nous, quand il y a une coupure dans un village de demi-heure, tout le monde est au téléphone et appelle le maire. Là, on va essayer d'aider les 17 communes à avoir une de ces unités importantes sur leur commune, sur un captage qu'ils ont. Alors, on va essayer de trouver des financements et nous, les écomaires, on va essayer de les aider à réaliser ce projet. Alors ici, on prend beaucoup de contacts pour essayer d'arriver à finaliser ça. Voilà, donc on en est là. Ça serait magnifique si l'Hexagone pouvait donner l'eau potable à tous les niveaux, en apportant peu chacun, mais beaucoup ensemble.
0: Alors ce projet de 1000 fontaines pour Mayotte est plus donc maintenant, puisque l'objectif est devenu 43 000 fontaines.
1: Parce que le collègue, il croyait, c'est fou, 1000 fontaines. Mais en fait, on se rend compte qu'il y a 43 000 foyers qui ont besoin de la fontaine.
0: Alors donc ce projet donc soutenu par les écomaires, en quoi les fontaines que vous amenez là-bas répondent? Il y a de la solidarité là, et ça c'est important en écologie, hein, on vit tous dans la même maison, la planète Terre, ça montre aussi une des faces importantes de l'écologie. Mais en quoi le fait que ce soit un écomaire qui est mené ce projet est différent d'un autre? Est-ce qu'il y a une démarche particulière? Est-ce que ces fontaines sont particulières?
1: Alors, ces fontaines sont particulières, c'est-à-dire qu'elles peuvent s'adapter au public et à la situation. Donc, les familles, c'est un type de fontaine. Pour les unités plus importantes, comme les collèges, etc., ben, c'est un autre type de fontaine. Et pour les communes, c'est encore un troisième type. Donc, c'est-à-dire, c'est adaptable. Et en plus, les fontaines pour les communes, il manque de l'eau, donc il n'y a pas assez d'eau. Mais si on prend des captages qui ne sont pas le circuit, on va rajouter du volume d'eau. Donc, on va améliorer à la fois la quantité qui manque et la qualité qui n'y est pas. Il y a les deux. Donc ça, et alors, on résout quand même beaucoup de problèmes. C'est-à-dire qu'actuellement, les gens qui boivent l'eau qui n'est pas bonne, ils finissent à l'hôpital. Donc, ils encombrent l'hôpital. Vous voyez ? Moi, j'ai pris une photo d'un enfant dans une école qui allait boire en cachette l'eau qui n'était pas bonne. Vous voyez ? Donc, c'est tout ça. Donc,

0: évite les maladies hydriques. Voilà, il y en a qui tombent plus sous le sens que d'autres.
1: Et ce qui sont souvent mortelles et très mauvaises en tout cas.
0: Ensuite, éducation de qualité. Comment peut-il y avoir une éducation de qualité quand les enfants ne vont pas à l'école parce qu'il n'y a pas d'eau ?
1: Des écoles encore à Mayotte, actuellement, un an après, n'ont toujours pas d'eau.
0: Non, toujours pas d'eau, donc je vous montrerai un document tout à l'heure. Mais voilà, l'eau purifiée et potable.
1: Là, on est au cœur, évidemment.
0: C'est l'eau propre et l'assainissement. Alors après, énergie propre et d'un coût abordable. Les unités des collectivités qui vont être dans des grands containers, eh bien, on va utiliser le solaire avec Électriciens sans frontières, qui est en train de travailler un partenariat, pour que ce soit le soleil qui fasse l'énergie.
1: Ce soit autonome.
0: Autonome, totalement, vous avez tout compris. Ensuite, la création d'emplois locaux, travail décent et croissance économique. Au lieu de tout importer, on va créer de l'emploi sur place. On a déjà rencontré des entrepreneurs qui sont sur place et qui vont pouvoir faire les montages de tout ça. On va créer une unité commerciale pour ensuite pérenniser la chose. Donc on crée localement. Ensuite, on a les inégalités réduites. Alors là, ça se comprend. C'est un bien commun, universel. Donc là, voilà. Ensuite, on a des villes et des communautés durables. Ben, sans eau potable, c'est l'exode, hein, on le voit. Donc comment ces villes, elles vont se vider, tous ces gens, on le voit bien, puis il y a des Comoriens qui arrivent parce qu'ils ont des manques. Donc vous voyez, c'est tout ça. Ensuite, c'est l'assurance d'avoir de l'eau potable, consommation et production responsable. On retombe dans ça. Là, on a de la production, mais ils n'ont pas confiance, donc ils ne consomment pas. Donc vous voyez, il manque ce lien. Ensuite, on a les mesures relatives à la lutte contre les changements climatiques.
1: Ben clairement, le cyclone qui s'est abattu sur Mayotte est lié au changement climatique. Oui, hein, donc,
0: Mais ça évite la fabrication de plastique, par exemple. Donc, vous voyez ? Ensuite.
1: Oui, parce qu'on remplace les bouteilles d'eau par des fontaines, c'est beaucoup plus intelligent.
0: La vie aquatique, qu'est-ce qui se passe à la vie aquatique ? Eh ben, c'est que les fontaines, les bouteilles, elles atterrissent où ? À savoir qu'ils ont quand même une barrière de corail qui est une des plus importantes, donc on va détruire toute cette biodiversité marine. Et je continue. Ensuite, avec la paix, la justice et les institutions efficaces. L'eau potable pour tous, c'est un gage de justice quand même. Et c'est un gage de paix, parce que quand on n'a pas d'eau, la guerre de l'eau, ça existe aussi, vous voyez. Et ensuite, sur le 17, qui est le dernier, c'est des partenariats pour la réalisation des objectifs. C'est ce qu'on fait en ce moment. Partenariat avec des entreprises, des associations, des municipalités, etc.
1: Bientôt les départements.
0: Bientôt les départements, les régions. Je pense qu'ils vont se faire un plaisir de contribuer à ça. Franchement, si l'Hexagone arrive à dire tout le millefeuille, tiens, puisqu'on parle du millefeuille, pour une fois, le millefeuille, il jouera son rôle.
1: D'avoir multiplié les feuilles.
0: Chaque strate du millefeuille aura apporté une réponse à une problématique qui touche un de nos départements et une population qui est en attente.
1: Bon, mais voilà un bel exemple des écomères et d'une écologie, d'un développement durable en action, dans la solidarité. C'est pas simplement embêter les gens comme certains voudraient le faire croire, c'est pas simplement vouloir empêcher qu'on fasse librement des choses, c'est aussi avoir de la solidarité, c'est aider les autres et c'est vivre ensemble.
0: C'est vivre ensemble, mais pour ça, il faut en parler, il faut voir ce qu'on peut apporter chacun, on est tous capables d'apporter à notre... Et ça, c'est vraiment le projet emblématique où chacun peut apporter quelque chose, et à la fin, je dis là, il y a eu de la solidarité au départ, on est dans de l'efficacité pour le moment, et on est dans de la reconnaissance à la fin. Voilà, c'est l'humanité qui est présente, donc qui permet la prospérité et qui permet à la biodiversité d'exercer. Vous voyez, donc on a les trois piliers de nouveau qui se retrouvent, humanité, biodiversité et, prospérité, voilà, les trois. Et c'est ce qu'a Mayotte.
1: Et alors, où est-ce qu'on peut aller voir? Si on est maire, si on est conseiller départemental, si on est même particulier, si on veut aider, où est-ce qu'on peut retrouver ce programme sur Internet?
0: Alors, ce programme sur Internet, alors sur les écomères, pour le moment, il y a des débris, mais on va faire quelque chose de particulier après. Sur,
1: sur le site des écomères.
0: Sur le site des écomères, puis on a une IGAIA, donc, qui est quand même le partenaire essentiel, c'est quand même le moteur. Mon ami Serge Brock, là, vraiment, et son ONG, ils sont vraiment moteurs, voilà, donc il a fallu organiser tout ça, il a pris une pas prépondérante. Et puis également, je reviens sur le fait que les entreprises ont vraiment joué, les canalisateurs ont vraiment joué le jeu. Parce qu'il faut comprendre aussi que quand on fait des infrastructures et avant que ça arrive, les gens se mettent en colère parce que ça n'arrive pas, tout ça. Mais si là, en sachant que ça va être long pour remettre canalisation, etc., s'ils ont la sérénité d'avoir l'eau tous les jours grâce à ça, ben c'est plus acceptable la durée. Vous voyez, c'est ça aussi qui est important.
1: Est-ce qu'il y a d'autres projets? On a beaucoup parlé là, mais il nous reste très peu de temps. On peut parler d'un dernier projet, oui, porté par les écomères.

0: Alors ça s'appelle Ville de Miel.
1: C'est
0: sur la biodiversité. Et donc, depuis quelques années, depuis 10 ans, donc, les écomères ont lancé ça en s'apercevant qu'il y avait, sur les pollinisateurs, il y avait un problème, donc, et que des collectivités commençaient à en prendre conscience et travailler avec leurs scolaires sur les abeilles. Et voilà. Et puis, petit à petit, ils ont travaillé avec les apiculteurs, ils ont fait des projets éducatifs, ils ont fait du miel. Et donc, tous les ans, on organise ce concours dans le cadre des Assises nationales de la biodiversité, où les communes envoient leur mail, mais envoient également un dossier où ils expliquent ce qu'ils font dans un programme de biodiversité. Quel est leur projet de biodiversité environnementale et quelle est la place de Ville de Miel dedans. Donc, tous les ans, on fait ça. Donc, on a à peu près une trentaine de communes qui parlent, mais on veut le développer. Et surtout, on a eu, il y a 2 ans, un miel de Guyane, donc d'outre-mer, qui a eu le premier prix. Donc c'est la première fois qu'il y avait une présentation et donc les jurys, parce qu'on fait aussi, les gens goûtent le miel et puis ils attribuent, voilà, donc ils participent au vote. Et donc voilà, donc on veut développer cet aspect-là qui aussi, alors le miel c'est la cerise sur le gâteau comme on dit, mais c'est surtout tout le travail qui est fait, tout le travail de fond pour les pollinisateurs. Et donc quand je suis allé à Mayotte, donc j'ai rencontré un apiculteur parce que voilà, il y a eu problème, et donc ils sont en train de relancer ça et on va les aider à relancer une filière apicole jusqu'à ce que le miel de Mayotte soit Ville de Miel.
1: Bon, mais super, que des beaux projets et que du positif. Merci, une vraie belle rencontre avec toi, Jean-Luc Aiguin. Longue vie à tous tes projets, une belle réalisation donc à Ces Fontaines pour Mayotte, à tous les projets des écomères. Merci infiniment pour ce moment positif. Un petit mot de la fin.
0: Oui, ben je souhaite que il va y avoir des élections, que beaucoup adhèrent aux écomères, ça ne coûte pas cher. Puis c'est un lieu d'échange, un jeu de valorisation et on est là présent pour les accompagner le plus possible pour que leur ville, leur village soit durable à travers toutes les actions, que ce soit environnementale, que ce soit pour l'éclairage public, pour l'eau, dans tous les domaines, on sera là.
1: Merci Jean-Luc Aiguin, au revoir.
0: Au revoir et à une prochaine et bonne fin de salon.
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Amis de la radio, bonjour. Note de Femme vous propose aujourd'hui une excursion musicale dans l'univers byzantin. À l'époque où nous nous rendons, cependant, au début du IXe siècle, on parle certes de l'Empire byzantin pour désigner l'Empire romain d'Orient, mais Byzance n'existe plus en tant que tel. À partir de 324, l'empereur Constantin Ier, dit Constantin le Grand, lance en effet les premières transformations de l'antique cité grecque, vieille de 10 siècles, pour se doter d'une capitale. Cette capitale, on l'appellera Constantinople, c'est-à-dire la cité de Constantin. Mais pourquoi, se demandera-t-on, un empereur romain décide-t-il de s'installer ailleurs qu'à Rome pour administrer son empire ? C'est que Rome ne se trouve pour ainsi dire plus dans Rome même, car en 293, soit 31 ans plus tôt, l'empereur Dioclétien a mis en place une tétrarchie, faute de pouvoir gouverner seul un empire devenu immense et de plus menacé de toutes parts à ses frontières. Chacun des 4 empereurs établit alors tout naturellement sa résidence à proximité du secteur de l'empire qu'il a la charge d'administrer et de défendre. On s'en doute, cette répartition du pouvoir, de nature pour ainsi dire géostratégique, ne tarde pas à donner naissance au pire des maux pour un État, à savoir la discorde. À la suite de luttes pour le pouvoir, s'enveniment jusqu'au seuil de la guerre civile, Constantin parviendra à imposer en 324 une monarchie absolue et de droit divin pour restaurer l'unité de l'Empire romain. Mais comme Rome se trouve sans cesse menacée par les Germains, il lui faut chercher une capitale imprenable, ce que permet le site de Byzance sur lequel s'édifiera Constantinople. Deux fleuves, qui offrent comme des frontières naturelles à l'Empire, se trouvent en outre à proximité. C'est le Danube au nord-ouest et c'est l'Euphrate à l'est. Or, c'est sur ces deux bordures de l'Empire que se concentrent les plus gros efforts militaires pour contenir les Goths et les Perses. Un autre avantage, enfin, dans le choix de Constantinople comme capitale de l'Empire, en cas de besoin, il n'y a qu'à franchir la petite mer de Marmara pour entrer en mer Égée et ainsi abriter des légions sur les terres de la vieille civilisation grecque, celles qui ont le mieux résisté à la crise politique que l'Empire vient de traverser. Pour introduire la compositrice qui retiendra notre attention aujourd'hui, on précisera enfin que si, dans un premier temps, Constantin autorise l'implantation de temples païens dans sa capitale, la ville finira vite par ne compter que des édifices chrétiens. Baptisée seulement sur son lit de mort, donc très tardivement, Constantin reste néanmoins à jamais dans l'histoire celui qui aura ouvert la voie au premier empire se réclamant du christianisme et se justifiant même par le christianisme ultérieurement.

Ô vasileistis doxis Christos, dit le texte grec de cet hymne, encore conservé aujourd'hui dans la liturgie de certaines églises de rite byzantin. Le motif musical s'efforce de refléter ce qu'expose le poème, à savoir que le Christ a fait deux fois reine la Vierge qui porte son nom, Christine, une fois par la force d'âme, une fois par la beauté. Cette œuvre est la dernière d'un recueil de cinq hymnes, ou stichéra, c'est-à-dire d'hymnes composés à la gloire d'un saint particulier ou à l'occasion de fêtes précises. C'est une abbesse du IXe siècle qui en est l'auteur, comme de l'hymne diffusé à l'ouverture de l'émission, intitulé « Doxa Somens o Christe », en français « Nous prions au Christ », la première de ce recueil destinée à entretenir la mémoire de Sainte Christine de Tyr, une martyre honorée le 24 juillet par les chrétiens, aussi bien ceux d'Orient que ceux d'Occident de rite catholique. Comme Christine, la compositrice aussi fut canonisée, mais beaucoup plus tard, au XXe siècle, et seulement dans le christianisme orthodoxe d'Orient. C'est ainsi qu'on l'honore le 7 septembre, sous son nom grec de Cassiane, donc Cassiane, et non pas sous son nom premier de Cassia, le nom byzantin que les chrétiens orthodoxes russes ont conservé. Les chrétiens orthodoxes français, eux, la nomment Notre Sainte Mère Cassienne de Constantinople.

Après la première hymne du recueil composé par Cassia en l'honneur de la martyre Sainte Christine de Tyr, puis la dernière, l'ensemble Vocamé vient de nous en faire entendre la deuxième, Olvon Lipusa Patricon, ce qui se traduit par « en renonçant aux richesses de sa famille ». Arrêtons-nous quelques instants sur le texte de ce Stichéron, car si Cassia composait de la musique, elle écrivait aussi les textes des hymnes et poèmes divers qu'elle destinait au chant ou pas. Or, la lecture du Stichéron que nous venons d'entendre nous révèle plus complètement que les quatre autres du recueil les raisons de la prédilection de Cassia pour Sainte Christine de Tyr. Je le traduis. En renonçant aux richesses de sa famille et désirant Christ ardemment et sincèrement, la martyre a trouvé gloire et richesse dans les cieux. Protégée par l'armure de la foi et avec pour seule arme la croix, elle a foulé l'oppresseur de ses pieds. C'est pourquoi, étonnés de ses combats, les anges dirent « L'ennemi est tombé, défait par une femme ». Martyre, elle fut couronnée et élevée jusqu'à Christ qui règne avec Dieu de toute éternité et donne au monde sa miséricorde. Par-delà le demi-millénaire qui sépare dans le temps Christine de Tyr et Cassia, un même fait d'existence rend les deux femmes proches l'une de l'autre. Toutes deux ont en effet renoncé aux richesses matérielles. Toutes deux ont su résister au pouvoir de séduction des faux biens qui se tenaient pourtant à leur portée immédiate par leur naissance de haut rang. Le texte de Olvon Lipusa Patricon présente cependant un intérêt supplémentaire par son thème, d'ailleurs récurrent dans l'œuvre de Cassia, celui de la femme qui déchoit, soit par sa faute propre, soit par le fait d'autrui, et qui se relève sublimée en se fortifiant de sa foi dans le Christ. Écoutons la composition la plus célèbre de Cassia, qui, justement, reprend pour lui rendre honneur et gloire la figure de la femme déchue sous les traits de la pécheresse de l'évangile de Luc, en 7, versets 37 à 50.

Seigneur, la femme tombée dans une multitude de péchés reconnut ta divinité, et de porteuse de myrrhe elle prit le rang. Avant ta sépulture, elle t'offrit la myrrhe en pleurant. Hélas, dit-elle, me tient la nuit et l'aiguillon du plaisir, l'amour du péché ténébreux, sans clarté. C'était là encore l'ensemble Vocamé qui interprétait cette composition de Cassia, le plus souvent connu sous le nom de Tropaire de Cassienne. On a coutume de la chanter dans les églises d'Orient, à l'occasion de l'office matutinal du mercredi saint et des vêpres du jeudi saint. Les travaux littéraires et musicaux de Cassia nous apprennent que la compositrice se jugeait grande pécheresse elle-même. On en trouve confirmation jusque dans les textes signés Cassia l'Ammoniale, après qu'elle eut fondé un couvent, non loin d'une portion du mur de Constantin, à Xérolophos, la septième colline de Constantinople. Cassia était alors âgée de 20 ans environ. On aura bien peu souvent connu Igoumène aussi jeune dans l'histoire religieuse de l'Europe orientale, ou d'abbesse, comme on dirait en Occident. Car l'igoumène, dans la langue grecque, désigne celui ou celle qui marche devant, qui conduit. Et c'est bien Cassia, en effet, qui commandait la communauté des sœurs, comme elle, épouse du Christ, et qui donc réglait leur vie ainsi que les offices religieux du monastère.

Je contemple votre chambre nuptiale, sauveur. Elle est tout ornée, et je n'ai pas de vêtements pour y entrer. Blanchissez la robe de mon âme, illuminateur, et sauvez-moi. C'est la sœur libanaise Marie Kérouz, membre de la congrégation des sœurs basiliennes Kouérites, l'une des nombreuses églises chrétiennes d'Orient, qui cette fois nous interprétait avec l'ensemble de la paix un court chant du rituel byzantin, ici dans sa version grecque. Il est d'usage de l'entonner le mardi de la semaine sainte. En apparence, c'est un chant nuptial, celui d'une religieuse qui s'apprête à s'unir au Christ pour toujours. Le thème de l'indignité et du péché y occupe cependant presque toute la place, comme dans le Tropaire de Cassienne entendu précédemment, et que, précisément, on chante le lendemain et le surlendemain. De toute évidence, Cassia, si prompte à parler en faveur des femmes en quelque manière déchues, n'était pas seule à se juger pécheresse elle-même. S'unir au Christ dans la claustration prend-il alors l'allure d'une expiation? Si oui, de quoi? Cassia provenait d'une famille aristocrate aisée de Constantinople. Son père exerçait d'importantes fonctions militaires à la cour impériale. Elle reçut une solide instruction marquée par l'étude du grec classique, ce qui se remarque d'emblée à la lecture de ses vers et de ses méditations théologiques ou philosophiques. Au cours de ses années d'adolescence, Cassia s'est impliquée dans la controverse relative au culte des images qui a plusieurs fois agité l'Empire byzantin. Pour le dire sommairement, en compagnie de membres du clergé, comme Théodore le Studite, duquel le pape Benoît XVI a tracé un portrait le 27 mai 2009 à l'occasion d'une audience générale, Cassia luttait contre un édit impérial interdisant les icônes. On rappellera ici que le mot « icône » en grec et « iconion », en russe « icona », désigne une image sacrée dans les églises de rite chrétien en Orient. Elle représente un saint, ou un épisode de sa vie, ou bien encore des scènes bibliques. La querelle byzantine des images opposait deux parties. D'un côté, on trouvait les iconoclastes, pour lesquels l'image ne peut que s'avérer inadéquate à une juste représentation du Christ selon sa nature, qu'on la comprenne comme humaine, comme divine ou comme duelle. Les iconodoules protestaient, eux, contre cette position. Pour eux, l'image aide au contraire à renforcer la foi parce qu'elle montre de manière sensible le spirituel, accessible seulement à l'intuition intellectuelle, ce dont tous les hommes ne sont pas capables. Le théologien Saint Jean de Damas, plus connu sous le nom de Jean Damasène, fournira un argument du même ordre en soutenant qu'interdire la représentation iconique équivaut à nier l'incarnation, c'est-à-dire précisément le passage du spirituel au charnel. Comme les autres iconodoules, Cassia fut persécutée en tant que telle par l'empereur iconoclaste d'alors Théophile. On l'a même condamnée une fois à la flagellation pour avoir assisté des moines iconodoules emprisonnés ou exilés.

0: C'était Igapissas Théophore, un dernier stichéron qu'interprétait l'ensemble Vocamé. Cassia l'a composé en l'honneur de Saint Siméon, un stylite, à savoir un ascète ayant choisi de passer ses jours juché sur une colonne pour se prémunir de la souillure du péché, inévitable dans une vie mondaine. Cassia, elle, n'aura jamais fui le péché jusqu'à se faire stylite ou ermite, candidate à toutes les privations pour mortifier son corps. Des chroniques byzantines relatent cependant un fait probablement significatif dans son choix d'une vie monacale. Le voici. En 829, Euphrosyne, la belle-mère du nouvel empereur Théophile, alors en quête d'une épouse, retint 6 jeunes filles nobles parmi les plus belles de la cour. Conformément à une antique coutume, Théophile devait offrir une pomme d'or à celle qu'il choisirait comme l'impératrice. C'est vers Cassia qu'il se dirigea immédiatement, subjugué par sa beauté, dit-on, curieux aussi de sa sagesse et de sa science, connue de toute la cour. C'est en se référant à la chute d'Ève qu'il lui adressa la parole. Je le cite « C'est par la femme qu'arriva la corruption ». Cassia lui répondit en se référant à Marie, sainte patronne de Byzance, honorée sous le nom de Théotokos, c'est-à-dire mère de Dieu, je la cite, « mais c'est aussi de la femme que provient le supérieur ». Devant une telle audace de la part d'une jeune fille de 20 ans, Théophile préféra se détourner et offrir la pomme d'or à Théodora, une jeune fille d'apparence plus humble. On dit que Cassia reconnut un signe de la providence divine dans le rejet de Théophile. C'est en effet à ce moment que celle qu'on peignait à la fin de sa vie comme trop intelligente pour être impératrice quitta le palais pour la condition d'épouse, non pas de l'empereur, mais du roi des rois, le Christ. On le voit, on aura bien du mal à ranger sainte Cassienne de Constantinople parmi les pécheresses. Ou alors, il faudrait accorder quelques crédits au venimeux rappel de Théophile et maudire ainsi toutes les filles d'Ève, comme héritières de la faute originelle qui a fait l'humanité, pour le pire, sans doute, et pourtant pour le meilleur aussi, comme il est apparu à propos à la sage Cassia. Voici la discographie habituelle fournie au terme de chaque présentation d'une compositrice. Les 5 hymnes de Cassia que nous avons diffusés sont enregistrés chez Christophorus en Allemagne. Le chant byzantin interprété par sœur Marie Kérouz est enregistré chez Harmonia Mundi. Amis de la radio, au revoir.
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Aujourd'hui, je vais vous parler de Jean-Sébastien Bach, l'offrande musicale. Voici la Sicilienne, extrait de la sonate pour flûte et clavecin en mi bémol majeur de Bach.

Ce qui frappe dans la vie de Bach, comme dans son œuvre, c'est une immense force. Dès son adolescence, Bach semble être adulte. On dirait qu'il n'a jamais été enfant. Tous ses problèmes psychologiques, sociaux, familiaux, il les a toujours réglés avec une sûreté d'instinct que peu d'artistes semblent avoir possédée, et de telle sorte que sa paix intérieure n'en ressortait jamais amoindrie, mais renforcée. Sa sérénité fut conquise toujours sur lui-même, sur les événements et sur les hommes. C'est ce qui fait sans doute la grandeur de son œuvre. Elle respire la force et la paix, mais elle contient la souffrance et la douleur qui ont été subies et dépassées. Ceci dit, c'était un homme rude, de caractère peu aimable et bien peu diplomate. Cela n'empêche pas la tendresse. Voici le troisième mouvement du triple concerto de Bach.

La musique pour orgue occupa Bach toute sa vie durant. Les deux parts essentielles de sa production pour orgue sont les chorales, d'abord, puis les grands préludes, fantaisies ou toccata et fugues. Peut-être au travers de ces pages brillantes, y suit-on mieux que partout ailleurs le cheminement esthétique et spirituel de Bach. Voici toccata, extrait de la célèbre toccata et fugue en ré mineur.

Les deux volumes du clavier bien tempéré de Bach forment un cycle de 48 préludes et autant de fugues dont l'objectif est à la fois musical, théorique et didactique. Prélude numéro 1 en Do majeur, extrait du premier cahier du clavier bien tempéré.

La musique religieuse de Bach n'est pas quelconque. Sa foi s'exprime de manière directe et vivante. Le choral est au cœur de l'office luthérien, comme il est au cœur de l'œuvre de Bach. Pour comprendre et pour apprécier la musique religieuse de Bach, il faut savoir que le choral était une musique populaire dans l'Allemagne luthérienne du XVIIe siècle. Il était lié à un temps, à une fête, à un sentiment particulier. L'évocation d'une mélodie appelait les paroles dans la mémoire des fidèles. Le choral permet ainsi à Bach de donner à n'importe quelle musique une valeur de prière et de prière familière. C'est aussi une sorte de méditation musicale. La cantate est pour Bach une part inséparable du culte, mais conçue d'une manière très large. C'est une sorte de concerto d'église qui prenait place après la lecture de l'Évangile et était généralement divisée en deux parties, de part et d'autre du sermon. Elle repose sur deux piliers extrêmes. Au début, un grand chœur d'introduction, presque toujours construit sur un thème de chorale. À la fin, le chant très simple du même chorale, auquel se joignait probablement la foule des fidèles. Entre ces deux éléments constants règne une complète liberté dans la disposition des pièces, air à une ou plusieurs voix, accompagnées par l'orchestre ou des instruments solistes. Voici chorale numéro 4, dit chorale du veilleur.

Les passions, selon saint Jean et selon saint Matthieu, sont comme d'immenses cantates, où le récitatif prend une place importante. Le texte de l'Évangile constitue la trame essentielle, et ce drame sacré exalte chez Bach un lyrisme intense. Il se traduit dans les airs, dont Bach coupe le récit de l'évangéliste pour en faire des méditations ou des commentaires. Le choral enfin intervient périodiquement pour introduire la prière. La passion se déroule ainsi sur plusieurs plans. Le récit dramatique, avec intervention de certains personnages, comme par exemple Pilate, Pierre, Judas, etc. Et du cœur, c'est-à-dire la foule, les apôtres par exemple. Puis la méditation lyrique individuelle, la prière. Voici le cœur final de la passion selon saint Jean.

Outre le remarquable concerto italien pour clavier, Bach a composé l'un de ses chefs-d'œuvre, les brillantes variations Goldberg, écrites en l'intention de son jeune élève Johann Goldberg, sur une commande du baron Kaeserlin. Ces 30 variations sur un air de sarabande sont d'une science et d'une variété, d'une difficulté d'exécution, d'un lyrisme parfois, que l'allégresse et la facétie viennent contrebalancer pour en faire l'un de ses chefs-d'œuvre. 30 variations introduites par un aria, chaque variation correspondant à une mesure de l'aria, œuvre d'une subtile complexité, d'une extraordinaire diversité. Voici l'aria des variations Goldberg de Bach.

Les six concertos brandebourgeois furent recommandés à Bach par le margrave de Brandebourg. Il est probable que Bach composa beaucoup plus de six concertos de ce genre et que nombre d'entre eux furent perdus. Ces concertos ne ressemblent à nul autre. Ce sont des formations chaque fois nouvelles où les timbres se mêlent de manière toujours inédite. Ici, trois corps, deux hautbois et un violon dans le concerto numéro 1. Là, une trompette, une flûte à bec, un hautbois, un violon dans le concerto numéro 2. Tantôt des masses s'opposent, trois violons, trois altos, trois violoncelles dans le concerto numéro 3. Tantôt des instruments traités de manière plus personnelle, une flûte, un violon, un clavecin, concerto numéro 5. Voici le premier mouvement du concerto brandebourgeois numéro 3 en sol majeur.

Les quatre suites pour orchestre, dont le titre exact est d'ailleurs Ouverture, les deux premières suites datent de Coëten et les deux autres de Leipzig. L'ouverture proprement dite constitue la partie la plus importante de chacune d'elles. Et Bach respecte le cadre vulgarisé par Lully en trois mouvements. Premier mouvement, lent et solennel, au rythme saccadé. Deuxième mouvement, vif, en forme de fugue libre. Troisième mouvement, retour au rythme initial. Après l'ouverture s'enchaîne une série de mouvements de danse et parfois des pièces en forme libre. Voici l'aria de la suite pour orchestre numéro 3 en ré majeur.

Chorale numéro 10. Jésus, que ma joie demeure, à ton nom, à tout jamais, il guérit toutes les blessures, et ma force vient de sa grandeur. Dans l'espoir, puis la lumière, il éclaire. Mon cœur et mon âme, jour et nuit, il m'accompagne. Doux Jésus, ô doux Seigneur.

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2: Le grand transatlantique piaffait, fumait, impatient d'appareiller pour retourner en Europe. On était le 15 octobre 1937 à New York. Les opérations d'embarquement se précipitaient sur les différentes passerelles d'accès. Une fois montés à bord, les passagers venaient immanquablement buter contre le comité chargé de les réceptionner. Cette formalité effectuée, une flopée de garçons les prenait en charge pour les conduire à leur cabine. Ils disparaissaient alors dans un dédale de coursives, embouteillés de femmes de chambre, de livreurs de fleurs et même de visiteurs. Bref, se jouait à ce stade la scène traditionnelle des départs de paquebots où chacun prétend avoir le rôle principal. Mais il arrive que l'imprévu s'invite dans la pièce la mieux rodée. Face à un staff médusé puis réprobateur, ce fut, au pont des troisièmes, un déboulé à nul autre pareil. Il paraissait une bonne trentaine, tassés, drus en un troupeau plutôt inquiétant qu'un groupe vaguement ordonné. Ils étaient dépenaillés, avançaient d'une démarche lourde et empruntée. Des « qui ne s'en laisseraient pas compter » néanmoins allaient voir s'approcher en roulant des épaules. Avec cela des visages hirsutes, le sourcil en broussaille, une barbe envahissante, tachée de jus de chic, et puis des poignes rouges rongées de sel, creusées d'entaille. Parmi eux aussi plusieurs blessés ou éclopés, deux cédant même de béquilles comme des rames. Et surtout, pour meneur, un colosse haut de 6 pieds, le bras en écharpe, le visage fermé, s'annonçant comme leur chef, flanqué d'un invraisemblable gamin, un mousse d'à peine 150 cm. Disparaissant sous un large béret crasseux, il était fagoté à la charlot d'une ample vareuse informe, d'un impressionnant falzard et chaussé d'énormes grolles éculées, bourrées de papier journal, le New York Times en l'occurrence. Tout un trousseau hérité d'on ne sait qui. On imagine la stupéfaction générale en 1937 à bord d'un transatlantique, même parmi des passagers des ponts inférieurs. D'abord, lorsque la bande passa les contrôles à terre, et l'on sait combien sont badins les Américains en la matière. Ensuite, ils saluèrent humblement le détachement des prudes soldats de l'armée du salut qui, sidérés, se signèrent, mais dont une laissa choir sa Bible. Enfin, lorsqu'ils abordèrent le comité d'accueil formé d'un genou de sous-commissaire, fringant et doré sur tranche, et son chanoine, maître d'hôtel empesé comme un pingouin. Réprobation, disais-je, puis tir de barrage avant d'opter par prudence pour la diplomatie au vu de ses mines renfrognées, quoique aussi fort embarrassées au fond d'elles-mêmes. Et c'est ainsi que ces drôles de pérégrins, fleurant malgré eux le poisson, j'allais oublier, purent enfin poser Séant et leur maigre impedimenta, eux avec, sur une vraie bannette recouverte d'une jolie courte pointe qui n'était pas un grabat. En fait, les lieux dont ils prenaient possession pour quelques jours leur parurent d'un luxe inouï. Ils se trouvaient en effet embarqués sur le paquebot Normandie. Rien que ça, et sans le demander, eux pauvres pêcheurs de morue à Terre-Neuve, travailleurs ou bagnards de la mer, au choix, comme les surnommaient certains. Eux qui ne connaissaient que ces postes lugubres, humides, empestés, coincés dans les formes avant de leur voilier, y dormant dans des cabanes, le nom donné à ces renfoncements dans le bordé, où ils s'affalaient, pour oublier quelques heures, leur fatigue, comme une litière emplie de paille vite pourrie. Litière que les Anglais appelaient eux-mêmes « Donkey's Breakfast ». Ils ressortirent aussitôt sur le pont supérieur où ils assistèrent épatés au cérémonial de l'appareillage de l'énorme vaisseau, sa culée dans l'Hudson puis sa descente dans la baie vers l'océan, saluant la statue de la liberté au passage. En vérité, ils regagnaient la France de manière exceptionnelle. Ils étaient les rescapés du naufrage de la salve Maria, 3 mâts de Saint-Malo à leur retour de campagne. 32 hommes qui avaient tout perdu, mais qui étaient vivants. Perdus non seulement leur harde, mais plus encore leur pêche, leur gagne-pain. De leur voilier en bois, âgé de 16 ans, il n'y avait rien à dire. Deux non plus. De la mer, par contre, après 3 semaines de route, pour atteindre les bancs, ils y avaient pêché un certain temps avec leur Doris, endurant vent, brume, pluies et glaces. Puis ils s'étaient enfoncés en mer de Baffin, située à l'ouest du Groenland, afin de compléter leur chargement, subissant plusieurs intempéries et de froidures encore. Enfin, le 21 septembre, lestée de 300 tonnes de morue, la salve Maria avait remis le cap sur la France. Pleine à ras-bord, la mer s'invitait souvent sur le pont, mais l'on pensait bien que l'évacuation par pompage de toute la saumure qui serait produite pendant le retour la mettrait à l'arrivée en des lignes d'eau acceptables. Rallier la Bretagne, c'est tout ce qui comptait dorénavant. Une bonne brise y aidait. Ils allaient retrouver les leurs. Malheureusement, à peine avaient-ils doublé le sud du Groenland que les choses se gâtèrent. Pendant la dernière nuit du mois, le mât de une demi-zaine dégringolait suite à la rupture soudaine d'un étai, entraînant le mât de perroquet qui écrasait doris et pavois, dont une vergue transperça le bordé en provoquant une voie d'eau. Bien sûr, la tempête ne manqua pas de s'inviter et les avaries s'enchaînèrent. L'eau entra bientôt plus vite qu'on ne pouvait l'étaler. Malgré les efforts désespérés, déployés nuit et jour, comme de jeter à la mer tout ce qui pouvait l'être, la salve Maria sombrerait bientôt. Par chance, au 7e jour d'agonie, un cargo scandinave, le Tabor, allant de Norvège en Amérique et qui avait souffert également de gros temps, put recueillir in extremis l'équipage. Ce fut un réel exploit, d'ailleurs après quoi il le débarqua à New York. Il s'en était donc suivi, bien que leur rapatriement maintenant s'inscrivait dans une perspective de longs mois de misère. En attendant, la rumeur de leur aventure se propagea très vite par tout le bord du Grand Transat. Les paquebots tiraient traditionnellement parmi des soirées qu'ils organisent pour offrir aux passagers, les plus aisés en particulier, l'occasion de beaux gestes caritatifs. Nos marins furent conviés dans les salons des premières, puis des secondes. L'émotion y fut à son comble, que concrétisèrent applaudissements des messieurs et embrassades parfumées des dames, dont notre mousse fut de loin le mieux partagée. Les bourses se délièrent très généreusement. Leur abattement en fut un peu allégé. Brièvement aussi, les passagers se sentirent bien avec eux-mêmes. Il se pourrait même que le personnel du service général, généralement si imbu, se souvint qu'il était formé lui aussi de simples marins.
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0: C'était Patrick Gallois interprétant avec brio le vol du Bourdon de Rimsky-Korsakov.
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0: Nous retrouvons la musique d'Alexandre Scriabine sous les doigts de Michael Levinas, étude opus 8 numéro 8 en la bémol mineur.

0: La musique de Scriabine sous les doigts de Michael Levinas. C'était étude opus 8, numéro 8 en la bémol mineur.
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2: Parmi les formes musicales les plus agréables, il y a les variations. Je vous invite à découvrir les variations sérieuses, opus 54 de Félix Mendelssohn. Nous entendrons un thème, puis 18 variations qu'on pourrait qualifier de promenade en toute liberté. C'est Nikita Magaloff qui nous entraîne dans ce voyage.

0: C'était Variation sérieuse opus 54 de Félix Mendelssohn, interprété par Nikita Magaloff.
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0: Nous retrouvons la musique de Tchaïkovski, la valse Scherzo, interprétée par Maxime Vengerov au violon et Irina Vinogradova au piano.

0: Cette ambiance tourbillonnante, c'était celle de la valse Scherzo de Tchaïkovski pour violon et piano.
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1: À la lisière de la musique dite classique et juste à la fin du baroque, le compositeur Johann Joachim Quantz a signé une sonate trio en sol majeur pour flûte traversière, hautbois d'amour, violoncelle baroque et clavecin.

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2: Luigi Boccherini sur notre antenne dans le quintet opus 31 en do mineur. Les interprètes sont l'ensemble 415 et Chiara Banchini.

0: C'était le quintet en do mineur, opus 31 de Boccherini.
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0: C'était les danses slaves, opus 72, d'Anton Dvorak.
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2: Bienvenue sur Planète Jazz, à Caen, l'électroflûte. Ludivine Issembourg, flûtiste, originaire de Caen, nous propose une manière de jouer de la flûte très très moderne et elle est accompagnée dans son nouveau disque intitulé Outlaws, nous reviendrons sur le titre, enregistré en 2019 pour la compagnie L'Autre Distribution. Elle est en compagnie de Laurent Coulondre à l'Orgamon, de Julien Henné à la basse, Stéphane Huchard tient la batterie et Christophe Chassel joue du Fender sur le dernier morceau du disque. Je vous propose deux compositions de Ludivine Issembourg, Undecided, suivi de Guatemala Connection.

À l'écoute de ces deux compositions, on pourrait se croire revenu à l'époque des années 70. Et ça n'est pas une illusion, car le titre « Outlaws » comporte une énigme, c'est-à-dire que c'est « hors la loi » en anglais, mais surtout « Laws », Hubert, était le flûtiste des années 70, que nous allons écouter un peu plus tard pour le comparer à ce que fait maintenant Ludivinis Hamburg sur le morceau suivant, qui n'est autre que « What do you think of this world now ?» avec le groupe qu'on a déjà mentionné, sera suivi par la composition orchestrée par Don Sebesky, qui était le directeur artistique de la compagnie CTI. Le disque s'intitulait « Morning Star » et avait été enregistré en septembre 1972. En fait, cette compagnie avait siphonné tous les meilleurs musiciens de l'époque pour faire la concurrence à la compagnie Blue Note. On y retrouve Bob James au piano électrique, Ron Carter à la basse, Billy Cobham à la batterie, Dave Friedman au vibraphone, Ralph McDonald aux percussions, et un ensemble de violons qui nous permet d'avoir un son tout à fait nouveau pour les années 72. What do you think of this world now? Par Ludivinis Hamburg, suivi par Hubert Laws.

Dans son disque précédent, enregistré en 2016 pour la compagnie L'Autre Distribution, intitulé Antiloops, Lucid Dream, le rêve lucide, Ludivine Nissenburg est en compagnie de Nicolas Doran au clavier, de Timothy Roberts à la basse et de Julien Serrier à la batterie. Elle nous propose Footadelic.

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2: Bienvenue à l'écoute de notre nouvelle émission Dialoguer. Je suis heureux de retrouver autour de cette table Imam Hamed et Pasteur Pierre. Bonjour.
3: Bonjour. Bonjour.
2: Bienvenue. Alors, je rappelle que cette émission Dialoguer, eh bien, c'est une émission qui permet de mieux se comprendre et d'échanger autour de certains sujets qui nous intéressent. Aujourd'hui, eh bien, dans le cadre de cette série d'émissions, nous allons nous arrêter sur la question de la foi. Mais la foi hier, aujourd'hui et demain. Alors, comme on peut le rappeler, c'est que les religions, notamment celles que vous représentez ici, l'islam et le christianisme, sont des religions qui ont été fondées il y a déjà fort longtemps. Et la société, elle, au fil des siècles, elle a évolué. Et donc, c'est intéressant de s'arrêter aujourd'hui et de regarder si la foi, elle aussi, a évolué à travers les siècles. Qu'est-ce que c'était la foi, il y a quelques siècles, Imam Hamed, en islam ?
4: La foi, en fait, c'est quelque chose d'immuable. Elle n'évolue pas, puisque ce qui est essentiel dans la foi, ce sont ses fondements. Et qui sont les mêmes qui ont été annoncés dans les textes, dans le Coran et dans la tradition prophétique, et qui sont les mêmes aussi bien aujourd'hui et hier et aujourd'hui. Par contre, ce qui évolue, c'est la pratique de la foi des gens. C'est ça qui évolue. Et ça évolue parce que la vie évolue. Mais en même temps, nous gardons à l'esprit que le modèle, la référence de la foi, c'est quand même la pratique initiale de la foi par la première génération, puisque c'est celle qui a reçu cette foi dès la première heure par le prophète Mohammed, le guide et l'enseignant de cette foi. Donc ils l'ont bien comprise et ils l'ont bien pratiquée. Et les générations d'après donc, s'inspirent de ce modèle, en effet. Donc c'est vrai qu'à travers l'histoire, à travers le temps, il y a eu une évolution. Enfin, il y a eu déjà une tendance de bonne pratique de la foi au départ et pendant longtemps. Mais c'est vrai qu'avec l'évolution du temps et à travers l'histoire et comme vous l'avez dit les siècles, puisqu'il s'agit de siècles, il y a eu quand même un éloignement plus ou moins qui est lié à la nature du système général de la pratique de l'islam, puisque il y a eu un petit peu ce manque de fidélité de la part peut-être de ceux qui sont chargés de veiller à cette bonne pratique. Et comme on le sait, dans l'histoire de la société musulmane, il y a eu une évolution sur le plan politique qui a créé une cassure historique entre le spirituel et le temporel, ce qui a impacté sur... on va dire, la compréhension générale de la foi et de sa mise en pratique, et qui a marginalisé de plus en plus certains aspects essentiels de la foi, à savoir la liberté, la justice, etc. Et donc ça a impacté sur la foi des croyants, et jusqu'au point où la religion s'est devenue à certains moments une pratique... répétitive et traditionnelle, qui était coupée en fait de la source qui est la science, la connaissance, le rapport aux guides spirituels qui sont les garants et les maîtres de cette foi. Et donc ça crée en quelque sorte une foi réduite à une croyance, c'est-à-dire quelque chose qui constitue ce rapport plus de l'intellect, de la raison avec Dieu, au lieu que ça soit quelque chose de spirituel qui est ancré dans le cœur et qui s'entretient dans le cœur pour être cette lumière qui rayonne sur l'être et autour de lui.
2: Ce qu'on pourrait appeler une foi vivante.
4: Absolument, exactement. Et d'ailleurs le propre du renouveau et de la revivification consiste justement à faire renaître de nouveau cette foi pour qu'elle devienne active et qu'elle devienne essentiellement opérationnelle. Mais cela ne peut se faire que si, effectivement, elle trouve cette dimension dans le cœur du croyant.
2: Alors, Pasteur Pierre, je me tourne vers vous. J'imagine que dans le christianisme, on doit avoir vécu à peu près une expérience similaire. C'est-à-dire que la foi, à un moment donné, dans l'histoire, est sans doute devenue plus traditionnelle que vivante.
3: Il y a eu, au cours des siècles, une évolution où la foi a fini par s'institutionnaliser. C'est devenu, oui, juste une affaire de tradition, trop souvent. Ce qui a d'ailleurs provoqué des réactions où des courants se sont formés pour revenir à une pratique beaucoup mieux vécue et plus sincère de la foi. Et c'est pour ça que de nouvelles dénominations chrétiennes se sont créées.
2: Le point marquant, c'est sans doute lorsque Martin Luther a affiché sa 95 thèses.
3: Oui, c'est la naissance du protestantisme qui était effectivement marqué une rupture et qui disait on veut sortir des traditions et on veut revenir à une pratique beaucoup plus fidèle à la Bible. Maintenant, il y a cette évolution-là, mais en même temps, il y en a une autre. C'est que depuis grosso modo un siècle, on aperçoit un autre phénomène. C'est que il y a eu certains abus de la religion autrefois qui ont provoqué la loi de la séparation entre l'État et l'Église en 1905. À l'époque, on peut dire que la population française était en très, très, très grande majorité croyante. Aujourd'hui, on constate que, en majorité, la population française n'est plus croyante. Qu'est-ce qui explique cela ? Une évolution dans ce qu'on constate aujourd'hui qui est liée à une mauvaise interprétation de la laïcité. Au départ, c'était la laïcité, c'était que l'État ne se mêle pas de religion, tant que la religion ne pose pas de problème à l'ordre public. Et aujourd'hui, c'est de plus en plus compris comme quoi l'État et même la société devient anti-religion.
2: C'est le sentiment que vous avez ?
3: Oui, oui, oui. Et puis c'est ce qu'on constate. On voit qu'il y a, depuis quelques dizaines d'années, une évolution très rapide, même c'est même étonnant, de constater que la société française, et même on le remarque aussi ailleurs, dans d'autres pays, dans le monde occidental en général, la foi était vécue ouvertement. Et maintenant, la foi, elle s'est restreinte au domaine privé. Voilà, c'est juste une affaire personnelle. Ça devient même mal vu de commencer à parler de sa foi devant les autres. C'est ton affaire personnelle. Alors bon, moi j'ai parlé de la laïcité, enfin de la loi sur la laïcité. Maintenant, je pense qu'il y a d'autres phénomènes qui expliquent cela aussi. C'est que depuis le siècle, enfin depuis une centaine d'années, on a eu tout un tas d'inventions. On a eu l'invention du cinéma, l'invention de la télévision, et maintenant l'invention d'Internet et des réseaux sociaux. Et on voit que vraiment, ces inventions-là, si elles ont apporté des choses intéressantes, elles ont en même temps apporté un état d'esprit de moquerie, un état d'esprit de remise en question de tout, un état d'esprit qui pousse les limites de la moralité de plus en plus loin, et les limites de la religion aussi, qui fait que justement, ça explique que la religion, elle n'est plus vue de la même façon qu'autrefois, c'est vu comme quelque chose même de mauvais ou alors d'inutile carrément. Et c'est ça qui explique en grande partie cette évolution de la société vers une société sans religion.
2: Sans foi, sans Dieu.
3: Sans foi, sans Dieu. Et ça devient même mal vu, tout simplement, de parler de Dieu. Mais de quoi tu nous parles, ça te regarde toi, ça ne me regarde pas moi, quoi. Hein. Et parler de Dieu, même aujourd'hui, c'est vu comme dangereux, quoi.
2: Donc c'est comme ça, Pasteur Pierre, que vous percevez les choses en tant que chrétien. Je me tourne vers vous, Imam Ahmed. Vous percevez les choses de la même manière en islam. Vous trouvez que la foi se perd de plus en plus au fil que la société évolue?
4: Non, tout à fait le contraire. On se rend compte qu'il y a un retour de la foi qui est très présent chez les gens. Un retour vraiment...
3: En islam.
4: Oui, je parle de l'islam.
2: Oui, en islam, ouais,
4: oui. Oui. Très généralisé chez différentes catégories des gens. Hein. C'est très, très... Et d'ailleurs, pas seulement en France, c'est pareil aussi dans les pays musulmans. Et moi, je pense que l'explication de ça est liée essentiellement par rapport au monde que nous vivons. Parce qu'autrefois, la foi, elle était aussi marginale parce qu'il n'y avait pas un rapport entre ceux qui enseignent la foi et ceux qui vont l'apprendre avant la mondialisation. La foi, ça s'enseignait dans un espace limité dans la société, et donc le politique faisait ce qu'il voulait. Et comme je sais que dans les pays musulmans, le politique, il instrumentalise la religion et il veut donner la dose qui convient à sa politique. Donc c'est vrai que la religion, et la religion d'une manière générale et la foi en particulier, il avait une place très, très restreinte. Aujourd'hui, puisque à travers le monde moderne, il y a ce rapport entre de liberté d'apprendre et d'enseigner, et donc il y a eu cette rencontre entre les savants musulmans et les musulmans ordinaires à travers les chaînes satellitaires, à travers les différents moyens existants, à travers les gens qui se déplacent pour faire des conférences, etc. On se rend compte que les gens, ils ont très soif d'apprendre à la religion, d'apprendre à la foi, de rentrer en rapport avec ces maîtres qui enseignent la foi. Effectivement, ça a donné ce que ça a donné aujourd'hui. Tout le monde suit et apprend la religion à travers les médias modernes, et aussi également, puisque on est en France, moi je constate que autrefois il y avait très peu de gens qui allaient apprendre la religion dans les écoles musulmanes ou dans les mosquées, mais aujourd'hui on a du mal à trouver des places. Il y a tellement de monde qui sont demandeurs, des gens qui sont demandeurs. Et je parle à commencer par les adultes, les parents, les grands, les hommes, les femmes, etc. Et bien évidemment les enfants également. Forte demande de ça. Pourquoi ? Ben parce qu'on a créé les conditions d'apprentissage localement et dans le monde. Et donc les gens, puisqu'il y a ce besoin chez eux, sans qu'on les incite, ce n'est pas une obligation, une incitation. Il y a ce besoin, il y a cette recherche de spiritualité, puisque la foi, ça tourne autour de ça. Et donc les gens ils vont chercher à apprendre, et ça crée ce développement justement cette tendance de développement et d'accentuation de retour à la foi de plus en plus. Il y a des gens qui n'ont pas reçu d'éducation, mais ils respectent la foi. Ils vont peut-être à la mosquée le vendredi, même s'ils ne sont pas pratiquants, parce qu'ils trouvent quelque chose qui répond à leurs besoins, qui leur fait du bien. Donc, à la différence de ce qu'il a dit Pierre, c'est exactement le contraire qui est produit chez les musulmans.
2: Et cette évolution dont vous nous parlez, Imam Ahmed, vous la constatez en France ou de manière générale dans le monde ?
4: D'une manière générale.
2: Dans le monde.
4: C'est vraiment général, partout.

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1: Et alors donc, ce qui est assez saisissant là, quand on vous entend chacun, pasteur Pierre et puis imam Ahmed, c'est que vous faites un constat totalement opposé.
2: Oui.
1: Et Comment ça s'explique?
2: Et ça explique beaucoup de choses aujourd'hui. Alors d'un côté, on voit que dans le monde occidental, et en France en particulier, pour les raisons que j'ai expliquées tout à l'heure, on voit que le christianisme est passé de la sphère publique à la sphère privée. Et on voit que dans l'islam, c'est l'évolution inverse. Les premiers musulmans faisaient assez profil bas, mais au fur et à mesure que le nombre de musulmans augmente, ça se montre de plus en plus. Et c'est ça qui explique les clashs que l'on a aujourd'hui. Parce que beaucoup de gens...
1: Les clashs, c'est-à-dire
2: ben, les confrontations, les critiques, les réactions négatives...
1: Entre chrétiens et musulmans ou entre la société et les communautés religieuses
2: La société française, elle a fait pression sur le christianisme pour que le christianisme, justement, rentre dans la sphère privée. Mais on voit que l'islam, qui était dans la sphère privée, se montre de plus en plus ouvertement dans la sphère publique.
1: Et la société n'arrive pas à faire pression aussi sur l'islam ?
2: En tout cas, ce qu'on remarque, c'est que le christianisme, il est passé de la sphère publique à la sphère privée, et de plus en plus, l'islam passe de la sphère privée à la sphère publique. Et c'est ça qui explique comment beaucoup d'hommes politiques s'en prennent à l'islam, parce qu'ils n'arrivent pas à comprendre. Pour eux, c'est pas acceptable. La religion, c'est une affaire privée, c'est tout. C'est ça qui explique beaucoup de ressentis et d'incompréhension, parce que on est dans deux phénomènes complètement inverses aujourd'hui, et qui fait aussi que des fois, même le dialogue entre chrétiens et musulmans n'est pas toujours facile non plus. Hein.
1: À cause de cette compréhension de la religion, d'un côté où il faut qu'elle reste dans la sphère privée, et dans un autre côté où on la voit plutôt comme étant quelque chose à mettre sur la place publique.
2: Voilà, ouais.
1: Donc, notre thème d'aujourd'hui, c'est la foi hier, aujourd'hui et demain. Donc, vous nous avez parlé un petit peu, imam Ahmed et pasteur Pierre, de ce qu'était la foi à ses origines, de son évolution vers une tradition et puis d'un regain d'intérêt vers quelque chose qui est plus de l'ordre de la foi vivante. Comment est-ce qu'on pourrait parler de la foi demain ? Pour en parler, soit il faudrait être devin ou soit il faudrait se référer à des écrits qui parlent de ce que sera la foi demain chez les musulmans, par exemple, imam Ahmed ?
3: Normalement, on est sur une tendance qui veut que la foi, c'est ce que Dieu a choisi pour l'homme, d'avoir cette vérité dans son cœur, en lui, qui est une vérité suprême, et qui est en fait conforme avec... les besoins de l'homme. La foi, ce n'est pas quelque chose qui concerne que le croyant, mais c'est quelque chose qui est la source du bien pour tout le monde, parce qu'il est en rapport avec Dieu, et Dieu est bonté, Dieu est amour, Dieu est miséricorde. Et donc, cette foi, puisqu'il est, elle représente ce bien, l'homme en général préfère le bien au mal, et ce qui doit l'emporter dans la vie, dans la société, voire dans le monde, c'est le bien. C'est-à-dire, c'est le bien qui a priorité, même si on sait que le mal existera toujours, il disparaîtra pas définitivement, il existera. Mais Dieu a voulu faire de l'homme, en lui donnant cette foi, celui qui est capable de contrer le mal et de répondre aux besoins de l'homme d'une manière générale et à l'intérêt de sa vie. En partant de là, les textes dans le Coran et dans l'enseignement prophétique, nous apprennent que ce mouvement de désir et de cheminement vers le bien continuera. Et Dieu, s'il a créé le monde, c'est pas pour que le mal puisse être le dominateur permanent, bien au contraire. Le mal ne s'agrandit que lorsque les gens démissionnent du bien. Lorsque l'acteur qui est censé propager le bien et faire le bien ne joue pas son rôle. Et c'est en développant la foi que ces acteurs du bien seront majoritaires et seront capables de veiller pour que ce bien se généralise et répond à l'intérêt général de l'homme sur tous les plans, si bien psychologique, humain, dans la société, dans les relations entre les hommes, etc., etc. Parce qu'on connaît, on sait que dans l'histoire, il y a eu tellement de problèmes faits par les hommes du mal, qui ont brisé les relations entre les hommes, qui ont constitué des périodes d'histoire où ils ont fait du mal à des peuples ou à l'homme d'une manière générale. Mais je pense que Dieu, il est tellement bon qu'il ne laissera pas ses créatures, les humains, vivre et finir leur vie dans le mal. Parce qu'il ne les a pas créés pour ça, il les a créés pour le bien. Et donc, d'où justement la nécessité de la progression et de l'existence de cette masse en permanence qui se développera de plus en plus. Et c'est ce qu'on constate depuis la naissance de ce renversement, de cette tendance isolée ou marginale de la foi. On constate aujourd'hui que la foi est quelque chose qui est recherché par beaucoup de gens. Pas seulement chez les croyants, même chez les gens qui ne sont pas croyants, on constate qu'ils cherchent une spiritualité, qu'ils cherchent quelque chose d'autre que ce que l'homme est capable d'apprendre. Donc ils cherchent Dieu, ils cherchent rapport avec le Créateur, celui qui est capable d'apporter réponse à tout. Parce qu'on sait très bien que l'homme ne peut pas apporter réponse à tout, ça on le sait très bien, du fait de sa limite d'intelligence, etc. Mais Dieu, il nous a enseigné, il nous a annoncé qu'à un moment, l'homme vivra dans un espace où c'est le mal qui sera dominant et que c'est le bonheur qui l'emportera sur le malheur et c'est la justice qui l'emportera sur l'injustice. D'où justement la foi, la conviction que cette évolution, cette augmentation des hommes de foi et de la foi continuera.
1: Alors, pour conclure, pasteur Pierre, la Bible parle, elle, de l'évolution de la foi à travers les siècles ?
2: Oui. Juste avant de répondre directement à la question,
1: oui.
2: On a parlé donc de cette évolution inverse entre le christianisme et l'islam.
1: Oui.
2: Alors, d'un côté, on a ceux qui, comme les moutons de Panurge, suivent les grands courants de pensée et de vie, les modes de pensée et de vie, sans se poser de questions et ne se rendent pas compte que de plus en plus ils se détournent de Dieu. Ça a comme conséquence positive, hein, puisqu'on parle de demain, hein, que, effectivement, comme disait Ahmed, un certain nombre de personnes sentent bien que ça va pas, le monde ne tourne pas rond là, et ça pousse des gens à réfléchir et à se mettre à rechercher le bien. Ce qui fait que si le christianisme est de moins en moins présent dans la société française, il y a quand même

0: exemple, pour décrire le courant de la majorité, sache bien que dans la période finale de l'histoire, les temps seront difficiles. Les hommes seront égoïstes, avides d'argent, vantards et prétentieux. Ils parleront de Dieu d'une manière injurieuse et n'auront pas d'égard pour leurs parents. Ils seront ingrats, dépourvus de respect pour ce qui est sacré, sans cœur, sans pitié, calomniateurs, incapables de se maîtriser, cruels, ennemis du bien, emportés par leurs passions et enflés d'orgueil. Ils seront prêts à toutes les trahisons. Ils aimeront le plaisir plutôt que Dieu. Et donc, ça nous montre que ça, c'était annoncé. Mais voilà, parallèlement à ça, d'autres passages, j'ai pas le temps maintenant, nous montrent que, en réaction à cela, il y aura une frange qui ne sera pas majoritaire, mais qui, elle, va rester vraiment fidèle à Dieu malgré tout. Et c'est cette situation-là qui fait qu'à un moment donné, la Bible nous dit que Dieu interviendra pour arrêter ce mal et rétablir le bien sur la terre au moment où Jésus reviendra. Et que là, le mal sera éradiqué, le mal n'existera plus. Et c'est quand même une perspective intéressante de vivre dans un monde où il n'y aura plus le mal, oui.
1: Donc en conclusion, on pourrait dire que, au final, c'est le bien qui l'emportera.
0: Ah oui, oui, oui. Au final, Dieu fera en sorte que le bien l'emporte, oui.
1: Je crois que c'est aussi les propos que vous avez tenus, hein, Imam Ahmed.
2: Oui, oui, tout à fait. Oui, oui. Dans un verset, Dieu nous parle de la fin du monde, en fait, pour nous dire comment les hommes, enfin, quelle serait la phase finale dans laquelle vivront les gens. Il dit que la terre appartient aux gens du bien, en fait. C'est-à-dire, ça serait ceux qui feront le bien, qui veilleront à la bonne gestion, qui, on va dire, l'influence. Si c'est possible, juste, je voulais dire en un mot, juste définir le mot foi, puisqu'on a parlé de la foi.
1: Oui.
2: Et le mot foi, en fait, pour bien l'expliquer en arabe, le mot foi, qu'on traduit par iman, l'iman, a un sens, dans le sens étymologique, enfin, le sens linguistique du mot, puisqu'il y a le sens coranique et le sens étymologique. Ça veut dire, le mot foi, la foi veut dire sûreté, sécurité, stabilité, tranquillité, sérénité. La foi est censée donner tout ça à l'homme. Pas simplement question de relation, de religion comme ça, entre l'être humain et Dieu, mais en même temps, ça procure tout ça.
1: Ce qu'elle produit.
2: Elle produit tout ça chez l'homme. Cette assurance dans le cœur, cette certitude, cette tranquillité, etc. Voilà.
1: Pasteur Pierre, la foi chez les chrétiens ?
0: Je pense qu'il y a énormément de manières différentes de comprendre le mot foi. Ce qui est sûr, c'est que la foi implique de vivre quelque chose avec Dieu et en fonction de ce que Dieu nous demande. Si ce n'est pas cela, on peut se demander que signifie la foi pour la personne si c'est juste théorique. La foi, ça ne peut pas être quelque chose de théorique. La foi, c'est forcément quelque chose de vécu, mais pas vécu par rapport à moi, c'est vécu par rapport à quelque chose de transcendant, quelque chose de plus haut que moi qui me donne une direction. Et voilà, si j'ai la foi, je vis en fonction de la direction que Dieu me donne. Hein, et c'est forcément des bonnes directions. Comme on l'a déjà dit dans une autre émission, la Bible définit la foi, c'est aimer Dieu et c'est aimer son prochain. Donc, si aimer Dieu me conduit à aimer les gens autour de moi, ça peut être que quelque chose de bon.
1: Bon, je crois que c'est une bonne conclusion pour terminer cette émission. Voilà, merci beaucoup, Pasteur Pierre, Imam Ahmed, d'être venu au micro de Dialoguer. Donc, cette émission qui nous permet d'échanger autour de sujets religieux, de foi, comme ça, c'était le cas aujourd'hui. Une émission qui permet en tout cas de mieux se comprendre. Merci beaucoup. On se donne rendez-vous pour notre prochaine émission. À bientôt. Au revoir.
2: À bientôt. Merci.
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1: On va rester dans un milieu francophone, mais aussi métissé de musique américaine. Les États-Unis sont une terre d'accueil qui a finalement mélangé énormément de cultures. Ce qui est intéressant, c'est un groupe qui s'appelle The Foghorn Trio, la corne de brume, le trio corne de brume, qui est un mélange de la culture franco-québécoise des Cajuns et de la country américaine. On écoute tout de suite ce que ça peut donner.

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1: Avec les bayous, on entend les bayous, donc c'est une culture métissée entre la culture latine apportée par les Français, donc au Québec, ensuite le grand dérangement, hein, donc chassés par les Anglais, ils arrivent en Louisiane et ils se confrontent à des souches américaines, noires et blanches. C'est évident que le sud de la Louisiane, c'est grosso modo Lafayette, Baton Rouge et puis bien sûr la Nouvelle-Orléans. Ce sont des pays qui ont toujours un peu surpris les Américains. Ils ne sont pas vraiment américains parce qu'ils ont une culture latine. Ici, The Foghorn Trio représente plutôt le versant américain de cette culture avec l'influence des Cajuns. Ce morceau qui suit, Gentleman from Virginia, c'est vraiment le style bluegrass plein d'énergie avec le fiddle, hein, le violon traditionnel et le banjo. Écoutez ça, on va se régaler.

The Foghorn Trio, ça me rappelle plein de bons souvenirs. Je les avais entendus à Baltimore, dans le sud-ouest de l'Irlande, pendant le Fiddle Fair Festival, festival dédié au violon traditionnel. Il y avait un attroupement et une espèce d'énergie qui se dégageait. Et au centre de ce cercle-là, il y avait The Foghorn Trio, hein, le trio Corne de Brume, qui est autant spécialiste de ces musiques country américaines que des musiques cajun. Je les ai entendus jouer après avec un gars qui avait un melodéon. Il connaissait absolument tout le répertoire. Là, on va entendre un vocal typiquement métissé. Hello Central.

Pour ceux qui connaissent le vrai style country américain, le style texan, les chansons de cow-boy, là, on sent quand même l'influence des Cajuns. Donc c'est différent, c'est pour ça que Musitradance vous présente ce trio Foghorn, c'est vraiment intéressant au niveau du métissage. D'ailleurs, ils vont chanter en français le sud de la Louisiane.

0: 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Une chanson d'Alex Broussard, un nom bien français d'ailleurs.
1: Voilà, mais on va rester dans les bayous avec Go Home, une valse lente typique cajun.

Ça, c'est le versant cajun, acadien, transmis dans cette musique américaine. Et là, on va entendre un instrumental au violon, fiddle, et à la mandoline, avec le style country typique des Appalaches.

le trio Foghorn, qui joue donc ses musiques du sud de la Louisiane, avec un versant quand même de la grande tradition country américaine. Évidemment, on entend des instruments à cordes, hein, le violon, mais aussi le banjo, les mandoles, bouzouki. C'est plutôt leur instrument préféré, hein, c'est celui des colons, des pionniers qui ont traversé les États-Unis. Là, on va entendre un morceau qui met particulièrement en valeur la mandoline.

0: Une façon bien particulière de jouer cette mandoline. C'est une mandoline américaine, en fait.
1: On a affaire à des virtuoses. Que cette musique populaire, en fait, elle est intéressante pour les médias que si elle ramène de l'argent, hein, du point de vue économique. Il y a eu une grande période où beaucoup d'excellents musiciens ont créé la réputation de Nashville. Donc, c'était ces musiciens-là. Et ce sont toujours ces musiciens-là qui ont permis, d'ailleurs, à des chanteurs français de se ressourcer à un moment où ils étaient peut-être en panne d'inspiration. Donc, on continue avec un chant « I'm troubled », je suis troublé.

0: I am troubled. Je suis troublé. Alors, il est troublé par tout ce qui l'environne.
1: Et je pense justement à Trad Magazine en ce moment qui a publié un article en hommage à Pete Seeger, qui était vraiment le musicien qui a réhabilité les musiques de la tradition des peuples américains. Elles sont peu vendables, peu commerciales, mais justement, c'est pour ça qu'elles sont intéressantes, parce qu'elles reflètent l'âme de ces gens et qui ont accepté, eux, en général, les différences hein, de leur culture et qui les ont intégrées. Là, on va avoir un exemple de véritable style country de ce fameux trio Foghorn.

0: sur un air bien entraînant. Alors, on va se quitter avec nos amis du folk.
1: Voilà, donc, Musique Tradance vous a fait découvrir ce versant de la musique de Louisiane qui est plutôt anglo-américain que l'influence franco-québécoise. Eh bien, on se quitte et à la prochaine fois, les amis.
0: Et on dit merci à Hervé, le technicien.

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1: Bonjour. Aujourd'hui, je vais vous faire entendre un très bel instrument qui est la viole de gambe et même la viole de gambe basse. Donc, cette viole de gambe est apparue en Italie et fut un des instruments les plus appréciés en Europe dès la Renaissance et jusqu'à la fin du XVIIIe siècle. Selon Marin Mersenn, qui est un théoricien français de cette époque, cet instrument pouvait mieux que d'autres imiter la voix en ses accents les plus significatifs de tristesse et de joie, avant de disparaître à la fin de l'Ancien Régime, vaincu par le violoncelle. Elle fut menée à son apogée en France par Monsieur de Sainte-Colombe, musicien dont on sait peu de choses, si ce n'est qu'il composa 67 concerts pour deux viols sans accompagnement et que c'est lui qui marqua véritablement le début de la littérature française pour la viole en tant que soliste. Et on connaît aussi un peu Monsieur de Sainte-Colombe par le très beau film qui parle de lui, qui s'appelle « Tous les matins du monde ». Vous entendrez donc de Jean de Sainte-Colombe le concert numéro 44 pour deux viols seuls qui sont joués par Jérôme Antai et Kaori Uenamura. Cette pièce est en 5 parties et porte le titre de « Tombeau, les regrets ». Alors successivement, vous entendrez Prélude, Carillon, Les pleurs, Joie des Élysées et Les Élysées.

Après ce beau concert numéro 44 de Sainte-Colombe, vous entendrez des œuvres d'un de ses élèves qui n'est autre que Marin Marais, qui fut une figure remarquable de l'histoire de la viole et notamment l'auteur de 5 livres de pièces de 1 à 3 viols qui se rattachent avant tout à une tradition nationale face à l'influence grandissante de la musique italienne en France. Vous entendrez donc de Marin Marais la suite pour 3 basses de viol et basses continues qui est tirée du 4e livre et qui est en 9 mouvements dont je vous donne les titres. Prélude, allemande, courante, sarabande, gigue, gavotte, petite paysanne, rondeau et menuet. Et après cette suite, vous entendrez également le tombeau de Monsieur Melaiton pour 2 basses de viol et clavecin, extrait du 1er livre. Et les violistes sont donc Jérôme Antai, Kaori Uemura et Alix Verzier. Et au clavecin, c'est Pierre Antai.

J'espère que vous avez apprécié cette belle musique de Marais Marais. En tout cas, de son temps, il était très reconnu et un homme de lettres de l'époque a écrit, je cite, « Personne n'a surpassé Marais, un seul l'a égalé et c'est le fameux Antoine Forqueray qui a écrit les pièces pour viol qui ne furent d'ailleurs publiées qu'en 1747, c'est-à-dire 2 ans après sa mort. » Et c'est son fils Jean-Baptiste qui les publia en y ajoutant 3 morceaux de sa main. Je vous propose donc, pour terminer cette émission, d'entendre justement de ce compositeur une pièce en ré mineur pour 3 basses de viol et clavecin. Et les interprètes en sont toujours Jérôme Antey, Kaori Uemura et Alice Verzier. Et au clavecin, Pierre Antey.

0: Voilà, notre émission se termine et je vous rappelle que vous avez entendu des pièces pour basse de viol, avec ou sans clavecin, de Jean de Sainte-Colombe, puis Marin Marais, puis Antoine Forqueray. Et les interprètes étaient Jérôme Antaï, Kaori Uemura et Alix Verzier au viol de gambe et au clavecin Pierre Antaï. C'était tiré d'un CD de Virgin Veritas. Au revoir.
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1: Bienvenue à votre émission. Aujourd'hui, musique sur le thème des contes, nouvelles et récits. De Félix Mendelssohn, l'ouverture du conte de la Belle Mélusine. Neville Mariner dirige l'Academy of Saint Martin in the Fields.